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2: L'autre jour, ma belle-mère m'a appris qu'elle voulait préparer son enterrement. Elle m'a dit, je veux que vous soyez tranquille le jour où je serai plus là. Mais ça va de soi. Du coup, je l'ai emmené aux pompes funèbres. J'ai dit au type des pompes funèbres que je cherchais un cercueil. Il m'a dit, c'est pour vous? J'ai dit, non, c'est pour offrir. Il m'a proposé un cercueil intérieur cuit. J'ai dit, c'est pas la peine, il y aura déjà de la peau de vache dedans. Pour la gravure, j'ai voulu écrire à ma belle-mère avec son nom, son prénom et sa date de naissance. Mais quand j'ai vu qu'il facturait à la lettre, j'ai juste fait mettre un smiley. Une fois dans la voiture, ma belle-mère m'a dit « Tout est prêt ». Je dis « Oui, il n'y a plus qu'à caler la date ». Du coup, je l'ai emmené à l'hôpital.

Au final, le médecin lui a trouvé quelque chose, elle avait encore de belles années devant elle. Du coup, j'ai appelé les pompes funèbres, fausse alerte, on annule l'opération Youpi. Quelques mois plus tard, l'hôpital m'a appelé pour m'annoncer que ma belle-mère avait un problème. Une fois sur place, le médecin m'a dit que ma belle-mère était dans le coma depuis 5 minutes. Je lui ai dit, je veux pas qu'elle souffre plus longtemps, il n'y a plus aucun espoir, débranchez-la. J'ai dû expliquer la disparition de ma belle-mère à notre enfant, j'arrivais pas à trouver les mots. Finalement, je lui ai dit, cette année, le Père Noël est passé plus tôt que prévu. Pour la première fois, le cadeau, il est pas au pied du sapin, mais dedans. J'ai déclenché l'opération. Dans le cortège qui suivait le cercueil, on m'a demandé d'arrêter de klaxonner. Ils avaient raison, à cause du klaxon, j'entendais plus ma radio. À l'église, au passage du cercueil, on sentait que les gens étaient tristes, la hola n'a pas pris. Et la chenille non plus. Puis, j'ai pris la parole. Je vais faire l'éloge funèbre de ma belle-mère, puis après on passera à l'ouverture des cadeaux.

0: peu de silence, s'il vous plaît. Respectez ce moment de bonheur. Avant de commencer, en hommage à ma belle-mère, j'aurais aimé faire une minute de silence, mais je me dis que les femmes n'y arriveront jamais. Vous voyez, Jeannine, beaucoup de gens nous ont quittés trop tôt. Toi, tu nous as quittés. Vous la connaissiez aussi, alors. Jeannine, tous les dimanches, pour le déjeuner, tu nous servais un repas chaud. Aujourd'hui, c'est un buffet froid. Jeannine, quelle coïncidence, toi qui n'aimais pas danser, aujourd'hui tu es rentrée en boîte. Pour avoir mon âme en paix, Jeannine, j'ai décidé de te rembourser tout l'argent que je t'avais emprunté. Je t'ai glissé un chèque dans ton cercueil. Tu l'encaisses quand tu veux. Jeannine, on t'avait offert le livre de Yann Arthus Bertrand, La Terre vue du dessus. Tout à l'heure, tu vas connaître la suite. En tout cas, Jeannine, tu aurais cru qu'un jour tu deviendrais écolo, car dans quelques heures, tu vas rejoindre les Verts. Jeannine, tu as vécu plein de choses. Une fois, tu avais été sortie d'un immeuble en flammes par les pompiers. Je me souviens, je leur avais dit « Cette année, comptez pas sur moi pour vous acheter un calendrier. » J'ai plein de souvenirs, Jeannine. Je me souviens encore de notre balade en forêt. Je t'avais trouvé touchante quand je t'avais vu en train de courir dans le rétroviseur de ma voiture. Avant de conclure, Seigneur, Jeannine t'a rejoint, accueille-la avec autant de joie que je te l'envoie. Pour te rendre un dernier hommage, Jeannine, j'ai enregistré tes dernières paroles que voici. Je pourrais jamais les oublier, c'est le même bip que le bip de recul sur ma voiture. Afin de faire des économies pour transporter le cercueil de l'église au cimetière, j'ai pas pris de porteur, j'ai fait ça avec un diable. Au moment de la mise en terre, une sonnerie a retenti. On avait oublié de retirer le portable de ma belle-mère qui était restée dans sa poche. C'est étonnant d'entendre un portable sonner dans un cercueil. C'est d'autant plus étonnant quand ça décroche. Ma belle-mère était encore vivante, youpi. Et pour finir, ils m'ont dit que tous les frais que j'avais engagés devaient être payés. Ils ont quand même été commerçants, ils m'ont pas facturé le feu d'artifice. Le Seigneur nous avait rendu ma belle-mère comme quand même lui n'en avait pas voulu.
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2: 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Besoin de rien, envie de toi.
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4: Bonsoir. Ça va? Et un peu tout ce soir, hein? Ben, moi, j'habite depuis 10 ans à Paris, mais je viens de Belgique. Hein. Je viens de Belgique, mais je suis d'origine algérienne et je viens d'une famille de 4 enfants. Et dans toutes les familles nombreuses, chacun a un rôle. Ma grande sœur était le capitaine, la deuxième, c'était l'adjoint, mon frère était le petit prince et moi, j'étais la stagiaire. Faut savoir, quand t'es la stagiaire, ton corps, il t'appartient pas, il est au service de la famille. Chez moi, il n'y avait pas de télécommande. J'étais la télécommande. C'est la place la plus ingrate. Ah ouais. Et puis, il fallait se faire respecter. Alors, j'ai développé ce côté garçon manqué. Je me prenais vraiment pour un mec, jusqu'à ce que la nature me le rappelle, vers 12-13 ans, quand j'ai eu mes menstruations. Vous voyez de quoi je parle, les filles? Moi, je savais pas tout ce qui m'arrivait. Franchement, je suis rentrée chez moi terrifiée. Il y avait personne. J'étais voir ma voisine, Gisèle Vandenberg Vandenoos, une pure belge de Dilbeek. Elle m'a dit, tiens, ma chérie, mets cette compresse chaude sur ton ventre, ça va te soulager. Comment? Si tu vas saigner, tu vas pas arrêter de saigner. Ah oui, à ta première relation sexuelle, tu vas saigner. À ta grossesse, tu vas saigner. Je vais pas te mentir, tu vas saigner. Comment? Ah oui, ma chérie, il y aura du sang partout. Sur ta culotte, dans les serviettes, sur les draps. Il y aura du sang partout comme un animal blessé qui répand son sang sans cesse. Ah oui, de ta puberté jusqu'à ta ménopause, tu vas avoir environ 500 cycles. Va falloir que tu t'achètes des tampons ou des serviettes hygiéniques qui coûtent 5 euros. 5 euros fois 500 cycles. Ce qui fait 2500 euros, l'équivalent pour eux, les hommes, d'un scooter. Parce qu'une fois que t'as tes menstruations, tu subis un chamboulement hormonal. T'as tes seins commencent à pousser. Pas en même temps. Pas dans la même direction. Pour les brunes d'entre nous, t'as la moustache qui pousse, que t'essayes de dissimuler en la teignant en blond. À cette période-là de ma vie, j'étais fan de Brenda de Beverly Hills 90210. Je voulais absolument avoir sa frange. Le lissage brésilien n'existait pas à cette période. Je me suis retrouvée avec la frange de Chef Khaled, un strabisme des seins et la moustache de Chuck Norris. J'étais un vrai garçon manqué. Ce qui m'a aidé à m'assumer, c'est la danse. Ah ouais, une fois que j'ai rencontré la danse, ah ouais, j'étais fière d'être une femme. Et d'ailleurs, à 20 ans, j'avais décidé de conquérir Paris et me lancer dans ma carrière de danseuse professionnelle. Ouais, c'était décidé. Mais fallait que je l'annonce à mes parents. Le jour de mon départ, tout le monde était présent dans le salon. Mes parents, mes deux sœurs et mon frère. Voilà. Je vais partir. Je voulais vous dire, la famille, merci pour la formation. Oh là, j'aimerais bien vivre seule. Je quitte l'aventure. Attends, papa, tu vas pas laisser partir? Ouais, c'est vrai, Nabila a raison. Merci, Fadia. Nous, on a dû se marier pour partir. Ouais, c'est vrai. Calmez-vous, les filles. Nordine, mon fils. Toi aussi, t'es l'homme de la maison. Dis-moi ce que t'en penses. Alors moi, je pense que Nawel, hein, a vraiment les couilles de quitter sa cellule familiale pour vivre de sa passion. Et je profite que vous soyez tous là pour vous annoncer que je suis un... Ferme ta gueule, Nordine, c'est pas le moment. Fatima, pourquoi tu pleures? Aïe, ma fille. Pourquoi tu veux partir à Paris? T'as pas vu Envoyé spécial? Si la capitale du sexe, du drogue, des tatouages en bas du doigt. Allez, binti. Parce que maman, je veux devenir danseuse. Ah, oh, vous avez pas compris. Moi, j'ai compris. Tu veux devenir une pute? Mais non, papa! Je veux créer des œuvres, des chorégraphies. Je veux faire voyager les gens dans mon univers. Je veux leur donner du plaisir. Oh, désolé. J'avais pas compris. Maintenant, j'ai compris. Tu veux devenir une grande pute? J'ai quitté la maison, j'ai embarqué le premier train, direction Paris. Et arrivé à Gare du Nord, il y a cette voix qui m'a accueillie. Je pense que vous la connaissez tous, c'est cette voix qui dit « Bienvenue Gare du Nord, plus que des stations de correspondance du bébé, mais de retour. Et les gens, les gens, de retour, de correspondance. » On comprend jamais rien à ce qu'elle dit. On dirait qu'elle vit dans le cul de quelqu'un. Arrivée à Paris, j'ai pas perdu de temps, ça y est. Pour moi, j'allais devenir danseuse. Alors je passais mon temps à m'entraîner. Hein. Nuit et jour, je m'entraînais. Dès que je me mettais au milieu du salon, dès qu'il y a un clip qui passait, je me mettais au milieu du salon. Je poussais la table basse et je m'amusais à reproduire les chorégraphies de Michael Jackson. Ah ouais, comme toute une génération, j'avais été traumatisée par Michael Jackson. Alors dès que je me retrouvais toute seule, hein, je m'amusais à l'imiter, tu vois. Mais j'imitais tout, tu vois, mais vraiment tout, jusqu'à sa voix.
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4: Parce qu'avec la voix de Michael Jackson, tout ce que tu dis a du style.
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0: bien le bonjour, la planète Backspin. Eh bien, on est de retour, deuxième épisode de la saison. Bonjour, monsieur Titipédia.
1: Et salut, les amis, content de vous retrouver.
0: Comment il va bien, mon Titipédia?
1: En début de saison, comme
0: bon,
1: ça.
0: Oh, bon, on est super content, surtout de retrouver nos amis chaque semaine.
1: Exactement.
0: Quel plaisir.
1: J'ai eu des sollicitations. On m'a dit, quand est-ce que vous reprenez et tout? J'ai été obligé de couper mon téléphone.
0: Ben moi, j'ai rencontré dernièrement, c'était il y a 2-3 semaines de ça, des personnes qui nous suivent. Qui ils m'ont dit, on se régale, merci. Mais ça fait franchement super plaisir.
1: Ouais.
0: Parce que on sait qu'il y a du monde qui nous écoute, heureusement. Sinon, on serait pas là depuis 12 ans, n'est-ce pas?
1: C'est ça.
0: Et du coup, quand vous avez des personnes qui vous rencontrent, qui vous racontent que on leur donne du plaisir pendant 2 heures, c'est tout ce qu'on veut. Bienvenue à vous, les amis des années 80-90. Sont de retour pendant 2 heures. 2 heures de souvenirs. 2 heures d'information également, parce que Thierry, du côté de tes rubriques.
1: Ouais, comme d'habitude, j'ai mes 3 rubriques habituelles. Que sont-ils devenus? Je vous parlerai de Glenn Medeiros. Nothing's gonna be much change for you.
0: Non, s'il te plaît, merci.
1: Voilà. Je vais vous parler d'un groupe que vous avez peut-être oublié qui s'appelait Le Club.
0: Oui,
1: Fait divers et rien de plus.
0: Ouais.
1: It's gonna break it.
0: C'est dans la braguette.
1: Alors, j'ai mis 40 ans pour comprendre qu'en fait, il disait it's gonna break it.
0: Et non toi, pas. Tu croyais que c'était dans la braguette?
1: Moi aussi.
0: C'est dans la braguette.
1: Pas du tout.
0: Obsédé,
1: Et la troisième, c'est histoire de chanson. Je vais vous parler de Goldman et sa plus belle chanson, puisque c'est la chanson préférée des Français de Goldman.
0: Ouais.
1: C'est quand la musique est bonne.
0: Quand la musique. Oh là là, gros tube des soirées 80.
1: Oh là là.
0: T'enflammes la piste de danse avec ça, évidemment.
1: Énormissime.
0: Allez, moi de mon côté, je vous parlerai de Tom Cruise qui officialise le retour de Jour de Tonnerre.
1: Oh,
0: le casting prend forme, ça va être bien. On parlera également de Bob Marley et d'un titre culte de Bob Marley, et puis également de Dolly Parton qui nous a quitté dernièrement, qui est la reine du country du côté des États-Unis. On parlera d'elle tout à l'heure, mais pour le moment, on vous propose un petit bootleg de The Bucklehead qui a fait The Bomb avec Crystal Waters. C'est la pépite du début de semaine dans Backspin. C'est rien que pour vous.
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2: De Backspin, comme je l'ai dit en intro, je vais vous parler d'un groupe que vous avez peut-être oublié, qui s'appelait tout simplement Le Club. Le Club, c'est ce genre de groupe français qui n'a obtenu qu'un one-shot dans l'Hexagone et dans un petit nombre de pays tout autour, avec des diffusions, surtout en nightclub, assez conséquentes. C'est le cas en Belgique, aux Pays-Bas, en Allemagne, en Italie. Leur pop funk, produite par Michel Ellie, va ouvrir la voie à des artistes du gabarit d'Axel Bauer. Fondé en 1982 à Paris par Patrick Dupont, au chant, non, ce n'est pas le danseur étoile bien connu des Français.
3: J'allais dire, mais
2: c'est un homonyme. Patrick Dupont, puis il y a des Dupont.
3: Patrick Dupont, je parle bien sûr.
2: Il est décédé.
3: Ah mince, pardon. C'est ballot. Je suis pas trop de danse classique.
2: Ouais, moi non plus.
3: Ah, je suis désolé.
2: Moi non plus. Donc ce n'est pas le danseur étoile. Nelly Coquat, elle est aussi au chant. De son vrai lit, Nelly Coca, qui s'appelle. En fait, elle s'est pas embêtée pour prendre son pseudo. Elle a juste écarté les lettres. Et enfin, Stan Beltaï. Le trio passera pas mal de radio.
3: Ça m'a fait peur, Thierry.
2: Oui, pardon. Elle écarte que les lettres.
3: Oh, Thierry.
2: Elle écarte les lettres.
3: Oui, allez, continue, arrêtez.
2: Le trio passera pas mal en radio et même dans des émissions de télévisées de variété en France, par exemple chez Drucker, ainsi que chez Guy Lux. À l'époque, et puis il va pas mal passer en Belgique aussi dans l'émission Super Cool du 9 octobre 1983 présentée par Plastic Bertrand lui-même, puisqu'à l'époque Plastic Bertrand était animateur à la télévision belge.
3: Ouais, ça me parle.
2: Il y a quand même pas mal d'artistes qui ont commencé par la télé.
3: Bah, il y a Karen Cheryl aussi, Plastic Bertrand, qui on a eu encore comme
2: Super Cool, ça s'appelait l'émission de Plastic Bertrand.
3: D'accord.
2: Donc, avec leur tube, bien sûr, un fait divers et rien de plus. Ce 45 tours sort chez Vogue en 1983 et se vend à plus de 500 000 exemplaires quand même.
3: Ah oui.
2: C'est un succès, surtout en radio, mais surtout en discothèque. Il s'agit d'un titre pop-funk écrit par André Monnel, Jackie Diem et Olaf Zaltman. Paru initialement en single en 83, en France, un fait divers et rien de plus sortira en Allemagne sous le nom de Front Page News. En 83 aussi, il dure 4 minutes 25, et la version radio 7 minutes 25. Le club sortira seulement 3 singles, un fait divers et rien de plus en 83, Attentat à la couleur en mars 84 et Masque à la une en mai 84. Mais ces deux derniers titres sont des flops, ce qui va induire la fin du groupe. Dans Le Club, on retrouve Tinga, Olaf Zalkman, Patrick Dupont, Stan Baltaï et Jean-Éric Montfort, qui en 86 intègrent le groupe Goût de Luxe avec Les Yeux de Laura.
3: Voilà.
2: Tinga, alias Nelly Coquat, débute elle dans le cinéma et fera des figurations, comme par exemple elle fera la danseuse dans Marche à l'ombre en 84. Toujours en 84, elle chante On devient tous dingues pour l'émission télévisée produite par Disney, diffusée sur TF1. En 85, elle sort un single en solo Fétiche, écrit par Olaf Zalkman. C'est un flop et on n'entendra plus du tout parler d'elle. Le club restera le groupe ayant produit L'OVNI, un fait divers et rien de plus, que l'on retrouve dans toutes les bonnes compilations des années 80.
3: Ah ouais.
2: Le club.
3: Un fait divers et rien de plus.
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1: Ah, que de belles choses pour ces années à venir. On est déjà en 2026, oui.
2: Oui.
1: On est au septembre 2026.
2: Deuxième partie.
1: Hein, on a parlé dernièrement des Tears for Fears qui étaient en concert juin, juillet, août.
2: Ouais.
1: Pour 2027. Et bien là, c'est côté cinéma que ça va nous intéresser. Mon cher Titi, mes chers amis. Thierry est très très fan de cinéma parce qu'il y va souvent.
2: Oui, je suis abonné même.
1: Voilà.
2: En fait, il a
1: son fauteuil au cinéma.
2: C'est ça.
1: Pas son fauteuil, il a sa banquette.
2: Exactement.
1: Voilà.
2: Exactement.
1: Il a sa banquette au ciné.
2: C'est marqué Titi Pédia.
1: Bonjour monsieur Titi Pédia, il a son verre de pop-corn et tout, il a tout ce qu'il faut.
2: Tout ce qu'il faut, voilà. Champagne.
1: Tom Cruise officialise le retour de Jour de Tonnerre, le casting qui prend forme, oui.
2: Mais non.
1: Tu connais le premier ?
2: Ah oui, Jour de Tonnerre, c'était excellent. C'était des stock cars qui c'est un jeune pilote qui ne connaissait rien à la mécanique et qui fait sa place au milieu de pilotes chevronnés qui eux sont des cracks dans ce domaine-là. Mais le fighting spirit de Tom Cruise va faire la différence.
1: 36 ans après le film culte de 90, Tom Cruise remet le pied sur l'accélérateur. L'acteur a confirmé il n'y a pas très longtemps que Jour de Tonnerre 2 allait voir le jour. Anne Hathaway rejoint le casting avec une sortie déjà programmée pour l'été 2028.
2: Wow.
1: Donc 2027, Tears for Fears. 2028, l'acteur Jour de Tonnerre numéro 2 avec Tom Cruise, donc qui est bientôt de retour. Le film Jour de Tonnerre, sorti en pleine vague des succès mettant en scène Tom Cruise dans les années 80, va bel et bien connaître une suite à l'image de Top Gun il y a 4 ans.
2: Oui, qui avait été le carton abominable de cette période-là. Surtout quand on sortait du Covid et le cinéma était en berne totalement. Et c'est peut-être le film qui a sauvé le cinéma américain.
1: Tom Cruise lui-même, dans une courte vidéo postée sur les réseaux sociaux, c'était fin août, fixait le rendez-vous aux fans pour l'été 2028. Tandis que sa future partenaire de jeu, Anne Hathaway, la taquine sur le timing serré entre son accouchement et venir et le début du tournage.
2: Alors, Anne Hathaway, c'est... Le diable s'habille en Prada, hein, pour ceux qui connaissent.
1: Elle est ravissante.
2: Charmante.
1: Oh, bah oui. Dans ce nouveau volet, Tom Cruise reprend son rôle de pilote de NASCAR, Colt Trickle. La réalisation a été confiée à Jonathan Levin, à qui l'on doit notamment, c'est du moins, si tu peux, le tournage se fera en IMAX. Pour l'heure, Anne Hathaway reste la seule actrice confirmée au casting, mais un autre nom circule chez les fans, celui de Brad Pitt.
2: Ah oui, oui. Brad Pitt qui aime bien faire des tournages, on l'a vu au tournage de F1.
1: Exactement, c'est ça.
2: Et qui est extraordinaire ce film, donc pourquoi pas.
1: Et ben d'ailleurs, Joseph Kosinski, réalisateur de F1 et de Top Gun Maverick, avait lui-même imaginé une rencontre entre Colt Trickle et Sonny Hayes, le pilote incarné donc par Brad Pitt dans F1.
2: Excellent.
1: F1, un scénario qui pour le moment n'est que de la fiction. Donc c'est à suivre, ça serait normalement pour 2028.
2: Juillet 2028.
1: Juillet 2028.
2: On prend note.
1: Et d'ailleurs, on va prendre la route avec un des chanteurs aussi que j'apprécie quand même, monsieur Chris Rea, avec le titre Thierry.
2: The Road to Hell.
1: The Road to Hell pour vous dans les années 80 dans Backspin.

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2: Allez Thierry, chanson d'histoire cette semaine.
3: Je vais vous parler de la chanson préférée des Français de Jean-Jacques Goldman, qui s'intitule bien sûr « Quand la musique est bonne ».
2: Bonne, bonne, bonne.
3: C'est une chanson française écrite et interprétée par Jean-Jacques Goldman en octobre 82. Elle est le premier single issu de son deuxième album studio. Elle fait partie des plus grands titres du chanteur, notamment grâce à un refrain très très entraînant.
2: Bonne, bonne, bonne.
3: Bonne, bonne. Jean-Jacques, alors en pleine ascension, sortant d'un succès avec son premier 45 tours solo, Il suffira d'un signe, compose une musique sur sa guitare. Il trouve cette mélodie sympathique, mais ne sait pas comment la nommer. Du coup, il va dire, je vais l'appeler, comme elle me plaît, je vais l'appeler « Quand la musique est bonne », tout simplement. Et voilà comment est venu le titre de cette chanson. Jean-Jacques lui-même a révélé dans plusieurs interviews qu'il avait immédiatement senti le potentiel de cette chanson. Dans un entretien, il confie « Cette sensation, je l'ai éprouvée deux fois seulement. La première fois, quand j'ai fini « Quand la musique est bonne » et la deuxième pour « Je te donne ». J'étais alors très fier de moi. C'est les deux chansons préférées de Jean-Jacques. Là, le titre est un hommage au blues et en particulier à la chanson « Tobacco Road » de John D. Loudermilk, sortie en 1960, puis reprise par de très nombreux artistes. Le texte y fait référence explicitement dans les premières paroles. « J'ai trop rodé dans les Tobacco Road ». Effectivement, c'est au début de la chanson. Il fait également référence à sa marque de guitare préférée « J'ai trop saigné sur les Gibson ». Quand Jean-Jacques Goldman chante « J'ai trop saigné sur les Gibson », il fait référence à ses débuts où, lors d'un concert dans une salle des fêtes mal chauffée, il avait joué à force de doigts complètement engourdis et en sang.
2: Ah ouais, carrément.
3: Il était obligé de faire sa prestation, mais c'était dans des conditions énormément difficiles. Et il avait saigné, il avait les doigts engourdis, il avait eu des ampoules, c'était terrible. Ce 45 tours est certifié disque d'or en 82 et se vend à plus de 800 000 exemplaires. Rien que le 45 tours, sans parler des streams maintenant qui cartonnent. Il est extrait du deuxième album de Jean-Jacques Goldman, intitulé lui aussi « Quand la musique est bonne », certifié disque de platine et qui s'est vendu, lui, le 33 tours, à 300 000 exemplaires. C'est la chanson de Goldman préférée des Français et aussi de lui-même. Et du coup, qu'est-ce qu'il va faire? Il va la chanter à tous ses concerts. Dernière anecdote, en 1990, Jean-Jacques Goldman poursuit en justice Thierry Hazard avec sa chanson « Le Jerk ». La justice reconnaît une forte similitude entre les notes des deux titres, mais classera l'affaire sans suite. Si vous allez avoir un concert de Goldman, vous êtes sûr que vous écouterez et que vous chanterez. La musique est bonne, bonne, bonne.
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0: Allez mon Titi, chers amis, je vais vous parler d'une personne qui, aux États-Unis, de par sa disparition, a fait beaucoup pleurer de personnes.
1: Ouais.
0: Oui, difficile d'imaginer le monde sans Dolly Parton.
1: Ouais, je crois que même le président des États-Unis a baissé le drapeau, a mis le drapeau en berne.
0: Voilà, de Cyndi Lauper à Paul McCartney, les hommages affluent. Les États-Unis pleurent la reine de la country. Le plus grand nom de la scène musicale internationale rend hommage à Dolly Parton, autrice et compositrice de Jolene et I Will Always Love You. Est-ce que tu te souviens de qui c'est
1: Oui, c'était Whitney Houston.
0: Mais à l'origine, c'est
1: Dolly Parton.
0: Écoutez plutôt, les amis.
2: Ah.

0: Au terme d'une carrière débutée au milieu des années 60, la chanteuse américaine s'est imposée comme la reine de la country et a acquis le statut d'icône aux États-Unis. Avec un millier de chansons à son actif, parmi lesquelles les tubes Jolene, qu'on va écouter tout à l'heure, sorti en 1973, et I Will Always Love You, sorti en 74, popularisé par Whitney Houston, nous voulons de le citer, pour le film Bodyguard, qui est sorti en 1992. Dolly Parton a très largement dépassé les frontières de son Tennessee natal. Reconnue également en tant qu'actrice et femme d'affaires, Dolly Parton a notamment construit sa réputation et sa proximité avec le public grâce à une personnalité hors norme que de nombreux hommages soulignent. Dernièrement, c'était fin août, au lendemain de son décès. On peut lire de nombreux messages d'artistes du monde entier sur la toile, notamment Rod Stewart, Mick Jagger, Elton John ou encore Beyoncé. Cyndi Lauper dit d'elle, c'est difficile pour moi d'imaginer le monde sans Dolly. Le cœur de Dolly était aussi grand que son talent. Elle n'était pas seulement une grande chanteuse, auteure, compositrice, actrice et star de la télévision. Dolly vivait aussi son art. Elle a utilisé son art, sa notoriété et son argent pour aider tant de personnes. À l'âge de 27 ans, Dolly Parton sort ce qui deviendra son plus gros tube, grand tube, Jolene, qu'on va écouter tout à l'heure. Un titre lancé au galop et inspiré d'une histoire vécue par la chanteuse. Ouais, Jolene, ce titre mélodramatique traite d'amour, est inspiré d'une histoire vraie. Sa chanson s'appuyait sur des échanges entre son mari, Carl Thomas Dean, et une guichetière de la banque vis-à-vis de laquelle la chanteuse nourrissait une certaine jalousie.
1: Ah oui.
0: Elle avait tout ce que je n'avais pas, comme des jambes. Vous savez, elle mesurait environ 1m80, alors que Dolly Parton était quand même assez petite.
1: Un peu plus petite.
0: Elle avait tout ce qu'une petite comme moi n'avait pas. Voilà. Donc, l'histoire de Jolene, que l'on écoute tout de suite, et bien sûr, souvenir Dolly Parton, que l'on n'oublie pas.
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0: 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Pas de soucis. Backspin remet le couvert et vous dit tout dans Que sont-ils devenus ?
1: Que sont-ils devenus, Thierry? Mais
2: qu'est-il devenu? Glenn Medeiros, à la fin des années 80, Glenn Medeiros a été au top de la gloire avant de retomber dans l'anonymat. Mais que devient le chanteur? Direction Hawaï pour le savoir.
1: Il a été. Je savais qu'il était du Hawaii. Côté de. Mais il n'a pas été dentiste.
2: Il a été un hit boy de la chanson avec les années 80. Glenn Medeiros s'est fait connaître en 1988 avec le tube Nothing's Gonna Change My Love for You. Une reprise, on vous l'apprend peut-être, d'un titre de George Benson, mais je crois que t'avais déjà passé.
3: C'est le patron qui t'a dit.
2: Eh oui. Donc une chanson qu'il avait enregistrée un an plus tôt, après avoir remporté un concours de jeunes talents. Sur une radio locale d'Honolulu à Hawaï, dont il est originaire. Son interprétation avait alors tapé dans l'œil d'un producteur en vacances dans le coin. Et en moins de temps qu'il ne faut pour le dire, elle est devenue un tube national et même international. Pendant la première moitié de l'année 88, on a soupé du Nothing's Gonna Change My Love For You matin, midi et soir. Un matraquage intensif payant puisque le titre s'est installé durant 8 semaines en tête des ventes des singles en France avant d'être supplanté par N'importe quoi de Florent Pagny. Oui, on a frôlé l'overdose. Et oui, Glenn Medeiros, qui n'avait pas encore 18 ans, est devenu une star, l'idole de toutes les adolescentes de l'époque, dont une certaine petite Elsa. La jeune chanteuse, 15 ans alors, est très populaire dans l'Hexagone depuis le succès de « T'en vas pas ». Le premier d'une longue liste. Elle était tombée en pamoison pour le jeune américain. Une rencontre surprise dans l'émission Sacrée Soirée de Jean-Pierre Foucault plus tard. Et voilà, les deux jeunes stars réunies pour interpréter un duo. Le titre s'appellera Un roman d'amitié, carton absolu de la fin de l'été 88. Même si le duo a dû batailler ferme pour prendre la place de numéro 1, notre duo culte au début de soirée. Et qu'on se le dise, il n'y a jamais rien eu entre Glenn et Elsa. Hein, même si à l'origine de la chanson, on parlait d'amour. Elsa et moi, nous ne voulions pas que nos fans pensent que nous étions vraiment ensemble, a confié Glenn à l'époque. C'est juste de l'amitié, bien qu'elle soit l'une des filles les plus gentilles que j'ai jamais vues. Mais qu'est devenu Glenn Medeiros après ce joli coup de marketing? Il a surfé sur ce succès pendant un petit moment. Il a enregistré une version anglaise de roman d'amitié, Love Always Find a Reason, avec la néerlandaise Ria Briefies. Il a interprété une chanson avec The Jet qui fait partie de la BO Karate Kid numéro 3, film dans lequel il avait fait une apparition, signant aussi un duo avec Bobby Brown, puis un autre avec Ray Parker Jr. et enfin avec Thomas Anders, l'un des deux Modern Cold Talking. Au total, il a sorti la bagatelle de 8 albums, le dernier en date 2005. Si Glenn Medeiros n'avait pas totalement quitté l'univers de la musique, sa carrière professionnelle a pris un sacré tournant. Désormais, il travaille dans l'enseignement. De 2006 à 2014, il a été le vice-principal du Marie Knoll School à Honolulu. Et depuis 2015, il est le directeur de la Saint-Louis School, toujours à Honolulu, un lycée catholique de garçons. Et qu'en est-il de sa vie privée? Depuis 96, il est marié à Tammy Armstrong, avec laquelle il est devenu papa de deux enfants. Ils ont un garçon, Short, né en 2000, ingénieur, et une fille, Lyric Léolani, née un an plus tard. Cette dernière a fait des études et est devenue auxiliaire juridique dans une agence immobilière. Et comme papa, elle chante. Et oui, sa fille chante. En 2023, la jeune femme a participé aux auditions de la 21e saison d'American Idol, mais elle n'est jamais allée plus loin que les premières émissions. Cela lui a suffi pour gagner en notoriété. Aujourd'hui, elle compte plus de 360 000 abonnés sur Insta et près de 600 000 sur TikTok. Dans ses vidéos, Lyric fait beaucoup participer ses parents, dont Glenn. Elle adore évoquer le passé de pop star de son père qu'elle ne chante pas avec lui sur les réseaux sociaux.
1: Eh bien, qu'on lui souhaite plein de belles choses. Voilà,
2: il a su rebondir. Il a su rebondir, le Glenn.
1: Allez, on va se retrouver avec Glenn Medeiros et ce tube incontournable de ses années 80. Nothing gonna change my love for you.
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0: j'ai une pêche, les gars. Wouh.
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0: Oh, mais elles sont longues ces virgules, dis donc.
1: Oui, elles sont
0: c'est
1: belles.
0: C'est plus des virgules, c'est des.
1: C'est les points
0: de suspension. Allez, je vous emmène du côté de la Jamaïque et de Bob Marley and the Wailers. Avec le titre Get Up, Stand Up, et qui est considéré comme l'une des meilleures chansons partisanes de tous les temps. Mais pour les Wailers, il s'agissait de défendre le rastafarisme. Une attaque contre la croyance selon laquelle vous devez passer votre vie à essayer d'entrer au paradis en priant un seul Dieu. Quoi qu'il en soit, Stand Up est aussi une œuvre inspirée. Elle devint une chanson emblématique au même titre que We Shall Overcome de Peter Seeger, pardon, pour tous les prostétataires du monde entier. Le groupe de Wailers de Bob Marley, Peter Tosh et Buddy Livingston enregistra Stand Up pour l'album Burning, le dernier album sur lequel ils ont tous les trois collaboré. Au Harry Studio à Kingston, en Jamaïque. Par hasard, les Rolling Stones travaillaient à côté de leur album. D'ailleurs, à un moment, Mick Jagger interrompit les séances d'enregistrement des Wailers pour demander si le producteur Chris pouvait intervenir pour sortir du pétrin son ami Anita Fallerberg, tombée pour drogue à Ocho Rios. Marley et Tosh coécrirent la chanson. Marley était fan du groupe engagé de pop soul war et essaya de se rapprocher du souffle funky du Sleeping Into Darkness sur Get Up, Stand Up. Marley en chanta la plus grande partie, mais Tosh, le fougueux, chanta la phrase d'accroche et amena la chanson à son point d'orgue. Quelques années plus tard, c'est en 77, Tosh enregistra une version solo de la chanson qui deviendra même plus connue que l'original. Get Up, Stand Up sera la dernière chanson que Marley aura interprétée en concert. C'était en septembre 1980. Get Up, Stand Up, Bob Marley pour vous dans Backspin.
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0: c'est incroyable. Incroyable à laquelle
1: ça passe
0: les minutes et les secondes passent. Bon, les amis, on a été ravis une nouvelle fois de vous retrouver et on fera un plaisir de revenir la semaine prochaine pour de nouvelles aventures dans les années 80-90. Portez-vous bien, que la force soit avec vous pour les soins de vous et de vos proches. Thierry, qu'est-ce qu'on fait?
1: Des poutous-poutous. Pour charger un peu.
0: Ouais, tu peux faire des poutous-poutous. Hein.
1: Moi aussi.
0: Et puis, on se quitte avec du bon son funk.
1: Ouais.
0: Yann Adams, aux manettes, monsieur McIntess, que l'on salue du côté d'Aix-en-Provence. Salut la cigale. À la semaine prochaine. Bisous. Salut.

0: Ils ont les mains.
1: Sur le pont d'Avignon.
2: Allô, oui, chambre 28. Ah, vous voulez un petit déjeuner? Un thé, un café? Et des quoi, des? Toas? Os? Des tuos? Des toyos? Des toyos? Des tios? Tos, os, yos? Bon, replay, s'il vous plaît. S, T. Toyos, os. Toyos. Tios. Tos, os. Yos. Toyos. Ah ouais, des tartines grillées, quoi. Vous voulez beurre ou sein doux? Les deux. Ah, il y a un sus. Ah ouais, les deux. Très bien, hein. Ah, vous le voulez pour aujourd'hui? Ah, les gens sont gonflés, hein, là. Demandez un petit déjeuner pour le jour même. On est un hôtel, on n'est pas une épicerie fine.
3: Bonjour, monsieur.
2: Bonjour, monsieur. Les gens se croient tout permis, hein, là.
3: Ah, ne m'en parlez pas. À l'heure qu'il est, tout va à vélo. Ouf.
2: Qu'est-ce qui vous aurait fallu, monsieur?
3: Eh bien, monsieur, une chambre, tout simplement.
2: Une chambre?
3: Eh oui.
2: Ah oui, suis-je bête. Puisque nous sommes à l'hôtel.
3: Ah, de par le fait.
2: Une chambre avec un lit?
3: Oui. Un seul lit, puisque je suis seul. Par conséquent, veuf de l'avant-veille au soir.
2: Ah.
3: Ah non, elle a dérouillé, attention. Ah, je dis non, elle a bien dérouillé, non, non.
2: Non, mais je veux dire, faut quand même qu'il y ait un lit dedans.
3: Hein?
2: Faut quand même qu'il y ait un lit dedans.
3: Ah bah oui, parce que moi, ce que je veux, c'est dormir.
2: C'est ça.
3: Ouais.
2: Donc un lit en plus de la chambre.

0: Vous n'avez pas de domicile?
1: Ben si, j'ai un domicile chez moi à Lyon. Ah.
0: Vous habitez Lyon?
1: Eh oui.
0: Ouais.
1: Il a un regard d'alcoolique. Un regard d'alcoolique, c'est terrifiant.
0: Ouais.
1: Oh là là.
0: Seulement ici, mon petit gars.
1: Et je vous parle pas de l'odeur.
0: Ici, mon petit gars, on est à Paris.
1: Ben oui, je sais, et alors?
0: Alors je ne reçois que les habitants de Paris. Et pas ceux de Nantes, de Bordeaux ou de Lyon.
1: Bon, alors où est-ce que je vais aller passer la nuit, moi, maintenant?
0: Dans un hôtel qui accepte les gens de Lyon.
1: Et où est-ce qu'il y en a?
0: Ben, Lyon!
1: Remarquez, j'ai un TGV qui repart dans 20 minutes avec un petit peu de chance. Je peux encore essayer de le prendre. Et puis ça tombe très bien parce qu'il y a un hôtel qui est près de chez moi, à Lyon.
0: Ah, ben vous voyez quand on peut s'arranger.
1: Merci infiniment, monsieur.
0: Je vous en prie, le client est roi.
1: Ah, non. Vous avez été fort aimable.
0: Bien à votre service, monsieur. D'ailleurs, si un jour vous aviez besoin d'une chambre, n'hésitez pas. Il y en aura toujours une pour vous.
1: Bonjour, monsieur.

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4: Enfants, j'arrive. Dites-moi, Colombe. J'arrive, les enfants. Colombe, dites-moi. La paix, Colombe. Colombe, dites-moi. Pour la balade en forêt la semaine prochaine avec les gamins de la maternelle, il faut absolument. Oui, pardon. Pour la sortie pédagogique en milieu conifère avec les apprenants, il faut absolument prévenir le papa du petit parmentier là. C'est quoi son prénom? Achille. Ah bah oui. Bah voilà. Hein. Bon. Le père, bon, c'est pas le castor le plus utile au barrage, hein, donc on va... Eh oui. Ah bah, à chaque fois qu'il parle, j'ai envie de lui dire, mais ne montrez jamais votre cerveau à quelqu'un qui a peur du vide, hein, il y aurait des morts. Donc on le reprévient. Oui, bonjour, bonjour, on rentre dans la classe, on dit bonjour à la maîtresse, voilà, bonjour Clara Morgane. C'est joli, oui, c'est papa qui a choisi. Ah, je pense bien. Alors, rentre dans la classe, on enlève son manteau, l'accroche au porte-manteau, rassemble les copains, chante des chansons, raconte des histoires formidables, le jour est formidable. Qu'est-ce que tu fais, toi? Sors des toilettes. Eh ben, tu t'essuies, puis tu tires la chasse. Eh ben, y a pas de papier, y a pas de papier. Les parents de Mamadou non plus, ils en ont pas, ils sont très heureux, mon vieux. Ils sont contents, bonjour, bonjour, bonjour, bonjour. Oui. Pas de papier. Colombe, vous rajouterez du papier. Qu'est-ce que vous faites, Colombe? Non, non, Colombe, il faut plus enlever vous-même les manteaux des enfants quand ils arrivent. Non, Colombe. N'avez-vous pas reçu les dernières directives gouvernementales? Il faut désormais... Cette journée me fatigue déjà. Il faut laisser l'enfant quitter de lui-même le vêtement venu de l'extérieur afin qu'il s'engage dans son entrée en groupe classe. Ceux qui arrivent pas, ben, ils crèvent de chaud, Colombe. Ah, il crève de chaud s'il le faut, mais moi je me retape pas une réunion avec l'inspecteur d'académie, hein. Cette espèce de gros, encore un beau dessin. Oh, merci Farfal. T'es une bonne pâte. Hey, il manque 2 minutes de cuisson, hein, quand même. Et en rendant la classe, on laisse son manteau, la croche porte le rire. Tiens du papier, toi. Allez, les moyennes sections, rentre dans la classe, on laisse son manteau, l'école, porte-manteau, Morlus, Fergus, Épôtre, Tirnanogue. On rentre dans la classe, il faut ranger les crayons. Il faut ranger les crayons. Où est-ce qu'on les met? Dans le pot à crayons, bien évidemment. Il connaît mes faiblesses. Allez. Allez, on se rassemble autour de moi pour un moment d'échange et d'éveil au langage. Vous êtes 73. 10 absents, Colombe. Bien, les enfants. Aujourd'hui... Oui. Oui, Kimberley. Kimberley, Kimberley, avant toute chose, qu'est-ce que tu caches sous ton pull? À part une bonne partie de toi-même. Un bébé, ben c'est bien, tu vas le mettre dans la dinette. Tu vas le positionner dans le coin dinette et reproduction des actions familiales. Hein? Oh, Kimberley veut nous dire quelque chose. Oh, chouette! On t'écoute, Kimberley. On est tatouille. T'es une princesse? Oui, bah on va le savoir. Allez, va ranger le bébé. Sors-moi ça de là-dedans. Ah bah, retiens bien cette phrase, Kimberley. Bien. Oh. Ah. Sors de ce corps. Ah bah, retiens celle-là aussi, Kimberley. Allez. Aujourd'hui, on va... Bon, je sais pas, on va boire un coup. On va faire de la lecture, mais ça va. Je le savais, c'est pas la peine de la ramener, Cassio Gaz. Cassio Prout. Cassiopée, c'est ça. Ah, c'est pareil, c'est moche. Un œil qui coupe les bûches, l'autre qui les stocke pour l'hiver. Et qu'est-ce qu'on fait? On va faire de la lecture, ça. Oh, on va faire de la lecture. Colombe! Ou je sais plus quel oiseau. Colombe, donnez-moi un matériel pédagogique à feuilles multiples comptant les aventures d'un personnage qui, au travers... Ah, filez-moi un bouquin, Colombe. Un bouquin, on s'en fout, ils parlent pas la langue, hein, qui pue de qui pète. Donnez-moi... Mais on s'en fout, ils écoutent pas, ils mangent leur crotte de nez, là. Alimentation en circuit fermé, donnez-moi un livre, Colombe. La notice de l'aspirateur, je m'en branle. Un livre, là, merci beaucoup. Le livre dont nous allons faire lecture ce matin est le suivant. Ça vous dérange si je vomis? Le petit chaperon rouge, oh, on lève la main. On ne prend pas la parole de manière arbitraire car ça me pète les ovaires. On fait que ça. Oui, Périgourdine! Qu'est-ce que tu as à dire sur le... Hein, Christian te l'a lu? Ah, oh, mais c'est une information capitale! Ça aurait été con de s'en priver. C'est qui, Christian? Le nouveau amoureux? Le nouvel amoureux? De maman? De papa? Ah bon? Papa... Oh, quel gâchis. Hé, hey, moineau! Voilà, le père de Périgourdine... Eh ben, il aime la randonnée pédestre! Quand il rentre à la maison, il passe par le garage. Le régime sans sel, il le fait à vélo.

0: Eh ben, il est pédé. Son papa, il est... Il est pas là. Il est au travail. Salon de coiffure. Allez, on y va. Fulgence. Fulgence. Ta camarade n'a pas l'air d'accord que tu mettes les doigts dans son nez. Hein, tu n'es pas d'accord, Diana Mercedes? Eh ben, tu sors de son tunnel. Eh ben... Eh ben, tu feras des tests PCR un autre jour, Fulgence. Charlatine. Charlatine, si tu as quelque chose à dire, tu le dis à tout le monde et pas seulement à Vasectomia. Eh ben, tu le dis à tout le monde que tu as envie de faire caca. Ah, mais nous l'avons tous senti, Charlatine. Eh ben, viens, je vais t'a... Eh ben, tu vas aller avec Colombe. Un Colombin pour Colombe. Allez, j'aimerais bien qu'on lise l'histoire parce qu'après, il y a récré. Enfin... Nous aurons un moment en plein air, consacré aux interactions sociales et à la motricité libre. Ah, puis cet après-midi, il y a piscine. Nous nous rendrons en humidité intérieure. Pour apprendre à traverser le milieu aquatique standardisé, en équilibre horizontal et par immersion prolongée de la tête. Oui, nous serons accompagnés par une génitrice d'apprenants, la maman des triplés, Yann, Artus et Bertrand. Qui vous aidera dans les vestiaires. Enfin, dans le sas d'intervertissement des slips. Allez, on y va, attention, attention, on écoute, attention. Ah, ça chiale maintenant, hein. Ah, hey, les esthéticiennes sont fermées. Ça ferme.
1: La la la la la la la la la la. Ding dong, oui, bonjour. C'est pour une épilation. Ah, oh, bah c'est con, c'est fermé, madame Lambert. De toute façon, vous aurez pas pris ce que vous puez du cul.
0: Kimberley. Et tu diras à ta mère que t'as vu le loup. Et que t'as fait pipi. Ah bah il va sentir la savane, le legging léopard. Cours vite, ça va sécher. Le petit chaperon rouge. Remis au goût du jour par les dernières directives gouvernementales. Le petit chiaparon rouge. Il était une fois un être humain de taille standard, assigné fille à la naissance, et que partout on appelait le petit chaperon rouge. Toujours, elle portait une capeline, non pas pour dissimuler son visage, ce qui est interdit à l'intérieur de l'espace public. Mais pour se protéger des intempéries, cette capeline était rouge, car couleur non genrée. Un jour...
2: C'est le loup. Ouais.
0: Un jour... Ses parents, les personnes prenant soin d'elle au quotidien, en formant un couple qu'il ou elle soit lesbienne, gay, bisexuel, intersexe, de genre fluide, asexuel, ou ambidextre. Plus. Lui disent, petit chaperon rouge, voudrais-tu bien apporter cette galette et ce petit pot de beurre? De matière grasse, pas trop de matière, de denrées alimentaires, produites en France, récoltées bio et sans gluten. À ta mère grand, qui est qu'à contact. Le petit chaperon rouge accepta. Attention, lui dirent les personnes prenant soin d'elle au quotidien. Si jamais dans la forêt tu croises le grand méchant Canis lupus... Ne lui adresse pas la parole. Non pas qu'il ne soit intéressant de s'ouvrir à des nouvelles cultures, mais le grand méchant Canis lupus pourrait bien vouloir te manger. Oui, répondit le petit chaperon rouge. Non pas par domination parentale, mais parce qu'elle collaborait volontiers. Oui, Franz, comme mamie.
2: Ya, ya. Et baisse le bras, baisse le bras, baisse le bras. David, va t'asseoir là-bas. Le petit chaperon rouge partit avec son tote bag en chanvre éco-responsable. Et ce qui devait arriver, t'arriva. Elle rencontra le loup. Wesh. Dit le loup. Bonjour, répondit le petit chaperon rouge. Est-ce que ton père est un voleur? Car il a volé toutes les étoiles de... Oh, ta gueule! Ta gueule! Où vas-tu? Demanda le loup. Rien ne m'oblige à vous répondre, dit le petit chaperon rouge. Si vous m'importunez, cela sera considéré comme du harcèlement de rue. Et bien que nous soyons en milieu rural, il vous en coûtera une amende de 135 euros. Allez, bim, mange tes morts! Le loup, vexé par cette réponse, la bouffa. Et oui, les enfants, car même élevés dans du coton, vous n'êtes pas à l'abri des cons. Récré!

0: Bonjour à tous, nous fêtons Maurice aujourd'hui, 22 septembre. Alors, qui sera le chouchou des planètes aujourd'hui ?
1: Eh bien, vous, Bélier, si vous restez attentif dans votre travail, tout sera possible quant à votre évolution. Il est possible que vous en vouliez à votre partenaire ou à l'un de vos collègues.
0: Taureau, il serait bien de faire un bilan de votre situation amoureuse en essayant d'être le plus objectif.
1: Les Gémeaux, quelqu'un pense à vous, vous pensez à quelqu'un, pourquoi ne pas donner un petit coup de téléphone ? Et oui, ça fait toujours plaisir.
0: Cancer, vous avez l'impression que rien ne bouge dans votre vie sentimentale. Un peu de patience. Les planètes vous donneront prochainement une pleine satisfaction.
1: Lion, ne prenez aucun risque aujourd'hui, cette journée ne vous semble pas très propice.
0: Vierge, patience, persévérance vous sont demandées car ça risque de chauffer en cette journée avec votre partenaire.
1: Balance, on semble vous accuser à tort, vous allez devoir prouver votre bonne foi.
0: Scorpion, vous serez brillant, optimiste et sur une spirale ascendante qui vous amènera beaucoup de succès.
1: Les Sagittaires, verbalisez vos émotions au fur et à mesure, sinon elles vont s'accumuler et vous finirez par exploser comme une cocotte minute.
0: Capricorne, soyez diplomate, sachez négocier avec finesse et ne soyez pas pressé de bien faire.
1: Les Verseaux, aujourd'hui vous prendrez le temps de vivre, de savourer le temps présent, loin du stress.
0: Enfin Poissons, vous déborderez d'énergie à tel point qu'il vous faudra trouver le meilleur moyen de l'évacuer. Bonne journée à tous, à demain, vous penserez à fêter Constant.
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4: Bonjour à tous. Que va annoncer le gouvernement ? L'exécutif devrait dévoiler de nouvelles aides pour les conducteurs face à la flambée des prix des carburants. Une conférence de presse est prévue ce soir à 17h. Le dispositif grand rouleur pourrait évoluer. Le ministre du pouvoir d'achat, Serge Papin, avait annoncé que l'aide ne s'arrêterait pas à la fin du mois de septembre. De son côté, le ministre de l'économie, Roland Lescure, écarte toute baisse des taxes. Le gazole atteint plus de 2,30€ le litre en moyenne à la pompe, 2,20€ pour l'essence. Nous avons eu une très bonne discussion. Les mots d'Emmanuel Macron, le président français s'est entretenu avec son homologue américain hier en marge de l'Assemblée générale des Nations Unies à New York. Au menu des discussions, la réouverture du détroit d'Ormuz avec peut-être une nouvelle résolution du Conseil de sécurité de l'ONU pour débloquer le passage. Le cas de l'Ukraine a également été abordé selon le chef de l'État qui doit prononcer son dernier discours devant l'Assemblée de l'ONU dans la soirée heure française. L'explosion dans une usine classée Seveso près de Rouen fait un blessé. L'accident a eu lieu hier après-midi sur le site de l'entreprise Pharmasynthèse à Saint-Pierre-les-Elbeufs en Seine-Maritime. La mairie précise qu'il n'y a pas eu de confinement et qu'il n'y avait pas de risque pour la population. L'usine avait déjà été mise en demeure par la préfecture après une étude sur les risques réalisés partiellement. Les CROUS sous pression, la CFDT appelle à une journée de grève aujourd'hui pour réclamer plus de moyens et de meilleurs salaires. La rentrée universitaire a été très difficile, voire intenable, assure le syndicat, avec un financement très insuffisant du dispositif repas à 1 euro. Dans un communiqué, la CFDT déplore un manque de reconnaissance du travail des agents du CROUS. Et puis, 285 objets, 3000 enchérisseurs et près d'un million d'euros récoltés. La vente aux enchères des objets appartenant à Brigitte Bardot a été un vrai succès. Un autoportrait a été vendu près de 40 000 euros. Des vêtements ou encore de la vaisselle étaient mis à la vente à Paris. L'argent récolté sera reversé à la fondation Brigitte Bardot pour la protection animale. Voilà pour l'actualité. Très bon début de journée à tous.
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2: Ah, ouais. Eh, on fait pas de mal, merde. On est une bande de jeunes, on se fout la gueule. Eh, je vois Saint-Louis, on est sorti avec Bob. C'est Robert, on l'appelle Bob. T'as vu ça, la crise? On a foutu la merde, on s'est vendu la gueule. On est arrivé dans une boîte, le barman, on a rallié une gosesse. Voilà, vache, il voulait pas nous servir, Bobby, il est arrivé, il a pris le tabouret, il a balancé dans les bouteilles, la crise. T'es con, on aurait dû venir. Ils ont appelé les flics, on a juste le temps de se casser. Après, dans la rue, on a rencontré une gonzesse michto complètement bourrée, avec des yeux de chat, maquillée, vulgaire. On l'a emmenée dans les poubelles, on l'a tirée à quatre. C'est con, vous auriez dû venir. Et Bobby était tellement bourré, il pouvait pas. Ah, la crise. Et puis après, elle s'est mise à gueuler parce qu'on fouillait dans son sac. On s'est cassé. Non, mais on déconne comme ça, mais on est vachement gentils, tu vois, parce que je vois... Ah non, il y a des mecs qui nous cherchent aussi. Parce que Bob, bon, si tu veux, il est sympa, si tu veux, mais enfin, c'est un mec, quand il t'attaque pas, tu vois, il cherche à se défendre, tu vois. Tu vois, par exemple, l'autre jour, il était avec Ginette devant le tabac, ils discutaient. Bon, dans un sens, il bouchait l'entrée. Si on veut. Mais de là, c'est qu'un grossier soit mal poli... Il y a un mec qui s'amène, Jean Blazer, 16e, propre sur lui, petit col gentil. Il s'amène, il dit à Ginette, pardon mademoiselle, excusez-moi, est-ce que vous pourriez vous déranger légèrement s'il vous plaît, afin que je puisse en rasant le mur, rentrer dans le tabac sans vous déranger. Bobby, il fait, ouais. Dis tout de suite que ma femme est grosse. Ah, vu ce qu'il a mis dans la gueule. Il a refait toute l'aventure. Moi, j'étais là, j'ai juste mis un coup de pompe ou deux pour pas laisser un copain tout seul dans la merde. Non, Bobby, en plus, faut le connaître. Moi, c'est un mec, j'étais chorette. Je suis allé chez lui, j'étais siette. C'est un mec qui a fait une tour Eiffel en allumette d'1m50, grande comme ça. Quand tu vois ça, tu te demandes, parce que, si tu veux, parce que là, parce qu'il y a des fois, parce que quand... Tu te demandes. Tu te dis, mais est-ce possible que ça soit le même mec qui attaque les vieilles dans la rue avec une matraque? Moi, j'étais siette, hein, j'étais une chorette. Hein. Et puis, c'est un mec, c'est pour un con, il lit des bouquins et tout. Hein. Alors, j'ai regardé dans sa bibliothèque, il lit des bouquins, je comprends même pas le titre. Alors, t'es qu'à voir. Et il a réfléchi sur sa condition et tout. Hein. Il dit toujours, si la société nous rajette, c'est parce qu'elle veut oublier que c'est elle qui nous a créés, là. Il dit, le blouson noir a une fonction devant les hommes et même devant Dieu. Tu sais, pendant un moment, il y avait les prêtres ouvriers. Ils voulaient être prêtres blouson noir, lui. Hein, ils en parlent souvent, il paraît qu'il a existé, Dieu. Hein. Il paraît que Dieu, c'est un mec, toi. Quand il est arrivé sur la terre, il n'y avait rien, toi. Il n'y avait rien, il n'y avait pas un troquet pour une mobilette, rien. C'est vraiment la zone, toi. Il paraît que Dieu, c'est lui qui a dit, l'homme est égaux. Il paraît que Dieu, il a dit, il y aura des hommes blancs, il y aura des hommes noirs, il y aura des hommes petits, il y aura des hommes grands, il y aura des hommes beaux, il y aura des hommes moches, et tous seront égaux. Mais ça ne sera pas facile. Et puis il a même ajouté, il y en aura qui seront noirs, petits et moches, et pour eux, ça sera très dur. Enfin, moi, je vous raconte ça, c'est l'évangile selon Bobby. Hein. Et paraîtrait que ça serait pas lui qui aurait dit, il y en a qui bosseront 8 heures par jour et l'autre qui auront qu'à se baisser pour les ramasser, puisque les mecs qui bossent sont assez cons pour se laisser faire. C'est pas lui, ça. C'est un autre barbu qui est venu plus tard pour bouffer dans sa gamelle. Un mec qui a le masque. Un nom comme ça. Qui a le masque. Bobby, il peut pas le saquer. Hein. Si c'est un de vos potes, vous dites qui se cache. Hein. Parce que nous, on déconne tout le temps d'être sur Dieu. Mais Bob, il dit, voyez les mecs, on déconne notre sur Dieu. Mais lui, tu vois, il s'en fout. Hein. Parce que Dieu, il sait au fond de lui-même que Jésus-Christ et la caravane passent.
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1: Nous sommes le 22 septembre. Dès aujourd'hui et jusqu'à jeudi, on vous fait découvrir un ouvrage unique, celui de Julien Guérino, attaché de presse auprès de la Fédération Française de Basket, qui a consacré pas mal de son temps personnel pour élaborer une véritable bible sur la sélection masculine tricolore. L'équipe de France de basket, 100 ans d'histoire, 1926-2020.

0: 6, c'est le titre de ce bouquin. Et Julien Guérineau nous raconte justement la naissance de ce livre à découvrir absolument.
1: En fait, c'est une démarche purement personnelle. Après, c'est mon métier depuis 25 ans. Je fais des recherches pour chercher des statistiques de l'équipe de France, essayer de retrouver des histoires. Ça m'arrivait de tenir des fichiers stats à jour. Et puis, en voyant tout simplement la liste des matchs et la date des 100 ans approchés, je me suis dit, voilà, ça serait une belle entreprise que d'essayer de raconter année par année l'histoire de l'équipe de France. Donc je me suis lancé là-dedans et ça a pris 12 ans. Que oui, c'est une entreprise de très très longue haleine en tout cas. Et puis en arrivant sur la fin, j'ai proposé à la fédération de publier le livre et elle a accepté. Voilà, tout simplement.
0: Donc pour bien comprendre, c'était vraiment une démarche qui émanait vraiment de votre travail, de votre besogne personnelle. Hein. C'est vraiment.
1: Ouais, c'est vraiment une. Pour le coup, on peut définir ça comme une obsession personnelle. c'était un intérêt absolu pour l'équipe de France. Moi, j'ai la chance de faire partie du staff, donc je peux vivre les compétitions en première loge. Mais bon, ça a toujours été ma grande passion et mon grand centre d'intérêt, on va dire, c'est l'équipe de France masculine en particulier. Donc, je me suis lancé dans l'entreprise et c'était purement personnel et uniquement sur mes temps de vacances, sur mes week-ends, voilà, que j'organisais ça.
0: Un livre à découvrir sur la boutique de la Fédération française de basket. Demain, on continuera de découvrir justement cet ouvrage ensemble avec Mémoire Sport.
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1: Et on commence avec le groupe La Poste qui est actuellement à la recherche d'un facteur ou d'une factrice pour un contrat à durée déterminée de 35 jours, 35 heures hebdomadaires. Si pour renforcer les équipes déjà en place, vous effectuerez le tri et la distribution de colis et de courriers, vous devez être une personne ponctuelle, avoir de l'aisance à l'oral et à l'écrit. C'est pour un poste à pourvoir à partir du 15 novembre prochain jusqu'à la fin de l'année. Vous devez être titulaire de votre permis C depuis plus de 2 ans. C'est pour travailler sur le Mans. Les débutants sont acceptés. Si vous êtes intéressé, vous vous présentez directement au Big Bang Orientation et Emploi du Mans sur la Galaxie de l'Emploi au stand de La Poste le vendredi 25 septembre entre 9h30 et 17h. Numéro de l'offre France Travail 214-DCXY. La manufacture de l'éphémère de Tuffet Val-de-la-Chéronne recherche un préparateur ou une préparatrice de commande pour un contrat à durée déterminée de 7 mois, 35 heures hebdomadaires. Vous préparez les commandes, vous ferez le prélèvement dans les stocks, vous constituerez vos palettes, vous filmerez vos palettes et vous les placerez en zone d'expédition. Vous occuperez également du chargement des camions, du rangement du magasin, du nettoyage de la zone d'activité et de la réception des marchandises. À ce titre, vous devez posséder votre CACES type R489 catégorie 1, 3 et 5, une expérience de 6 mois en tant que préparateur ou préparatrice de commande est demandée. Si vous êtes intéressé, vous contactez la manufacture de l'éphémère sur son site internet manufacturedeléphémère.fr à Tuffet Val-de-la-Chéronne, numéro de l'offre France Travail 214 BRHS. Aubry-sur-Mérise, on recherche un agent d'entretien homme ou femme pour un contrat à durée indéterminée de 10 heures hebdomadaires. C'est pour travailler au multi-accueil du Bray-sur-Mérise. Vous réaliserez un entretien dans le respect des protocoles sanitaires, que ce soit le nettoyage et le rangement des locaux, l'entretien du linge, le tri et l'évacuation des déchets courants, le contrôle en matériel et produits. Vous vous occuperez également de participer aux réunions d'équipe concernant le nettoyage. Si vous êtes intéressé par cette offre, rendez-vous sur le site internet de leolagrange.org pour travailler dans la maison de multi-accueil du Bray-sur-Mérise. Numéro de l'offre France Travail 214 CVYX. L'agence ADECO Intérim Le Mans recherche un agent de production pour travailler en tant qu'opérateur ou opératrice de maroquinerie à Thorigné-sur-Douai dans le cadre d'une mission de 6 mois, 35 heures hebdomadaires. Vous réaliserez des opérations de préparation, d'assemblage ou de finition. Vous manipulerez les matières avec soin et précision. Vous contrôlerez la qualité des pièces tout au long de la fabrication dans le respect des consignes de production et des standards de qualité. Vous travaillerez en collaboration avec les équipes de l'atelier et veillerez à la propreté et surtout à l'organisation de votre poste de travail. Les débutants sont acceptés. Une formation pourra vous être promulguée en interne. Si vous êtes intéressé par cette offre, vous contactez Aurélien Fouquet de ADECO Intérim, numéro de l'offre France Travail 214 CSSP. Et enfin, Randstad Intérim recherche un agent de fabrication homme ou femme pour une mission de 68 jours à pourvoir sur Cormenon, 35 heures hebdomadaires. Vous effectuerez l'identification, le comptage des pièces et vérifierez la présence des documents nécessaires aux différentes opérations. Vous procéderez à l'attache et à la détache des pièces au moyen d'outils à votre disposition. Vous réaliserez des opérations de masquage au cours de différentes phases de production en utilisant les moyens et produits dédiés. Vous réaliserez des opérations de préparation de surface telles que du sablage ou du microbillage. Vous enregistrerez également informatiquement les opérations de traçabilité. Vous travaillerez en horaire d'équipe de 6h à 13h ou de 13h à 20h. Une expérience en tant qu'agent de fabrication est demandée. Si cette offre vous intéresse, vous contactez Sandrine Marchand de Randstad Intérim, numéro de l'offre France Travail, 214-CPHK.
2: Si l'une de ces offres vous intéresse, contactez France Travail sur son site internet, francetravail.fr.

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4: Entrez François, restez pas dans le noir là. Asseyez-vous.
5: Comment ça va François?
4: Ça va très bien, vous Mamou, c'est Serbie.
5: Mais tout va bien, je vous remercie.
4: Ah c'est bien, ouais, c'est bien ça.
5: Alors écoutez François, si j'ai voulu vous voir aujourd'hui, c'est parce que ça fait maintenant 20 ans que vous travaillez chez nous dans l'entreprise.
4: Ouais, 20 ans, ouais, 20 ans, ouais, ouais, 20 ans, ouais, ouais.
5: Eh ben écoutez François, moi je suis là pour vous annoncer que pour vous, l'aventure s'arrête là. Voilà, en quelques mots dire, on va se passer de vos services, vous comprenez?
4: Ah ouais, d'accord. Non, parce qu'en fait, moi, je pensais que la société, elle avait fait beaucoup de bénéfices.
5: Ouais.
4: C'est pour ça, ouais.
5: Alors, écoutez, François, chacun reste dans ses compétences, hein. Ouais. Vous, c'est le ménage, moi, c'est l'économie, d'accord? Donc, tout ça ne vous regarde plus, puisque vous n'êtes plus des nôtres désormais.
4: D'accord. Et pour combien de temps, en fait?
5: Ben, c'est définitif, c'est valable à partir de maintenant jusqu'au décès, comme on dit.
4: Donc moi, pour le moment, j'avais pas prévu de décéder tout de suite. Donc ça veut dire en fait, si j'ai bien compris, ça veut dire qu'il me reste 3 mois pour me retourner, quoi, j'ai ma préavis, quoi, c'est ça, d'accord, ok, ouais.
5: Vous n'avez pas de préavis, vous, François, quand même?
4: Ben, c'est mon droit, quand même, d'avoir des préavis, ça, quand même, aussi, Serbie, c'est les lois.
5: Non, mais François, pour avoir des droits, il aurait fallu signer un contrat.
4: Ah, hein. Ok, c'est vrai, ce n'est pas des contrats. Donc, en fait, tiens, si j'ai bien compris, ça veut dire que je suis viré, en fait, hein. Ça veut dire que je ne travaille plus dans la boîte, je travaille depuis 20 ans. Donc, j'ai fait ma pointe de départ, c'est sûr.
5: Mais c'est ça, vous avez bien compris.
4: D'accord.
5: Par contre, pour le pot de départ, vous le faites chez vous, hein. Voilà, et effectivement, vous ne revenez plus jamais.
4: Plus jamais ou... Non, parce que du coup, moi, je serai disponible, hein.
5: Non, mais j'ai bien compris, François, mais c'est pas grave, ça va vous laisser du temps pour vous occuper du bébé qui arrive, par exemple.
4: Ah ouais, c'est vrai, hein? Le bébé, ouais, voilà. C'est vrai, ouais.
5: Après tout, votre femme, elle travaille, et puis vous serez à la maison avec le bébé.
4: Ouais, vous serez, hein, à la maison avec le bébé, ouais.
5: Vous voyez, ouais. C'est un mal pour un bien.
4: C'est un mal pour un bien, quoi.
5: Voilà, bah, j'ai été ravi de vous rencontrer pour la première fois.
4: Ouais. Hein? Ouais.
5: Voilà, je vous souhaite plein de bonnes choses pour l'avenir.
4: Ouais, et plein de bonnes choses pour l'avenir, ouais.
5: Allez, au revoir, François.
4: Allez, au revoir, François, ouais. Est-ce qu'il s'en va? Non, parce qu'en fait, c'est pour les vêtements de fonction, la blouse. Peut-être il faut les restituer quand même. Peut-être il faut les rendre ou quelque chose comme ça. Ou...
5: Oui, non, mais c'est pas grave. Vous pouvez partir, je vous l'offre, la blouse. Hein? On n'a qu'à dire que ça sera mon cadeau de naissance. Ça les fera des drogues, qui arrivent. Hein?
4: Voilà. Ah oui, d'accord. Voilà. Hein? D'accord.
5: Allez, au revoir, François.
4: Allez, au revoir, François. Ouais. Est-ce que c'est moi?
5: Oui.
4: Non, parce qu'en fait, si c'est valable pour les vêtements de fonction, donc en fait, mon appartement de fonction, ma voiture de fonction et mes stocks options aussi, tu sais, je peux les garder. Oui. Parce que j'en ai pas. Comment ça s'appelle les indemnités?
5: Oui.
4: Comment faire pour les indemnités, licenciement, tout ça là?
5: Bah, écoutez, François, c'est très simple. Relisez votre contrat.
4: Ah, d'accord. Voilà. C'est vrai, je n'ai pas de contrat. D'accord, ouais.
5: Voilà.
4: Ouais.
5: Allez.
4: Allez, ouais. Est-ce qu'ils sont moi? Non, parce qu'en fait, moi, je voulais dire un dernier quelque chose. Moi, je voulais dire... Oui, c'est Romain. Très senti.
5: D'accord, très bien. Voilà, allez, voilà. Merci. Au revoir,
4: merci,
5: François.
4: Merci, au revoir, ouais. Au revoir. Voilà. Est-ce qu'il s'en va?
5: Oui. Qu'est-ce qui se passe?
4: Non, parce qu'en fait, là, je n'ai plus rien du tout, là.
5: Oui.
4: Donc, en fait, je voulais savoir si vous pouvez nous dépanner. C'est pas pour moi, c'est pour les gamins.
5: De?
4: Ben, si vous avez une bouteille de lait ou des saucisses, quelque chose comme ça, pour qu'ils nous dépannent, on va masser, quoi.
5: Non, mais je suis désolé, François, j'ai pas d'alimentation ici. Hein.
4: Ouais, ok. Ben, même si t'en as des saucisses de cochon, c'est pas grave, tu donnes, ils vont manger du porc, c'est pas grave.
5: Non, mais je viens de vous dire.
4: Non, mais c'est pas grave, on est dans la galère, on mange du porc, c'est pas grave. C'est pas. Donne. C'est la galère, quoi.
5: Je viens de vous dire, je n'ai pas d'alimentation, c'est un bureau, voilà.
4: Ok, bon, mais si t'en as des kinakerta, vas-y, donne-moi des kinakerta. Non, je prends des kinakerta aussi, c'est pas grave, tu donnes des kinakerta, tu... C'est bon, tu me donnes des kinakerta.
5: Mais je ne sais pas ce que c'est, pardonnez-moi.
4: Tu connais des kinakerta? Ben, tu connais les petits garçons avec les cailloux, là, comme ça? Quand ils jettent les cailloux, ça fait... Des kinakerta. Tu connais?
5: Non,
4: donne-moi.
5: Écoutez, moi, François, tout ce que je peux faire, c'est vous offrir ceci. C'est une boîte de punaises. Hein?
4: Ouais.
5: Vous allez voir, vous faites un petit jeu, vous en jetez chez vous un petit peu partout et vous dites à vos enfants de les ramasser, ils vont courir comme des antilopes là-dedans, hein. Voilà, allez. Au revoir, François.
4: Au revoir, François. Au revoir. Est-ce qu'ils sont morts?
5: Qu'est-ce qui se passe encore, là?
4: Non, parce qu'en fait, là, j'étais en train de m'interroger, là.
5: Oui.
4: Et je me disais, peut-être je pouvais m'énerver, quand même.
5: De...
4: Peut-être je peux dire, mais vous êtes un enculé, en fait. Non, parce qu'à cause de vous, ce n'est plus de boulot, là. Dès que je vous bousculer un petit peu, c'est normal.
5: Attention, là, François. Enfin, gardez votre sang-froid, vous allez retrouver du travail très rapidement, croyez-moi, là. Il y a du boulot partout en France.
4: Non, non, non, non, monsieur Serbi, ça c'est des balabalas, ça c'est des baratés, ça. Moi, je n'écoute pas ça, hein. Donc je vais quand même vous croquer à la gorge, comme ça vous allez saigner, et puis vous allez vous vider comme un petit cochon de merde. Voilà, c'est quoi? Oh, oh,
5: oh. Moi aussi, je peux crier, hein. Non, mais qu'est-ce que ça veut dire? Je vous rappelle, François, que vous n'avez pas de papier, hein. J'ai qu'un coup de fil à passer, c'est terminé. Allez hop, dans la calèche. Retour à l'envoyeur.
4: Oui, mais vous ne faites pas ça. Parce que vous, c'est Romain Tressenti.
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6: Bonjour tout le monde, 6h45. Tonton Yves prend place au micro du studio d'Ornithorynque pour lancer la matinale. C'est pas trop tôt. De ce mardi 22 septembre, dernier jour de l'été. Je n'aurai pas le reproche d'être le breton qui apporte le froid, l'humidité, la grisaille. Même si je vais symboliquement fermer la porte au futur courant d'air automnaux, c'est Patoche qui inaugure l'automne demain. Ça, c'est fait. Mais pour l'heure, Nathalie et Lionel arrivent en cette journée où nous fêtons les Maurice. Je n'en connais pas personnellement, mais il y en a forcément parmi les fidèles auditeurs d'Ornithorynque et de la matinale. Alors recevez une pensée spécifique et écoutons l'horoscope du jour avec ensuite un retour du meilleur de la playlist musicale.
7: Bonjour à tous, nous fêtons Maurice aujourd'hui, 22 septembre. Alors, qui sera le chouchou des planètes aujourd'hui?
8: Eh bien, vous, Bélier, si vous restez attentif dans votre travail, tout sera possible quant à votre évolution. Il est possible que vous en vouliez à votre partenaire ou à l'un de vos collègues.
7: Taureau, il serait bien de faire un bilan de votre situation amoureuse en essayant d'être le plus objectif.
8: Les Gémeaux, quelqu'un pense à vous, vous pensez à quelqu'un, pourquoi ne pas donner un petit coup de téléphone? Et oui, ça fait toujours plaisir.
7: Cancer, vous avez l'impression que rien ne bouge dans votre vie sentimentale. Un peu de patience. Les planètes vous donneront prochainement une pleine satisfaction.
8: Lion, ne prenez aucun risque aujourd'hui, cette journée ne vous semble pas très propice.
7: Vierge, patience, persévérance vous sont demandées car ça risque de chauffer en cette journée avec votre partenaire.
8: Balance, on semble vous accuser à tort, vous allez devoir prouver votre bonne foi.
7: Scorpion, vous serez brillant, optimiste et sur une spirale ascendante qui vous amènera beaucoup de succès.
8: Les Sagittaires, verbalisez vos émotions au fur et à mesure, sinon elles vont s'accumuler et vous finirez par exploser comme une cocotte minute.
7: Capricorne, soyez diplomate, sachez négocier avec finesse et ne soyez pas pressé de bien faire.
8: Les Verseaux, aujourd'hui vous prendrez le temps de vivre, de savourer le temps présent, loin du stress.
7: Enfin Poisson, vous déborderez d'énergie à tel point qu'il vous faudra trouver le meilleur moyen de l'évacuer. Bonne journée à tous, à demain, vous penserez à fêter Conso.
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réveil à tous ceux qui allument le poste sur Ornithorynque, votre radio associative locale qui débute la journée avec « C'est pas trop tôt », votre matinale. 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Et comme je le disais à 6h45 en ouverture de session de ce mardi 22 septembre, l'éphéméride salue les Maurice et c'est le dernier jour de l'été. L'équinoxe d'automne est à 2h55 heure de Paris le mercredi 23 septembre. C'est pas moi qui me le mets sur la tête. Et qui dit automne dit nature qui ralentit. Couleurs changeantes, chatoyantes, paysages variant de teintes et de végétation. Tout cela étant propice à des randonnées sereines, que ce soit en campagne, mais également à la découverte de villages pour voir l'architecture sous un autre jour. Profitons alors de Sartoisement Vôtre pour programmer certaines de nos futures sorties bucoliques. Bonjour. Aujourd'hui, nos pas nous mènent en Saônois, perche sartois, limite de département, frontière de l'Orne, canton de Mamers, à la rencontre des Mamertins, les 5100 habitants de Mamers, nom de localité attestée sous les formes Mamertum au 8e siècle, Via Sancti Mamertis en 1045-1065, Mémers vers 1060, B de Mamerto en 1067, In Mercatu Mamerti, B de Mamers en 1080-1102, Monachi de Mamercio en 1080, R de Mamert vers 1093, Mamerès vers 1098, Burgensis Sancti Mamerti fin du 11e siècle, Mamertum vers 1100, Mamercias, Castra Ide Est Mamers au 12e siècle, Apud Mamertum en 1191, Mémers en 1202, Mémers en 1433 et Mamers en 1665. Bourg rural, Mamers est bordé par Marolette, Suré et Origny-le-Roux, deux communes de l'Orne, Saint-Rémy-des-Monts et Saint-Longis. Pour le plaisir de visiter, Mamers conserve un patrimoine architectural de qualité, parfois insolite. Alors, direction le théâtre municipal à l'italienne, créé en 1818 et qui servait de halle aux toiles. Un temple gallo-romain dédié au dieu Mars aurait existé au niveau de l'actuelle église Saint-Nicolas et détruit par Saint-Longis. Une église protestante avait été établie à Mamers dès 1561 par Honoré du Colombier. Ses efforts furent tels qu'un vaste temple fut construit la même année. Mamers possède deux plans d'eau, dont l'un est réservé à la pêche, promenade, petite plage de sable, pédalo, parc jaillé avec arbres remarquables. Et nous suivons la trace de Solange Alexandre, née Dubuisson, née en 1922 à Mamers, institutrice et résistante française sous le nom de Corlet, dans le maquis Pas de Bœuf de Ruillé-sur-Loire, qui participa à la libération de la Touraine. Elle reçut la Légion d'honneur à 102 ans. Tentez de participer, ou au moins déguster, mais surtout encourager les participants au concours national des meilleures rillettes. Peut-être préférez-vous le gros son des guitares électriques? Alors c'est au FestiRock que vous allez. Festival rock gratuit au cœur de la ville, créé en 2016 par l'association FestiRock. Fin de cette balade à Mamers. Mais nous nous retrouvons très vite pour une nouvelle déambulation sartoise. À bientôt, et Sartoisement Vôtre.

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1: Bien, après cette balade à Mamers, la pendule du studio affiche 7h. L'heure du premier flash info de la matinale, c'est pas trop tôt. Un rappel de l'essentiel de l'actualité de ce 22 septembre. Bonjour.
2: Bonjour à tous. Pour faire face à la flambée des prix à la pompe, Emmanuel Macron a demandé à Bruxelles d'assouplir les règles. Une lettre a été envoyée à la présidente de la Commission européenne, Ursula von der Leyen, vendredi. Le chef de l'État propose 5 mesures, dont l'augmentation de la part de biocarburants, notamment dans le diesel, le faisant passer de B7 à B10, une mesure qui ferait économiser 3% de consommation. Dans le même temps, le gouvernement doit dévoiler ses nouvelles pistes pour aider les Français. À 17h, les ministres présenteront de nouvelles aides sur le carburant. Il n'y aura pas de baisse de taxes, c'est inefficace et injuste, selon Roland Lescure, ministre de l'économie. L'aide grand rouleur pourrait évoluer. De nouvelles circonstances aggravantes dans la proposition de loi intégrale. Les députés se sont penchés sur le volet répressif du texte contre les violences sexuelles hier en commission. Plusieurs mesures ont été approuvées. La préméditation, l'enregistrement ou la répétition d'un viol pourra être puni de 20 ans de prison. Un délit a aussi été créé pour l'envoi non sollicité d'un contenu visuel à caractère sexuel. 1 an de prison et 15 000 euros d'amende. Le texte poursuit son parcours parlementaire. Pas de risque pour la population. Près de Rouen, une explosion s'est produite hier à Saint-Pierre-les-Elbeuf dans une usine classée Céveso, seuil bas. Selon le directeur du site Pharmasynthèse, il n'y a pas eu d'émanation de produits toxiques dans l'environnement. L'explosion a fait un blessé, un salarié aspergé de solvant en flammes. 20 pays appellent à adopter des mesures de sécurité plus contraignantes pour l'intelligence artificielle. La Finlande, l'Espagne ou encore le Canada demandent que l'IA soit sous la direction, la supervision et le contrôle de l'homme, alors que certaines voix ont alerté sur de graves risques pour la sécurité et la sûreté. Ces pays souhaitent faire passer des tests et des examens obligatoires indépendants à l'intelligence artificielle. Et puis les premiers pas de Zidane à Clairefontaine. Le nouveau sélectionneur des Bleus a dirigé son premier entraînement avec ses joueurs hier après-midi. Zinedine Zidane est apparu souriant. Les nouveaux visages de cette équipe de France sont apparus sur le terrain également. Premier match de l'ère Zidane, ce sera vendredi face à la Turquie en Ligue des Nations. Voilà pour l'actu. Très bon début de journée à tous.
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0: Bonjour à ceux qui se réveillent tranquillement ou complètement affolés car en retard. Mais le plus important est d'être zen et cool dans sa vie. Même quand ça semble être compliqué car il y a toujours du mieux qui arrive. Par exemple, c'est compliqué d'être chômeur, mais arrive une sélection pertinente d'offres dans la rubrique emploi.
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2: Et on commence avec le groupe La Poste qui est actuellement à la recherche d'un facteur ou d'une factrice pour un contrat à durée déterminée de 35 jours, 35 heures hebdomadaires. Si pour renforcer les équipes déjà en place, vous effectuerez le tri et la distribution de colis et de courriers, vous devez être une personne ponctuelle, avoir de l'aisance à l'oral et à l'écrit. C'est pour un poste à pourvoir à partir du 15 novembre prochain jusqu'à la fin de l'année. Vous devez être titulaire de votre permis C depuis plus de 2 ans. C'est pour travailler sur Le Mans. Les débutants sont acceptés. Si vous êtes intéressé, vous vous présentez directement au Big Bang Orientation et Emploi du Mans sur la galaxie de l'emploi au stand de La Poste le vendredi 25 septembre entre 9h30 et 17h. Numéro de l'offre France Travail 214 D C X Y. La manufacture de l'éphémère de Tuffet Val-de-la-Chéronne recherche un préparateur ou une préparatrice de commande pour un contrat à durée déterminée de 7 mois, 35 heures hebdomadaires. Vous préparez les commandes, vous ferez le prélèvement dans les stocks, vous constituerez vos palettes, vous filmerez vos palettes et vous les placerez en zone d'expédition. Vous vous occuperez également du chargement des camions, du rangement du magasin, du nettoyage de la zone d'activité et de la réception des marchandises. À ce titre, vous devez posséder votre CACES type R489 catégorie 1, 3 et 5, une expérience de 6 mois en tant que préparateur ou préparatrice de commande est demandée. Si vous êtes intéressé, vous contactez la manufacture de l'éphémère sur son site internet manufacturedeléphémère.fr à Tuffet Val-de-la-Chéronne. Numéro de l'offre France Travail 214 B R H S. Aubry-sur-Mérise, on recherche un agent d'entretien homme ou femme pour un contrat à durée indéterminée de 10 heures hebdomadaires. C'est pour travailler au multi-accueil du Bray-sur-Mérise. Vous réaliserez un entretien dans le respect des protocoles sanitaires, que ce soit le nettoyage et le rangement des locaux, l'entretien du linge, le tri et l'évacuation des déchets courants, le contrôle en matériel et produits. Vous vous occuperez également de participer aux réunions d'équipe concernant le nettoyage. Si vous êtes intéressé par cette offre, rendez-vous sur le site internet de leolagrange.org pour travailler dans la maison de multi-accueil du Bray-sur-Mérise. Numéro de l'offre France Travail 214 C V Y X. L'agence ADECO Intérim Le Mans recherche un agent de production pour travailler en tant qu'opérateur ou opératrice de maroquinerie à Thorigné-sur-Douai dans le cadre d'une mission de 6 mois, 35 heures hebdomadaires. Vous réaliserez des opérations de préparation, d'assemblage ou de finition. Vous manipulerez les matières avec soin et précision. Vous

0: Et enfin, Randstad Intérim recherche un agent de fabrication homme ou femme pour une mission de 68 jours à pourvoir sur Cormenon, 35 heures hebdomadaires. Vous effectuerez l'identification, le comptage des pièces et vérifierez la présence des documents nécessaires aux différentes opérations. Vous procéderez à l'attache et à la détache des pièces au moyen d'outils à votre disposition. Vous réaliserez des opérations de masquage au cours de différentes phases de production en utilisant les moyens et produits dédiés. Vous réaliserez des opérations de préparation de surface telles que du sablage ou du microbillage. Vous enregistrerez également informatiquement les opérations de traçabilité. Vous travaillerez en horaire d'équipe de 6h à 13h ou de 13h à 20h. Une expérience en tant qu'agent de fabrication est demandée. Si cette offre vous intéresse, vous contactez Sandrine Marchand de Randstad Intérim, numéro de l'offre France Travail 214 CPHK.
1: Si l'une de ces offres vous intéresse, contactez France Travail sur son site internet francetravail.fr.
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0: suite de votre matinale, c'est pas trop tôt en ce dernier jour de l'été.
1: Oui.
0: Officiellement, l'automne débute demain, mercredi 23 septembre. Et si cela augure pour certains de jours de grisaille, de tristesse, de baisse de morale, voire de retour des coups de froid, nez qui coule, gorge qui gratte, il y a toujours plein de solutions pratiques prodiguées par Nathalie aux alentours de 7h20 avec la rubrique Tous en forme.
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3: Les aliments bons pour les reins. La betterave, c'est un aliment ayant de nombreuses propriétés diurétiques et détoxifiantes qui favorisent la santé des reins. Riche en potassium, ce légume est recommandé pour renforcer et nettoyer les reins, le foie et la vésicule biliaire. Afin de profiter de ses bienfaits au maximum, il est conseillé de préparer

préparer un jus de betterave et de carotte ou de l'ajouter à des salades composées. Les myrtilles, ce sont des détoxifiants rénaux qui ont également des effets purificateurs pour la vessie. Leurs propriétés renforcent le fonctionnement des reins et les préviennent des infections, puisqu'elles empêchent les bactéries de se développer. Il est recommandé de boire un jus de myrtille à jeun. Les céréales complètes, ces aliments sont connus pour leur grand apport en fibres, ce qui génère l'élimination des toxines et des déchets. Les céréales aident à éliminer la rétention d'eau et désintoxiquent également les reins. Le céleri, cet aliment est composé d'eau, de sels minéraux et de vitamines. Grâce à ses composés et propriétés diurétiques, il est très conseillé pour nettoyer naturellement les reins et ainsi entraîner l'élimination des déchets. À consommer en jus, en infusion ou dans les salades composées. Les fraises, ce sont de puissants antioxydants qui aident à protéger les structures du corps cellulaire et qui prévient les dommages oxydatifs. Inclure des fraises dans son régime alimentaire renforce la santé des reins, prévient les inflammations et aide à les nettoyer naturellement puisqu'elles permettent l'élimination des déchets de l'organisme. La pastèque, c'est l'un des meilleurs aliments qui permettent de soutenir les reins et de lutter contre les maladies des voies urinaires. Ce fruit délicieux est composé de 93% d'eau, ce qui correspond à seulement 20 calories au 100 grammes. C'est aussi un antioxydant puissant et une source de vitamines et de sels minéraux, comme le potassium et le magnésium. La pastèque est donc idéale pour les reins et pour prévenir les maladies telles que la cystite, la lithiase rénale, l'urétrite et la rétention d'eau. Enfin, le cresson. Il contient des propriétés diurétiques bonnes pour les reins. Cette plante prévient et lutte contre la formation de calculs dans les reins ou dans la vésicule, combat la rétention d'eau et favorise l'élimination des toxines.

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2: Tonton Yves est de retour derrière le micro entre deux musiques et chroniques le mardi. Et après les conseils avisés de Nathalie pour être tous en forme, en prévision de l'automne qui débute officiellement demain, voici le journal d'info de la rédaction avec un retour adéquat de la musique pour un accompagnement entre douceur et dynamisme pour le meilleur des réveils durant « C'est pas trop tôt ». 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Bonjour à la rédaction.
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3: Bonjour, bonjour à tous. 45 minutes de discussion entre Emmanuel Macron et Donald Trump. Et en marge de l'Assemblée Générale des Nations Unies, le chef de l'État doit prononcer son dernier discours à New York pour faire peser la France dans de grandes décisions. Les prix des carburants continuent de flamber. Pour réduire la facture, certains se tournent vers des boîtiers de conversion en bioéthanol. Et puis en foot, début de l'ère Zidane avec les Bleus. Le premier entraînement, c'était hier à Clairefontaine. Une poignée de main très amicale avec Donald Trump. L'image postée sur les réseaux sociaux par Emmanuel Macron hier soir après son entretien avec le président américain en marge de l'Assemblée générale des Nations Unies à New York. Il était question du détroit d'Ormuz et de la guerre en Ukraine. Et justement, ce sera la dernière apparition à cette Assemblée générale de l'ONU en tant que président de la République pour Emmanuel Macron. Le chef d'État va prononcer l'ultime discours de son quinquennat devant le Conseil de sécurité des Nations Unies sur un terrain qu'il apprécie particulièrement. Emmanuel Macron profitera de cette dernière séquence diplomatique pour défendre la voix de la France et tenter de peser sur les grands sujets internationaux, alors que l'influence de l'Hexagone s'est quelque peu amoindrie à l'échelle mondiale, selon le directeur de l'IRIS, l'Institut des Relations Internationales et Stratégiques, Pascal Boniface.
4: Est-ce que cela tient à lui ou est-ce que cela tient à la situation internationale, qui est de plus en plus mobile, avec effectivement des défis énormes, comme les conflits en cours, la Russie, l'Ukraine, Gaza, la personnalité de Donald Trump? On peut dire que le calendrier n'est pas international est très compliqué, mais que peut-être que parfois le fait de dire en même temps s'opposer à Trump et vouloir le garder dans sa manche, en même temps être l'ami d'Israël mais vouloir aller vers la paix, c'est peut-être des fois un peu compliqué. Et donc effectivement, il y a quand même le sentiment que la voix de la France compte toujours, mais qu'elle compte moins qu'il y a quelques années.
3: Et la France pourrait aussi proposer une nouvelle résolution du Conseil de sécurité de l'ONU pour débloquer le détroit d'Ormuz. Ormuz, passage important pour le commerce de pétrole, son blocage ne fait qu'augmenter les prix à la pompe. Plus de 2,30€ le litre de diesel en moyenne, 2,20€ pour l'essence. Dans ce contexte, le gouvernement doit dévoiler de nouvelles aides à 17h lors d'une conférence de presse. L'aide grand rouleur pourrait évoluer, mais pas de baisse de taxes selon Roland Lescure, ministre de l'économie. Mais alors, comment faire des économies à la pompe? Certains automobilistes se tournent vers le bioéthanol, un carburant issu de betteraves et de céréales et qui coûte 80 centimes le litre en moyenne. Seulement, toutes les voitures ne peuvent pas l'utiliser, il faut réaliser une conversion. Les précisions du rédacteur en chef adjoint du site caradisiaque.com, Pierre-Olivier Marie.
5: Le bioéthanol E85, c'est un carburant qui mêle 60 à 85% de bioéthanol à de l'essence sans plomb. Donc il faut bien préciser que c'est uniquement réservé aux véhicules fonctionnant à moteur essence. Et après, effectivement, il faut installer un boîtier spécifique par un professionnel homologué. Et ce boîtier, il a pour fonction d'injecter la bonne quantité de carburant en fonction de la part d'éthanol contenue dans le carburant. Et cela permet donc d'avoir une voiture qui peut ensuite indifféremment fonctionner au sans-plomb à 100% ou au E85 en fonction de ce que vous trouvez sur votre route.
3: Et aujourd'hui, 40% des stations-service proposent le bioéthanol E85 en France. Comptez entre 600 et 1500€ pour installer le boîtier. L'état d'urgence déclaré en Californie, les autorités craignent de fortes répercussions du phénomène El Niño. Avec cette mesure, l'état de l'Ouest américain souhaite anticiper des tempêtes violentes et destructrices avec un risque de fortes marées susceptibles de provoquer des inondations. Les joueurs de l'équipe de France de foot étaient réunis à Clairefontaine hier. Les Bleus qui entament leur préparation pour la Ligue des Nations sous la houlette de Zinedine Zidane. Maxence Lacroix a livré son ressenti après le premier entraînement dirigé par le nouveau sélectionneur des Bleus et son staff. Pas vraiment de pression pour le défenseur tricolore, mais une immense fierté.
6: Beaucoup de fierté. On les a suivis quand ils étaient jeunes, quand on les regardait à la télé. Maintenant, on peut s'entraîner avec eux. C'est magnifique. Il insistait sur le fait que voilà, on va passer 2 semaines ensemble, qu'on va apprendre à se connaître. Il y a un tout nouveau staff et que ça va être important pour un peu se souder les liens, on va dire. C'est une nouvelle ère, voilà, c'est nouveau. Voir les entraînements, voir ce que le coach veut aussi de nous. Et voilà, on a 4 matchs qui sont pas trop espacés. Donc voilà, d'avoir du temps de jeu, ce serait magnifique. Bon, là, c'était un petit groupe. Donc je pense que c'est demain où on va vraiment voir ce qu'il faut mettre en place. Donc là, c'était tranquillement.
3: La Ligue des Nations, qui débutera par un déplacement en Turquie pour les Bleus, ce sera vendredi soir avant d'enchaîner par la Belgique lundi prochain. Et puis en basket, c'est une des légendes françaises, Nicolas Batum, annonce prendre sa retraite. Dans une vidéo postée sur les réseaux sociaux, le joueur de 37 ans, figure de la NBA et double médaillé d'argent olympique avec les Bleus, affirme qu'il est temps de rentrer à la maison, notamment pour s'occuper de sa famille et de ses proches. Voilà pour l'actualité. Très bonne journée à tous.
2: Merci pour les infos. Bonne fête au Maurice et au revoir à l'été. Mais ce n'est pas bonjour tristesse puisque tonton Yves essaie d'alléger votre réveil avec gaieté et bonne musique.

0: toute cette bonne musique diversifiée sur les ondes d'ornithorynque. Ça appelle la découverte culturelle. Alors, sortez vos agendas pour noter les événements de ce soir, mardi 22 septembre, et jour suivant, voire préparez déjà son week-end. Voici Venez Nombreux.
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2: Voyage en art, c'est une exposition d'art plastique du 19 au 27 septembre dans le hall du centre de ressources Épidore à Bouloir. Venez découvrir les nouveaux artistes pour ce deuxième voyage, mais aussi retrouver les artistes de l'année dernière qui avaient exposé lors de la première édition à l'Atelier de la Licorne, 95 rue Nationale à Bouloir. Les deux lieux seront ouverts de 10h à 12h30 et de 15h à 18h. Pour tout renseignement, 06 12 80 38 98. Le dimanche 27 septembre, à l'église du Breil-sur-Mérise, rendez-vous à 16h pour un concert rencontre de chorale avec la chorale Épicœur et avec le Chœur du Val. Proposé par l'association Chant, Chorale et Musique au Chœur, entrée libre, participation au chapeau. La Une fait son cinéma. Le vendredi 25 septembre, rendez-vous au Square des Tilleuls à Saint-Marc-de-Locquenay pour un ciné plein air. Entrée gratuite avec une animation musicale live à partir de 19h et à 21h, projection de court-métrage pour les familles. Food truck sur place. Prévoyez tout de même des vêtements chauds, des couvertures et pourquoi pas des chaises et des coussins. Pour toute information, 06 72 00 08 74. Organisé par l'APE Val-de-la-Une.
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0: L'agenda culturel, venez nombreux, résume ce que localement des associations, bars, salles de spectacle et autres organisent près de chez vous. À vous de les soutenir en vous déplaçant. Et possiblement, vous avez entendu une infospectacle dans la ville que nous visitons aujourd'hui durant Sartoisement Vaud.
1: Bonjour. Aujourd'hui, nos pas nous mènent en Saunois, perche sartois, limite de département, frontière de l'Orne, canton de Mamers, à la rencontre des Mamertins, les 5100 habitants de Mamers, nom de localité attestée sous les formes Mamertum au 8e siècle, Via Sancti Mamertis en 1045-1065, Mémers vers 1060, B de Mamerto en 1067, In Mercatu Mamerti, B de Mamers en 1080-1102, Monachi de Mamercio en 1080, R de Mamert vers 1093, Mamerès vers 1098, Burgensis Sancti Mamerti fin du 11e siècle, Mamertum vers 1100, Mamercias, Castra Ide Est Mamers au 12e siècle, Apud Mamertum en 1191, Mémers en 1202, Mémers en 1433 et Mamers en 1665. Bourg rural, Mamers est bordé par Marolette, Suré et Origny-le-Roux, deux communes de l'Orne, Saint-Rémy-des-Monts et Saint-Longis. Pour le plaisir de visiter, Mamers conserve un patrimoine architectural de qualité, parfois insolite. Alors, direction le théâtre municipal à l'italienne, créé en 1818 et qui servait de halle aux toiles. Un temple gallo-romain dédié au dieu Mars aurait existé au niveau de l'actuelle église Saint-Nicolas et détruit par Saint-Longis. Une église protestante avait été établie à Mamers dès 1561 par Honoré du Colombier. Ses efforts furent tels qu'un vaste temple fut construit la même année. Mamers possède deux plans d'eau, dont l'un est réservé à la pêche, promenade, petite plage de sable, pédalo, parc jaillé avec arbres remarquables. Et nous suivons la trace de Solange Alexandre, née Dubuisson, née en 1922 à Mamers, institutrice et résistante française sous le nom de Corlet, dans le maquis Pas de Bœuf de Ruillé-sur-Loire, qui participa à la libération de la Touraine. Elle reçut la Légion d'honneur à 102 ans. Tentez de participer, ou au moins déguster, mais surtout encourager les participants au concours national des meilleures rillettes. Peut-être préférez-vous le gros son des guitares électriques? Alors c'est au FestiRock que vous allez. Festival rock gratuit au cœur de la ville, créé en 2016 par l'association FestiRock. Fin de cette balade à Mamers. Mais nous nous retrouvons très vite pour une nouvelle déambulation sartoise. À bientôt, et sartoisement vôtre.

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1: Il est 8h.
2: Bon, ne vous inquiétez pas, si vous n'avez pas capté de sortie culturelle à Mamers que nous avons virtuellement visité durant Sartoisement Vôtre, l'agenda Venez Nombreux revient dans une heure avec d'autres annonces locales. Mais en attendant, vous avez bien entendu le top horaire de 8h, ce qui signifie le rappel info avec le flash de la rédaction. Bonjour.
3: Bonjour à tous, une poignée de main très amicale avec Donald Trump. L'image postée sur les réseaux sociaux par Emmanuel Macron hier soir après son entretien avec le président américain en marge de l'Assemblée générale des Nations Unies à New York. Il était question du détroit d'Ormuz et de la guerre au Moyen-Orient, des solutions diplomatiques sur lesquelles on va travailler dans les prochaines heures qui nous permettraient sans doute de trouver un accord global selon le chef de l'État. Et justement, ce sera la dernière apparition à cette Assemblée générale de l'ONU en tant que président de la République pour Emmanuel Macron. Le chef de l'État va prononcer l'ultime discours de son quinquennat devant le Conseil de sécurité des Nations Unies ce soir. La France pourrait proposer une nouvelle résolution du Conseil de sécurité de l'ONU pour débloquer le détroit d'Ormuz. Ormuz, passage important pour le commerce de pétrole, son blocage ne fait qu'augmenter les prix à la pompe. Plus de 12,30€ le litre de diesel en moyenne, 2,20€ pour l'essence. Dans ce contexte, le gouvernement doit dévoiler de nouvelles aides à 17h lors d'une conférence de presse. Le gouvernement qui souhaite aussi inscrire une règle de zéro profit dans le budget 2027 pour que l'État ne gagne pas d'argent sur le dos des contribuables si les prix continuent d'augmenter à la pompe selon BFM TV. Taxer les super-héritages, c'est l'idée de l'ONG Oxfam France pour récolter près de 4 milliards d'euros dans le budget 2027. Dans son rapport publié aujourd'hui, Oxfam dénonce le pacte Dutreil qui permet de défiscaliser 75% des montants de droits de succession dans le cadre d'une transmission d'entreprise familiale. L'état d'urgence déclaré en Californie, les autorités craignent de fortes répercussions du phénomène El Niño. Avec cette mesure, l'état de l'Ouest américain souhaite anticiper des tempêtes violentes et destructrices avec un risque de fortes marées susceptibles de provoquer des inondations. Et puis, c'est une des légendes françaises du basket, Nicolas Batum, annonce prendre sa retraite. Dans une vidéo postée sur les réseaux sociaux, le joueur de 37 ans, figure de la NBA et double médaillé d'argent olympique avec les Bleus, affirme qu'il est temps de rentrer à la maison. Voilà pour l'actu, très bonne matinée à tous.

0: Hop là! Bienvenue aux Nouveaux Éveillés! Nous sommes mardi 22 septembre, dernier jour de l'été. Je ferme symboliquement la porte des vacances. Bonne fête au Maurice! Et maintenant, c'est Teddy qui vient vous présenter quelques offres d'emploi dénichées sur les sites de France Travail et des diverses entreprises locales de travail temporaire. C'est la rubrique emploi.
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2: Et on commence avec le groupe La Poste qui est actuellement à la recherche d'un facteur ou d'une factrice pour un contrat à durée déterminée de 35 jours, 35 heures hebdomadaires. Si pour renforcer les équipes déjà en place, vous effectuerez le tri et la distribution de colis et de courriers, vous devez être une personne ponctuelle, avoir de l'aisance à l'oral et à l'écrit, c'est pour un poste à pourvoir à partir du 15 novembre prochain jusqu'à la fin de l'année. Vous devez être titulaire de votre permis C depuis plus de 2 ans, c'est pour travailler sur le Mans. Les débutants sont acceptés. Si vous êtes intéressé, vous vous présentez directement au Big Bang Orientation et Emploi du Mans sur la Galaxie de l'Emploi au stand de La Poste le vendredi 25 septembre entre 9h30 et 17h. Numéro de l'offre France Travail 214-DCXY. La manufacture de l'éphémère de Tuffet Val-de-la-Chéronne recherche un préparateur ou une préparatrice de commande pour un contrat à durée déterminée de 7 mois, 35 heures hebdomadaires. Vous préparez les commandes, vous ferez le prélèvement dans les stocks, vous constituerez vos palettes, vous filmerez vos palettes et vous les placerez en zone d'expédition. Vous occuperez également du chargement des camions, du rangement du magasin, du nettoyage de la zone d'activité et de la réception des marchandises. À ce titre, vous devez posséder votre CACES type R489 catégorie 1, 3 et 5, une expérience de 6 mois en tant que préparateur ou préparatrice de commande est demandée. Si vous êtes intéressé, vous contactez la manufacture de l'éphémère sur son site internet manufacturedeléphémère.fr à Tuffet Val-de-la-Chéronne, numéro de l'offre France Travail 214 BRHS. Aubry-sur-Mérise, on recherche un agent d'entretien homme ou femme pour un contrat à durée indéterminée de 10 heures hebdomadaires. C'est pour travailler au multi-accueil du Bray-sur-Mérise. Vous réaliserez un entretien dans le respect des protocoles sanitaires, que ce soit le nettoyage et le rangement des locaux, l'entretien du linge, le tri et l'évacuation des déchets courants, le contrôle en matériel et produits. Vous vous occuperez également de participer aux réunions d'équipe concernant le nettoyage. Si vous êtes intéressé par cette offre, rendez-vous sur le site internet de leolagrange.org pour travailler dans la maison de multi-accueil du Bray-sur-Mérise. Numéro de l'offre France Travail 214 CVYX. L'agence ADECO Intérim Le Mans recherche un agent de production pour travailler en tant qu'opérateur ou opératrice de maroquinerie à Thorigné-sur-Douai dans le cadre d'une mission de 6 mois, 35 heures hebdomadaires. Vous réaliserez des opérations de préparation, d'assemblage ou de finition. Vous manipulerez les matières avec soin et précision. Vous contrôlerez la qualité des pièces tout au long de la fabrication dans le respect des consignes de production et des standards de qualité. Vous travaillerez en collaboration avec les équipes de l'atelier et veillerez à la propreté et surtout à l'organisation de votre poste de travail. Les débutants sont acceptés. Une formation pourra vous être promulguée en interne. Si vous êtes intéressé par cette offre, vous contactez Aurélien Fouquet de ADECO Intérim. Numéro de l'offre France Travail 214 CSSP. Et enfin, Randstad Intérim recherche un agent de fabrication homme ou femme pour une mission de 68 jours à pourvoir sur Cormenon, 35 heures hebdomadaires. Vous effectuerez l'identification, le comptage des pièces et vérifierez la présence des documents nécessaires aux différentes opérations. Vous procéderez à l'attache et à la détache des pièces au moyen d'outils à votre disposition. Vous réaliserez des opérations de masquage au cours de différentes phases de production en utilisant les moyens et produits dédiés. Vous réaliserez des opérations de préparation de surface, telles que du sablage ou du microbillage. Vous enregistrerez également informatiquement les opérations de traçabilité. Vous travaillerez en horaire d'équipe de 6h à 13h ou de 13h à 20h. Une expérience en tant qu'agent de fabrication est demandée. Si cette offre vous intéresse, vous contactez Sandrine Marchand de Randstad Intérim, numéro de l'offre France Travail 214 CPHK.
3: Si l'une de ces offres vous intéresse, contactez France Travail sur son site internet francetravail.fr.

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1: C'est pas trop tôt. Le mardi, c'est tonton Yves aux manettes du studio et au micro pour la matinale d'Ornithorynque. Et en plus de sartoisement vôtre, il m'arrive d'être présent durant Écran Large, où je commente les bandes annonces et sorties ciné du mercredi en compagnie de Patoche.
2: L'actualité du cinéma, c'est sur Écran Large. Salut à tous, salut Yves.
3: Salut Patoche, bonjour tout le monde.
2: On a deux films français dans cette chronique.
3: Ouais.
2: Deux films français qui sortent en sortie nationale ce mercredi 23 septembre.
3: Et deux thèmes un peu différents.
2: Complètement. On a regardé les bandes annonces et on va essayer de vous faire quelques commentaires pour dire si ça donne envie d'aller au ciné. On va commencer avec Garance, un film de Jeanne Herry avec Adèle Exarchopoulos, Sarah Giraudot et Sarah-Jeanne Driot. Le petit résumé, je t'écoute.
3: Garance est une jeune actrice, mais qui n'est pas une vedette. Elle gère et assure tout de son mieux. Vaillante, joyeuse, soldate, et elle trouve dans l'alcool un carburant, un réconfort inconditionnel. Garance change de vie et commence alors un parcours de 8 ans de déménagement, de travail, de rencontres, de fêtes et d'angoisses, de joie et de coups durs. Une révolution intime, amicale et sexuelle, mais elle consomme toujours plus, jusqu'à la potentialité de la mort.
2: Et voilà, un film, comme c'est dit, sur l'alcoolisme. On écoute la bande-annonce.
4: Alors, t'es comédienne?
5: Un peu galérienne, mais...
4: Tu sais être comédienne, non?
5: Ouais, c'est vrai.
6: Plus un geste, mais oui.
7: Tu ne mérites pas d'être Zorro. Renonce ou vous allez le regretter, toi, Eltien.
8: On sait qu'on peut pas t'aider à résoudre ton problème avec l'alcool.
7: Désolé, énorme galère dans le RER et de la fin que je prends un taxi.
9: Tu sais ce qui se passe si tu rates une représentation?
7: Y'a pas de cas où je rate une représentation.
8: T'es Gwen?
7: Pas beaucoup.
10: Tu m'envoies un message pour me dire que t'es bien arrivée?
11: Elle dit quoi?
12: Gueule de bois des enfers.
13: Elle dit gueule de bois des enfers.
7: Tu es seule?
11: Ouais.
7: Et t'as pas besoin de voir du monde?
11: J'ai pas besoin de beaucoup de monde, non. Mais ça me manque un petit peu de...
7: De quoi?
11: D'aimer. Ça fait longtemps que j'ai pas aimé.
7: J'ai pensé à toi.
11: Moi aussi.
7: Beaucoup.
11: Presque à peu près tout le temps. T'es pas bien ici avec moi?
7: Si. J'ai tellement de chance d'être avec toi. C'est juste que ça fait beaucoup d'angoisse. D'être loin de tout. Sans alcool, je sais pas comment faire.
14: Garance, t'es une actrice géniale.
7: Mais je sais faire encore.

0: sais faire, bien sûr. Mais tu peux plus.
1: Tu nous ouvres ?
2: Je peux pas ouvrir, je peux pas sentir, j'ai trop peur.
0: Tu viens, Garance ? T'as pas de problème ?
3: L'alcool, c'est une béquille le soir. Et c'est un coup de poing dans la tête le lendemain matin. Ah !
4: T'es malade, mon amour. Moi, je suis un peu perdue.
3: Je t'avais prévenu, Pauline.
5: Vous devriez faire du sport.
3: Oh là, non, c'est pas possible, ça. Y'a pas moyen. Ça fait longtemps qu'il faut même plus après le bus, alors. Ouais.
6: Garance, c'est dans toutes vos salles ce mercredi 23 septembre. Alors pour ceux qui aiment bien ce prénom, Garance, c'est celui d'Arletty dans Les Enfants du Paradis. Ouais. Voilà, donc c'est vrai qu'on a un petit attachement aussi à ce prénom. Et donc un film assez dur hein, quand même, hein, avec Nadella Xarkopoulos toujours très, très nature, très rentre-dedans, avec ce vrai problème d'alcoolisme pour une jeune comédienne. Et puis même si elle arrête la comédie, dans sa vie de tous les jours, elle continue. Elle essaye de se soigner, c'est compliqué. Elle va avoir une relation homosexuelle, même si au début, elle n'était pas forcément de cette tendance, comme on dit. Mmh. Et parce qu'elle va rencontrer une jeune femme qui lui plaît, tout simplement. Alors peut-être qu'à deux, on peut s'en sortir plus facilement. C'est pas évident. Mais voilà, un beau regard, en tout cas, sur ce monde impitoyable. Hein. On ne sait pas tous les dégâts que peut faire l'alcoolisme. On dit, c'est un petit coup de trop. Non, non. À un moment donné, on est dépendant, on est addict et on fait n'importe quoi. Est-ce que l'amour va la sauver? Je ne sais pas. En tout cas, elle y va fort.
7: Ce qui est intéressant aussi dans ce film, c'est oser parler de l'alcoolisme au féminin. Oui, on a souvent l'image, justement, et les statistiques le prouvent, c'est que c'est surtout les hommes qui boivent. Mais là, justement, oser aborder le côté féminin, c'est le même problème, c'est la mise en danger de soi à partir d'un moment sur une surconsommation. Mais voilà, c'est oser passer ce cap. C'est rien que déjà pour ça, c'est intéressant d'aller voir. Et Adèle Exarchopoulos, elle est reconnue justement, comme tu dis, par son côté nature au niveau de l'interprétation. Et on sent justement une implication dans le sujet, dans le thème.
6: Voilà, tout à fait. Donc pour ceux, ça peut effrayer un peu quand même ce genre de film, mais en tout cas c'est bien tourné, c'est bien joué et effectivement on a envie qu'elle s'en sorte. Et donc voilà, ça donne aussi un petit peu ce côté-là aussi d'aller voir le film.
7: Et elle-même, elle le dit à un moment quand elle arrive en retard pour un de ses rôles, rater un rôle. Non. Voilà, elle a cette volonté de continuer d'avancer, mais il y a cette béquille.
6: Tout à fait. Le deuxième film, on va se tourner vers les enfants, mais voilà, les enfants joyeux. Les Roches Rouges, un film de Bruno Dumont avec des petits enfants. Voilà, je vais vous donner les noms, ça va rien vous dire, mais ça leur fera plaisir s'ils les entendent. Kaylon Lancel, Kelsey Verdeil et Louise Podolsky. Le petit résumé, je t'écoute.
7: Sur la Côte d'Azur, deux bandes d'enfants s'affrontent à leur jeu favori, sauter des rochers rouges de la Méditerranée. Géo, 5 ans à peine, découvre le temps d'un été, un monde où l'amitié se mêle à la rivalité et où les premiers élans du cœur deviennent source de tension.
6: Eh bien oui, source de tension. Voyons si la source de cette bande-annonce donne envie d'aller voir le film. On écoute.
8: Là, il y a les roches rouges, il y a ma maison, là, il y a la plage et après, il y a le terrain camping.
9: Est-ce que t'as une amoureuse?
8: Non.
9: Et toi?
10: Regardez là-bas,
11: c'est le rocher de la cathédrale.
10: On va sauter de là-haut.
12: Gendarmerie nationale, interdit de sauter les enfants. Dégagez de là.
10: Non, on s'en fiche un peu, non?
9: Le train il va en Italie.
10: Il va encore en Italie.
9: Qu'est-ce que t'as encore fait, Géo?
10: Je t'aime, Géo.
11: Merci.
6: Les Roches Rouges, c'est dans toutes vos salles ce mercredi 23 septembre. Alors, une bande-annonce où on voit quasiment que les enfants, oui. Un adulte de temps en temps, la police aussi. Mmh. Et voilà, c'est très attachant, ce petit gamin de 5 ans, il est bluffant. Mmh. Un petit gamin blond, volontaire, naïf évidemment, qui va découvrir, même à cet âge-là, les premiers émois d'une petite relation amoureuse avec une autre gamine, hein, finalement. Mmh. Et puis, effectivement, on connaissait les défis du côté de Marseille, notamment, où on saute des rochers pour prouver qu'on est des bonhommes, hein, aussi, oui. Voilà. Et les deux petites bandes rivales, voilà, finalement, c'est tous des copains. Bon, ça avance comme ça, jusqu'à ce qu'ils veulent aller sur certains rochers un peu plus, peut-être plus haut, plus dangereux. Et bon, où va le danger ? On ne sait pas trop. Il y a même un voyage en Italie, oui. C'est plutôt sympathique aussi. Donc, très, très emmené, ce film. Les enfants sont plutôt... juste, voilà, ils jouent naturellement, évidemment, même s'ils sont guidés, hein, on le sent aussi par moment. Et hein, j'ai trouvé ça très très agréable et en tout cas très frais.
7: C'est ça, j'allais dire, c'est très frais, très joyeux. Et déjà, bravo justement à la direction d'acteurs, parce que on est avec des enfants, ouais. Donc réussir à leur faire jouer et leur faire jouer justement le sentiment amoureux. On sait très bien qu'à cet âge-là, oui, on va avoir un petit copain, une petite copine, mais faire comprendre que là, tu vas devoir dire ça à la petite demoiselle et la petite demoiselle va te c'est pas forcément évident, donc on sent justement ça reste comme très naturel derrière en conséquence. Il y a aussi justement le côté quand on est enfant, ben on se découvre la vie, on voit pas le danger et donc comme tu dis, sauter des rochers, on veut montrer qu'on est des bonhommes et on va épater un peu plus, donc on va sauter de 2 mètres, de 3 mètres, puis on va aller sur en face pour faire plus et c'est là que la gendarmerie dit on ne saute pas les enfants parce que oui c'est dangereux et se lancer des défis, voyage en Italie. Voilà, mais c'est une prise d'autonomie également et c'est une confiance qu'on peut se dire, c'est qu'il y a quand même des enfants qui savent ne pas faire réellement que des bêtises. Et on est dans un cadre naturel qui est magnifique, c'est rempli de soleil, de nature, les rochers rouges, vous ne connaissez pas, c'est vrai que c'est beau.
6: Et puis, il n'y a pas les parents et il n'y a pas de réseaux sociaux.
7: C'est ça, il y a ça aussi qui est bien.
6: Ça fait ça aussi, ça fait beaucoup de bien. Voilà, deux beaux films dans deux genres différents, un assez dur puis l'autre plutôt tendre. Voilà, allez les voir, je pense que ça vous plaira. Merci.
7: Également. Au revoir Patoche, salut tout le monde.
6: Salut.

0: Bon, après le ciné, les musiques variées et avant l'agenda culturel, venez nombreux, ça vous dit de secouer le sac à poussière en compagnie de Luc ? Allez, on monte le son, voici une dose de rock.
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Vous êtes à l'écoute d'Ornithorac et votre dose de rock du jour, c'était Hate to Say I Told You So par The Hives, un titre paru sur l'album Your New Favorite Band. À très bientôt et n'oubliez jamais que le rock'n'roll est immortel. C'était une dose de rock.

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0: Larsen, mon ami Larsen. Il peut se joindre à nous quand on écoute une dose de rock. Proposée par Luc aux environs de 8h35, mais également en nous déplaçant en concert. Mais à défaut de concert ou ciné, l'agenda culturel local est très fourni de diversité en termes de spectacles, fêtes de village, débats, expositions. Alors, notez les dates des événements proches de chez vous et surtout, venez nombreux.
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2: Le Comice agricole de Brulon, c'est le 26 et 27 septembre. Avec un événement inédit, unique et gratuit pour toutes et tous, avec le premier open international de sculpture à la tronçonneuse. Rendez-vous à Brulon.
3: L'association de la chorale Épiqueur de Bouloir et l'école de musique intercommunale de la communauté de communes du Génois-Bidurien vous propose une rencontre de chorale avec le Chœur du Val le dimanche 27 septembre à 16h à l'église du Breil-sur-Mérise. L'entrée est libre, participation au chapeau. Cinéma à Bouloir le vendredi 25 septembre à 20h30 au centre Épidore. Le film qui vous est proposé par Cinéambule, c'est La Bataille de Gaulle, l'âge de fer. Retrouvez ce premier volet historique sur l'histoire du général de Gaulle. L'entrée est de 5,50€. 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

0: là là, je ne vois vraiment pas le temps passer quand j'anime la matinale, c'est pas trop tôt. Le mardi entre 6h45 et 9h. Et il reste environ 10 minutes avant que je vous salue au départ. Mais avant cela, un point horoscope avec Nathalie et Lionel. Puis Teddy nous propose une chanson issue de l'album de la semaine durant Au cœur de l'album.
1: Bonjour à tous, nous fêtons Maurice aujourd'hui, 22 septembre. Alors, qui sera le chouchou des planètes aujourd'hui ?
2: Eh bien, vous, Bélier, si vous restez attentif dans votre travail, tout sera possible quant à votre évolution. Il est possible que vous en vouliez à votre partenaire ou à l'un de vos collègues.
3: Taureau, il serait bien de faire un bilan de votre situation amoureuse en essayant d'être le plus objectif.
2: Les Gémeaux, quelqu'un pense à vous, vous pensez à quelqu'un, pourquoi ne pas donner un petit coup de téléphone ? Et oui, ça fait toujours plaisir.
3: Cancer, vous avez l'impression que rien ne bouge dans votre vie sentimentale. Un peu de patience, les planètes vous donneront prochainement une pleine satisfaction.
2: Lion, ne prenez aucun risque aujourd'hui. Cette journée ne vous semble pas très propice.
3: Vierge, patience, persévérance vous sont demandées car ça risque de chauffer en cette journée avec votre partenaire.
2: Balance, on semble vous accuser à tort. Vous allez devoir prouver votre bonne foi.
3: Scorpion, vous serez brillant, optimiste et sur une spirale ascendante qui vous amènera beaucoup de succès.
2: Les Sagittaires, verbalisez vos émotions au fur et à mesure, sinon elles vont s'accumuler et vous finirez par exploser comme une cocotte minute.
3: Capricorne, soyez diplomate, sachez négocier avec finesse et ne soyez pas pressé de bien faire.
2: Les Verseaux, aujourd'hui, vous prendrez le temps de vivre, de savourer le temps présent, loin du stress.
3: Enfin, poisson, vous déborderez d'énergie à tel point qu'il vous faudra trouver le meilleur moyen de l'évacuer. Bonne journée à tous, à demain, vous penserez à fêter Constant.
4: Salut à tous et bienvenue sur l'antenne de votre radio locale Ornithorynque. C'est l'heure de se retrouver pour Au cœur de l'album, la découverte musicale de la semaine. Et cette semaine, je vous propose de découvrir en avant-première l'album Être Moi, le nouvel album de Franck. De son vrai nom, Franck Delannay, producteur, créateur de festivals de musique collectif, prof de guitare, il transmet bien plus que des notes. Il transmet sa voix et son émotion. À 55 ans, il dévoile son premier album qui s'appelle Être Moi, un album composé de 12 titres. Et je vous propose de découvrir cet album tout au long de la semaine sur l'antenne de votre radio locale Ornithorynque, l'album Être Moi de Franck. Voici tout de suite un titre extrait de cet album. C'est le titre Cobalt Blue.

0: écouter le chanteur Franck à l'instant sur l'antenne de votre radio locale Ornithorynque. Son premier album qui s'appelle Être Moi sort officiellement ce 25 septembre. C'est donc en avant-première que je vous présente le premier album de l'artiste. Un album que vous pouvez retrouver sur les réseaux sociaux de Franck, sur sa page Facebook, Instagram et TikTok, ainsi que sur sa chaîne YouTube et son site francofficiel.fr. C'était l'album de la semaine dans votre rubrique Au cœur de l'album sur Ornithorynque.
1: Teddy a toujours de belles sélections musicales à mettre en avant durant Au cœur de l'album. J'avoue, des fois, c'est moi qui lui soumets l'idée et parfois, j'en diffuse moi-même des extraits durant mes émissions du samedi de La Cave au Grenier et Les Oreilles qui Trinquent, selon que la musique est plus ou moins grasse. Mais pour l'heure, bientôt 9h, Tonton Yves rend le micro. Vous me retrouvez dès ce soir, 19h45 pour la chronique Il était une fois. Désolé, mais j'emporte l'été avec moi. Patoche installe l'automne demain, mercredi 23 septembre. D'ici là, bonne journée, bonne semaine. Merci pour votre fidélité. Au revoir.
2: 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Il est 9h. 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
3: Bonjour à tous, de nouvelles aides pour les conducteurs. Le gouvernement doit dévoiler à 17h ses nouveaux dispositifs pour faire face à la hausse des prix des carburants. Parmi les pistes envisagées, l'évolution de l'aide grand rouleur. Une nouvelle règle pourrait aussi faire son entrée dans le budget 2027 pour redistribuer le surplus de TVA généré par la hausse des prix des carburants, selon BFM TV. Dans le même temps, l'État qui autorise aussi à titre exceptionnel de vendre du gazole de qualité été jusqu'au 15 novembre pour faire face à des difficultés exceptionnelles d'approvisionnement. En temps normal, l'autorisation s'arrête le 1er novembre pour anticiper des gels précoces. Une très bonne discussion, très constructive, déclaration d'Emmanuel Macron après son entrevue avec Donald Trump hier à New York. 45 minutes de face à face en marge de l'Assemblée Générale de l'ONU. Les deux présidents ont évoqué la guerre au Moyen-Orient et en Ukraine. Le chef de l'État français qui doit s'exprimer une dernière fois devant cette instance internationale. Dans le même temps, la France annonce être prête à œuvrer à la sécurisation d'infrastructures énergétiques de l'Arabie Saoudite. Ces sites sont visés par les Houthis. Le G7 exhorte d'ailleurs de cesser immédiatement les menaces et les attaques. Sébastien Lecornu reçoit la coordination rurale. Le Premier ministre poursuit ses consultations en vue du plan de relance agricole. Il doit aussi s'entretenir avec des représentants de la Confédération paysanne plus tard. Journée de grève pour les agents des CROUS. La CFDT appelle à une journée de mobilisation aujourd'hui pour réclamer plus de moyens et de meilleurs salaires. La rentrée universitaire est très difficile, voire intenable sur le syndicat, avec un financement très insuffisant du dispositif repas à 1 euro. Dans un communiqué, la CFDT déplore une intensification du travail, une surcharge des équipes et une dégradation des conditions de travail. Et puis, 285 objets, 3000 enchérisseurs et près d'1 million d'euros récoltés. La vente aux enchères des objets appartenant à Brigitte Bardot a été un vrai succès. Des vêtements ou encore de la vaisselle étaient mis à la vente à Paris. L'argent récolté sera reversé à la fondation Brigitte Bardot pour la protection animale. Voilà pour l'actu. Très bonne matinée à tous.
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5: Bonjour à tous, nous sommes dans les studios d'Ornithorynque à la rencontre des artistes qui participent à Voyage en Art à Bouloir au mois de septembre. Je vous rappellerai les dates tout à l'heure, mais pour l'heure, j'accueille Hélène Fontex qui est sculptrice. Bonjour Hélène.
6: Bonjour.
5: Hélène, vous êtes sculptrice et c'est la première fois que vous allez participer à une exposition à Bouloir ?
6: À Bouloir, oui. Sinon, j'ai participé à d'autres salons ou expositions. Mais à Bouloir, c'est la première fois.
5: Alors, pouvez-vous nous parler un peu de votre art ? Vous êtes sculptrice, mais sculptrice de quoi ? Il y a la terre, il y a plusieurs matières, il y a la pierre.
6: Alors, j'ai découvert le travail de la terre au moment de ma retraite, donc ça fait déjà un petit moment. Et j'ai découvert que cette matière était quelque chose de généreux et de chaud. J'ai commencé par un travail en faisant des colombins, des grands pots, des jarres, avec Cathy Barrault. Et ensuite, je me suis orientée toute seule vers des sculptures assez stylisées. Et j'ai continué pour avec Gaspard Schlum. Et j'ai appris l'anatomie des corps et mon travail s'est orienté vers un travail beaucoup plus réaliste.
5: D'accord. Il y a quel type de terre on travaille ? On commence avec différentes terres ?
6: Alors, il y a différentes terres. Il y a de la terre rouge, blanche, noire, mais aussi différentes qualités de terre. Et moi, le grès est une terre qui peut monter en température jusqu'à 1350 degrés.
5: Ah oui.
6: Voilà. D'autres terres ne montent pas aussi haut. Mmh. Par contre, la porcelaine monte encore beaucoup plus haut.
5: Oui, tout à fait.
6: Voilà.
5: Donc, vous avez donc d'abord un travail de modelage, de sculpture
6: modelage,
5: à faire.
6: Modelage, oui. Alors, non, enfin, le travail de les jarres, ça se monte au colombin. Mmh. Mais le modelage que je pratique, je pars d'un bloc. J'enlève, je rajoute, je donne une forme générale et ensuite j'affine.
5: D'accord,
6: le
5: ok.
6: Travail.
5: Ben surtout si vous faites un décor plus réaliste, effectivement, il faut quand même avoir le coup d'œil et les volumes.
6: Oui, le coup d'œil des volumes, mais dans la mesure où on peut revenir sur son travail, puisque c'est une matière qui se modèle, le modelage, on enlève, on rajoute, ça permet quand même d'avancer sans trop de difficultés.
5: On fait cuire uniquement quand on est satisfait du travail.
6: Voilà, une fois qu'on a terminé sa sculpture, sa pièce, on les vide, puisque je pars d'un bloc, donc le bloc est plein. Une fois terminée la sculpture, je les vide et ensuite elle passe à la cuisson.
5: D'accord, bah, tout ça c'est un travail d'artisanat aussi qui passe après le travail d'artiste, on va dire. Vous mettez aussi des émaux sur
6: non.
5: Non, d'accord, c'est la terre brute.
6: Voilà, j'aime beaucoup la matière brute. Cependant, maintenant, je n'émaille pas, mais je patine certaines de mes sculptures.
5: D'accord.
6: À l'acrylique et à l'huile.
5: Ok, voilà, pour donner un petit rendu visuel
6: différent.
5: Et différent.
6: Oui.
5: Ok. Donc, on en sait un peu plus sur la sculpture que vous pratiquez. Alors, vous m'avez dit que au début, c'était un peu plus abstrait ce que vous faisiez. Comment on passe ? Il y a une évolution quand on fait du modelage. Au début, on dit, bon, ça va. Et puis après, on a envie... comment ça marche
6: Ben écoutez, j'ai commencé par un travail qui me plaisait énormément, la construction de grandes amphores, des jarres que l'on monte au colombin. C'est un travail extrêmement apaisant. Et puis, je sais pas, l'envie d'aller plus loin, de faire des sculptures m'est venue peu à peu. Et puis, n'ayant pas grand sens de l'anatomie, j'ai encore désiré aller plus loin. Et du coup, j'ai pris des cours d'anatomie avec Gaspard Schlum.
5: C'est ce que vous m'aviez dit tout à l'heure, effectivement.
6: Mais ce désir d'aller plus loin vient peu à peu, quoi. Je pense qu'on a ça quand même en soi. Parce que étant très jeune, j'avais déjà fait des sculptures. Et puis, j'avais laissé tomber. La vie fait qu'on a des chemins différents. Et j'y suis revenue, comme je disais tout à l'heure, à la retraite. Voilà. Donc, ce désir de sculpter des corps était déjà présent, en fait.
5: Et puis, je suppose aussi que lorsque l'on regarde une pièce sculptée, il y a plus d'émotions sur un corps sculpté que sur une amphore, pour le public.
6: On va dire que c'est différent.
5: Ouais.
6: Les amphores, c'est un peu la notion du vide et du plein. C'est comme des grands ventres. Il y a quand même de l'émotion.
5: Oui.
6: Mais c'est pas la même chose. C'est pas la même direction dans l'expression, quoi.
5: Vous habitez Le Mans, c'est ça ?
6: Oui, j'habite Le Mans.
5: Vous êtes sartoise depuis toujours ?
6: Sartoise d'origine.
5: D'origine. Vous avez déjà exposé beaucoup depuis que vous avez été à la retraite ?
6: Oui. Bon, j'ai participé à de nombreux salons, surtout du côté de La Charte, Tours, même Angers. J'ai exposé à René, du côté de ma mère, j'ai exposé quelques galeries. Voilà.
5: D'accord. Qu'est-ce qui vous a décidé de venir à Bouloir ?
6: Eh bien, c'est la rencontre avec Patricia. Nous avons sympathisé et puis on s'apprécie et elle m'a proposé de venir ici.
5: D'accord. Entouré de nombreux artistes pour cette deuxième édition de Voyage en Art, effectivement, dans le hall du Centre Épidore à Bouloir. Je vais donner tout de suite les horaires d'ouverture si vous voulez voir Hélène et les autres artistes. C'est 10h, 12h30 et 15h, 18h. Voilà. Vous allez exposer combien de pièces à peu près sur Bouloir ?
6: Oh, je pense que je vais exposer trois ou quatre grosses pièces, oui, qui font plus d'un mètre, et les autres, quelques petites pièces, voilà, en fonction de l'espace dont je vais disposer.
5: Vous faites aider pour transporter tout ça, parce que ça pèse lourd quand même, certaines sculptures, surtout les grosses pièces.
6: Non, parce que je préfère les porter moi-même, parce que comme c'est quand même, je sais les prendre, mais c'est vrai que c'est lourd. Certaines pièces sont très lourdes.
5: Oui, il y a une manière, effectivement, pour ne pas casser un bras, etc.
6: Voilà. Je me fais confiance.
5: Alors, il y a ce petit challenge aussi, c'est qu'une pièce, quand on l'évide, on la modèle, il faut qu'elle tienne debout aussi. Voilà, il y a aussi ce côté-là d'équilibre et des forces de la gravité.
6: Oui, effectivement, quand je fais des personnages debout, qui font à peu près 90 cm à mètre, jusqu'à présent, ils tiennent debout. Sur leurs pieds, sans socle.
5: Sans socle.
6: Particulier, oui.
5: D'accord, c'est aussi quelque chose qu'il faut maîtriser lorsque. Ou ça se fait tout seul, peut-être.
6: Disons que c'est empirique. Oui. Je le sens. C'est empirique. Je ne calcule rien, en tout cas.
5: D'accord. Ok, ben voilà, c'était la petite question qui pouvait intriguer les personnes, on ne sait jamais. Bon, qu'est-ce qu'on peut vous souhaiter sur cette expo ?
6: De belles rencontres.
5: De belles rencontres avant tout.
6: De belles rencontres, et puis avec les autres artistes et le public.
5: C'est ce que vous cherchez lorsque vous faites des déplacements comme ça ?
6: Oui, de belles rencontres, et que quand j'expose, j'espère créer chez le public ou le spectateur une émotion en retour, quoi, que ça lui parle.
5: Eh bien voilà. Merci Hélène Fontex. Je rappelle les dates du 19 septembre au 27 septembre dans le hall de l'Épidore, de 10h à 12h30 et de 15h à 18h. Il y a une exposition, une annexe, on va dire aussi, à Bouloir. Ce sera l'atelier de la licorne pour les artistes qui ont exposé l'année dernière et qui aussi représenteront d'autres œuvres qu'ils ont fait et qu'ils proposeront aussi sur cette semaine. En tout cas, merci Hélène, merci d'être venue à la radio du Mans. Voilà.
6: C'est moi qui vous remercie. Au revoir.
5: Et bonne exposition, au revoir.
6: Au revoir.
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2: Bonjour à toutes et à tous. Bienvenue dans un nouveau Un pas devant l'autre. Cette semaine, je voulais parler d'une simple constatation que certains gardent toujours en tête, certains et certaines bien sûr, et que d'autres oublient très souvent. Voir, regarder les choses, ne pas rester sur les apparences. Voir pourquoi ? Eh bien pour pouvoir réagir, trouver des solutions, accepter la réalité et avancer. Alors cette image, j'en ai une en tête. Vous la trouverez dans un site qui s'appelle Open Your Eyes, autrement dit Ouvre tes yeux. Et c'est un article qui parle du 7e continent de plastique dans l'océan Pacifique qui continue à grossir. Et l'image illustrant cet article représente un enfant qui soulève la couverture de l'océan et découvre en dessous toutes les désagréables détritus qui s'y cachent. Enfin, qui s'y cachent. Naturellement, ils vont être plutôt en dessous qu'au-dessus. Et si l'on rabaisse la couverture, on ne voit qu'un océan magnifique. Eh bien, c'est un peu ça, cette image que j'ai en tête et que je voulais partager avec vous. Voir, s'apercevoir des choses, en prendre connaissance, l'accepter, en prendre conscience, et se dire qu'on peut faire mieux, voilà, tout simplement. Et puis, il y avait une autre facette du superficiel. Et quelque chose qui me fait un petit peu tiquer, c'est pour croire les gens ont toujours besoin d'experts qui, en apparence, savent mieux que tout le monde. Alors d'experts, j'entends par ce qui est écrit dans les articles. Les experts, pour la majorité, ce sont les gens qui ont de hauts diplômes. Eh bien, pas forcément. Les experts, ce peut être des spécialistes d'un domaine, tout simplement parce qu'ils l'ont observé. Ils ont pris le temps de l'écouter. Ils ont pris le temps de se documenter et de détailler leur savoir sur une thématique précise, d'aller à la rencontre de ces connaissances, de ces phénomènes. Et du coup, de pouvoir vraiment avoir la connaissance complète et pas seulement l'apparence des choses. Et justement, eh bien, certains articles mettent en avant des experts fortement diplômés qui sortent de hautes études et qui finalement sortent des vérités. Alors je mesure bien sûr toute l'ironie que je peux mettre derrière leur mot vérité. Bah, des choses qui sont existantes depuis toujours, que Mère Nature essaie de nous communiquer depuis toujours. Un exemple tout simple. Depuis très longtemps, la nature nous montre que pour gérer des espaces, il ne faut pas créer des zones de blocage, exemple, au bord des cours d'eau. Pourquoi mettre des barrières entre l'eau et la terre ? Depuis toujours, la nature met une zone plus modérée, plus souple entre l'eau et la terre. Je veux bien sûr parler des zones qui sont fournies de végétaux. Donc quand l'homme a détruit la nature, il peut très bien remettre en place la nature qu'il a détruite, tout simplement. Et là, je ferai un petit clin d'œil et voudrais mettre en avant tous ces gens qui n'ont pas été reconnus pendant des années dans leur activité soi-disant marginale, mais qui tout simplement, en toute modestie, reproduisaient, remettaient en place la nature, sans avoir besoin de se targuer de hauts diplômes, de hautes places dans la société, de hauts budgets, tout simplement. Remettre en place ce que l'on a détruit pour recréer l'équilibre naturel et recréer les dynamiques naturelles. Tout ça pour dire que voir ce qui est vraiment, c'est important, et ne pas s'arrêter du coup à l'apparence des choses. Voilà, je m'arrêterai là pour cette fois-ci. C'était un pas de plus, un pas devant l'autre, toujours. Et puis, comme nous sommes à échanger par les voix sonores, à l'écoute de tous ceux qui nous entourent. Prenez soin de vous, à très bientôt. On finit en musique avec L'homme sans trucage de Dionysos.

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1: Synthèse. Alors d'abord, pardon des questions. Pourquoi c'est pas ta voix? Ou alors est-ce que c'est ta voix trafiquée?
2: Mais pardon, mais je comprends pas le...
1: Le concept?
2: Le concept?
1: Ah ben, on va demander à l'artiste le concept.
2: Le concept.
1: On va demander à l'artiste.
2: Parce qu'elle parle d'elle, là.
1: Oui.
2: Voilà, voilà, je suis interrogatif.
1: Parfait. On t'embrasse très fort.
3: Alors moi, je suis comédienne ou actrice. Enfin, je sais pas, j'ai jamais vraiment compris la différence. Et c'est vrai qu'au départ, c'était pas évident de comprendre pourquoi j'avais cette voix d'homme. Puis moi, dans l'absolu, j'ai toujours voulu être un garçon pour pouvoir être forte. Enfin, fort, parce qu'une fille, c'est fra. Alors, quoi, je m'embarque, là. Bon, la vérité, c'est qu'il n'y a pas de concept. Sinon, ça serait appelé concept et pas synthèse. Moi, ce que je voulais, c'était faire de la musique, tout simplement. Me tapant sur des cordes avec des marteaux. Et en fait, c'est parti dans tous les sens.
4: Avec plein de gens qui donnent leur avis et qui ont raison. Enfin, c'est ce qu'ils disent. Mais j'ai appris un truc. Écouter ma voix. Pour dire ce que je pense, ce que je veux faire. Ça a toujours été un problème pour moi. Devant mes collègues de travail. Devant ma mère. Devant mon chien même. Enfin, ma chienne. Pour le coup, là, il n'y a pas eu de problème. Incroyable. Les doutes sont toujours bien là, ça au moins c'est constant. Mais au moins ma musique maintenant, elle est là. Partagée. Parce que la musique, c'est du partage, non? Moi, j'ai envie de dire merci quand j'écoute de la musique qui me touche. Je vous rappelle que ma mère, elle pourrait presque en mourir. Elle disait aussi, si tu veux rendre grâce à ce qui t'a été donné, commence par t'aimer. Ok, maman. On va commencer par s'aimer.

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1: Voyageur, proscrit, asseyez-vous un instant autour de ce four, mais un seul instant, car la lumière fut baignée de ces terres, et vous n'êtes plus les bienvenus. 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

0: Bonjour tout le monde, bienvenue, vous écoutez votre radio locale Ornithorin, qu'il est 10h.
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0: retrouver. Nous sommes en direct sur l'antenne de votre radio locale Ornithorynque. Soyez les bienvenus. C'est votre émission Teddy avec vous. Et je suis pas tout seul aujourd'hui. Bonjour, tonton Yves.
1: On sait que t'es pas tout seul dans ta tête, hein. Bonjour même pour ceux qui étaient là depuis 6h45, puisque j'étais là pour la matinale. Et s'il te plaît, allez, rends-moi les clés pour ressortir, parce que je suis séquestré dans le studio.
0: Non mais dis pas ça, il y en a vraiment qui vont y croire. Et t'es pas venu tout seul aujourd'hui.
1: Du moins, il y a une personne qui est très importante à ton cœur, qui est également dans le studio.
0: Oh l'autre, tout ça poudant, mais... Voilà, c'est tout, pas plus. Hein. Bon anniversaire, bonjour Céline.
2: Bonjour, merci.
0: Comment ça va?
2: Ça va très
0: ça
2: bien.
0: Ça fait longtemps qu'on t'a eu avec nous dans les studios de la radio.
2: Oui, c'est vrai.
0: Bon, puis en fait, aujourd'hui, on le dit, hein, t'es passé à la radio et t'as amené des croissants, des pains au chocolat pour ton anniversaire.
2: Exactement.
0: Aujourd'hui, tu fêtes tes 6 ans.
1: Voilà. Et on peut parler au passé pour les pains au chocolat et les croissants. Hein.
0: Oui. Elle a apporté. C'était avant.
1: C'est ça.
0: Allez, soyez les bienvenus. Vous êtes sur Ornithorynque. Votre émission télé avec vous, c'est en direct. Et pour l'instant, c'est l'heure des infos avec Nicolas Gomez. Bonjour Nicolas.
3: Bonjour à tous. De nouvelles aides pour les conducteurs. Le gouvernement doit dévoiler à 17h ses nouveaux dispositifs pour faire face à la hausse des prix des carburants. Parmi les pistes envisagées, l'évolution de l'aide grand rouleur. Une nouvelle règle pourrait aussi faire son entrée dans le budget 2027 pour redistribuer le surplus de TVA généré par la hausse des prix des carburants, selon BFM TV. Dans le même temps, l'État qui autorise aussi à titre exceptionnel de vendre du gazole de qualité été jusqu'au 15 novembre pour faire face à des difficultés exceptionnelles d'approvisionnement. En temps normal, l'autorisation s'arrête le 1er novembre pour anticiper des gels précoces. Une très bonne discussion, très constructive. Déclaration d'Emmanuel Macron après son entrevue avec Donald Trump hier à New York. 45 minutes de face à face en marge de l'Assemblée Générale de l'ONU. Les deux présidents ont évoqué la guerre au Moyen-Orient et en Ukraine. Le chef de l'État français qui doit s'exprimer une dernière fois devant cette instance internationale. Dans le même temps, la France annonce être prête à œuvrer à la sécurisation d'infrastructures énergétiques de l'Arabie Saoudite. Ces sites sont visés par les Houthis. Le G7 exhorte d'ailleurs de cesser immédiatement les menaces et les attaques. Sébastien Lecornu reçoit la coordination rurale. Le Premier ministre poursuit ses consultations en vue du plan de relance agricole. Il doit aussi s'entretenir avec des représentants de la Confédération paysanne plus tard. Journée de grève pour les agents des CROUS. La CFDT appelle à une journée de mobilisation aujourd'hui pour réclamer plus de moyens et de meilleurs salaires. La rentrée universitaire est très difficile, voire intenable sur le syndicat, avec un financement très insuffisant du dispositif repas à 1 euro. Dans un communiqué, la CFDT déplore une intensification du travail, une surcharge des équipes et une dégradation des conditions de travail. Et puis, 285 objets, 3000 enchérisseurs et près d'1 million d'euros récoltés. La vente aux enchères des objets appartenant à Brigitte Bardot a été un vrai succès. Des vêtements ou encore de la vaisselle étaient mis à la vente à Paris. L'argent récolté sera reversé à la fondation Brigitte Bardot pour la protection animale. Voilà pour l'actu. Très bonne matinée à tous.
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0: Allez, au Clémar avec un petit point sur la météo. Eh bien, c'est une journée avec un ciel bien dégagé dans notre département et surtout beaucoup de soleil, voilà, qui vont refléter sur le crâne de tonton Yves. Qui est de moins en moins dégarni.
1: Ouais, ça surprend certaines personnes de la radio qui ont découvert que j'avais quand même 3 cheveux sur la tête quand je ne les rasais pas.
2: On dirait qu'il y en a plus, hein.
0: Ouais, un peu plus. Bon, en tout cas, 11 degrés tout à l'heure aux alentours de 8 heures, mais en tout cas, le thermomètre va augmenter dans la fin de la matinée. Pendant l'après-midi, le soleil va largement s'imposer. Pas vraiment de nuages à l'horizon et surtout, pas de pluie prévue. Ce qui est un peu dommage. En tout cas, une journée calme, sèche et lumineuse à l'approche de l'automne. Côté température, comptez 20 degrés environ pour ce midi, 24 cet après-midi dans la Sarthe. Le vent, lui, va rester discret avec simplement une petite brise de secteur nord-est. Et ce soir, le ciel va rester dégagé avec une soirée qui s'annonce plutôt douce et une nuit assez fraîche. Allez, on va parler d'un titre numéro 1. Qu'est-ce qui s'est passé là? Oui, d'accord, ok. Il y a des jingles qui partent tout seuls. Il faut que tu arrêtes de jouer avec les.
1: Hey, Si tu veux pas ouvrir la porte, moi je vais te pourrir ton émission. Donc je vais appuyer sur les boutons. Ah, je découvre, ça fait quoi ça? Tant pis pour toi.
0: Yves, arrête s'il te plaît, Yves. Oh, c'est pas. Yves. C'est bon, t'as fini?
1: Non.
0: Allez, c'est bon.
1: Non,
0: tu
1: non.
0: Fais vraiment. Ah, Yves!
1: Oh. Oui, bon, allez, je te fais.
0: Je reprends les manettes, hein, c'est bon. Allez, hop, c'est parti. Mais non, mais n'importe quoi, Yves.
6: Bienvenue dans l'Afterworld.
0: Yves, non, ça c'est pour ce soir.
1: Oh. Ah oui, c'est toi aussi, tu dors à la radio, puisque 18h-19h, tu n'auras pas encore quitté les locaux.
0: Effectivement, oui.
1: Non,
0: oui,
1: mais je reste pas avec toi jusqu'à cette heure-là. Hein, déjà,
0: bon. Allez, on remonte dans les années 90, en 1990. Il y a 36 ans, jour pour jour.
1: J'étais pas né.
0: C'est, bah justement, c'était le jour de naissance de Céline.
1: Ouais.
0: Le 22 septembre cette année-là, en France, il y a un titre qui était numéro 1 et vous le connaissez forcément. Si je te dis nettoyer, balayer, s'astiquer.
1: Non, pas s'astiquer. Voyons, monsieur, il y a des enfants qui écoutent à cette heure-là.
0: Bon, on
1: ils sont à l'école, on peut
2: ils
1: y aller.
2: Ils sont à l'école.
0: Le fameux titre de Zouk Machine porté par bien trois filles, un morceau qui va devenir l'un des plus gros succès des années 90. Et ce qui est assez dingue, c'est que le titre avait déjà atteint la première place du top 50 quelques semaines auparavant, avait redégringolé un petit peu. Et là, le 22 septembre, ils ont gagné la première place pour 9 semaines consécutives. Et franchement.
1: Et c'est un classique de la chanson française maintenant. N'importe quelle fête de village où ça ne passe pas, t'es presque déçu.
0: Et le titre qui va quand même traverser les années, hein, puisqu'on le retrouve un peu partout, et les nostalgiques des années 90 évidemment sont contents de le retrouver. Bon, en tout cas, le 22 septembre 1990 marque deux choses. Effectivement, la naissance de Céline, qui est avec nous. Et aussi, le groupe Zouk Machine, qui était numéro 1. Souvenez-vous, ça faisait ça.

0: Le 22 septembre 1990, ce titre était numéro 1 Zouk Machine. À l'instant sur l'antenne d'Ornithorynque Maldon.
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2: Une musique ultra estivale et en plus, comme je l'ai dit ce matin, aujourd'hui, nous en 2026, c'est le dernier jour de l'été.
0: Ouais.
2: Donc c'est symbolique en même temps.
0: Ça va donner à certains peut-être l'envie de faire leur ménage d'automne. Je ne sais pas si c'est si on le fait, le ménage d'automne.
2: Et quand tu parlais de la météo, justement, on a un très beau ciel bleu. Là, on est encore en été, parce que parfois, tu te dis, fin août, la météo, elle change beaucoup. Tu dis, c'est bien pour les gamins, ça va les motiver à aller à l'école. Mais là, quand tu vois le soleil qui fait, et c'est annoncé de l'été au moins jusqu'à la fin du mois, si je me trompe pas.
0: Oui, exactement. Là, pour les prochains jours, déjà, on risque d'avoir encore beau et encore chaud. Encore beau.
2: Ça, c'est plutôt automnal, justement, le
0: voilà, voilà. Bon, je vous propose un petit voyage dans le temps. On a parlé du 22 septembre 90, qui était donc le jour d'anniversaire de Céline et, enfin, le jour de naissance de Céline et le titre numéro 1 de cette année, de cette journée. On va parler de l'histoire. Direction le 22 septembre 1792. Yves, tu y étais. Que s'est-il passé?
2: J'accompagnais Patoche qui faisait le reportage parce que moi j'étais débutant.
0: Le 22 septembre 1792, c'était le début du jour 1.
2: Ah, du calendrier révolutionnaire.
0: Du calendrier de la République française, le 22 septembre 1792. Eh bien, c'est la fin de la monarchie et le début de la République. Mmh. Voilà.
2: Parce que justement, plusieurs fois, je me suis posé la question, mais quand a commencé justement ce calendrier révolutionnaire? Parce que je sais que ça a duré jusqu'à Napoléon, ça a duré jusqu'à l'an 10, si je ne me trompe pas.
0: Exactement. Et donc voilà, le 22 septembre, la France change complètement de visage. 22 septembre 1981, cette fois pas de révolution politique, mais une révolution sur les rails. C'est l'inauguration officielle, exactement, du Paris-Lyon. À l'époque, on atteignait les 260 km/h à bord des TGV, ce qui était assez spectaculaire. Pas mal d'avancées, franchement, technologiques qui font que maintenant les TGV roulent encore plus loin. On va reculer un peu dans le temps. Le 22 septembre 1862, aux États-Unis, Abraham Lincoln a annoncé sa proclamation d'émancipation qui aurait dû entrer en vigueur bien rapidement. Puis finalement, ça a mis plusieurs mois et ça concernait toutes les personnes qui étaient réduites en esclavage dans les États en rébellion. Et puis, une autre journée un peu plus sombre, le 22 septembre 1980, l'Irak a attaqué l'Iran. C'était le début de la guerre Iran-Irak, un conflit qui va durer pas moins de 8 mois. Et puis, petite curiosité également... 8 ans, pardon. Et puis, autre curiosité, eh bien, je vous le disais, le 22 septembre 1792 correspond au premier jour du calendrier républicain français. Si le calendrier n'était pas arrêté, Yves... En quelle année serions-nous?
2: Tu rajoutes 234 ans.
0: Vas-y, je t'écoute.
2: On serait normalement donc
0: nous serions le premier jour
2: de l'an 235.
0: Tu es sûr de toi?
2: Je te laisse me confirmer, mais
0: c'est votre dernier mot.
2: Si c'était l'an 1 en 1792, le 22 septembre, normalement aujourd'hui, on atteindrait le jour 1,
0: le premier jour,
2: justement de l'an 235.
0: Exactement, c'est bien ça. Bravo. Je pense qu'on peut t'applaudir. C'est tout, pas plus.
2: Par contre, on est en quel mois, Thermidor? Parce que je sais que Thermidor, c'est par rapport à l'été, mais il y a Fructivore,
0: tu vas pas nous faire chier, on est au mois de septembre, c'est bon.
2: Ouais, voilà.
0: Bon, on va parler des anniversaires également aujourd'hui. Alors,
2: Céline.
0: Céline également fête son anniversaire. Ouais. Tu sais qu'il y a plusieurs artistes qui sont nés le même jour que toi. Norbert Tarrer. Ouais. Il fête ses 44 ans aujourd'hui. Ton père également qui fête son anniversaire aujourd'hui. Camille Chamou, l'actrice qui fête ses 49 ans. Ronaldo. Tiens, ton fils qui est fan de Ronaldo, un autre fils en fait, qui est fan de Ronaldo, bien Ronaldo a 50 ans aujourd'hui. C'est également aujourd'hui l'anniversaire de Martin Solveig, qui fête ses 50 ans également. Anthony Dupré, l'acteur, fête ses 52 ans. François-Xavier Demaison, L'acteur et humoriste fête ses 53 ans. Emmanuel Petit fête ses 56 ans. Benoît Poulvorde également fête son anniversaire, 62 ans. C'est l'anniversaire de Ségolène Royal également. Voilà. Bon anniversaire. Alors, Yves, tu vas peut-être m'éclairer sur savoir qui est ce chanteur allemand, Wolfgang Petri.
2: Alors là, non. Je t'avoue.
0: Merci, Yves.
2: Pour une fois, donc.
0: Pour une fois, il l'a pas.
2: C'est.
0: Alors, il a sorti un tube qui s'appelle Wanishim en 1983.
2: Ben non, ça me dit rien. Je t'avoue que pour une fois.
0: Il était le single le plus vendu de son immeuble.
2: D'accord.
0: Bon, c'est l'anniversaire de Joan Jett.
2: Ah.
0: 68 ans. Mmh. Tout comme Andrea Bocelli, 68 ans également. Et puis aujourd'hui, c'est l'anniversaire de Béatrice Martin.
2: Ah, cœur de pirate.
0: Exactement, cœur de pirate. On va les retrouver tout de suite. Elle fête, elle, ses 37 ans aujourd'hui, en ce mardi 22 septembre.

0: Béatrice Martin, la chanteuse de Cœur de Pirate, fête son anniversaire aujourd'hui en ce mardi 22 septembre. Dans un instant, on va retrouver un autre artiste qui fête son anniversaire, c'est Martin Solveig.
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0: On va retrouver également d'ici quelques instants l'horoscope de Nathalie et Lionel et puis également le programme télé pour ce soir. Alors Yves, je te demande même pas toi ce que tu veux regarder à la télé, parce que pour regarder à la télé,
2: bah il faudrait l'avoir.
0: Il faudrait avoir une télé chez soi. Céline, je te demande pas ce que tu regardes à la télé, parce que pour regarder à la télé, il faudrait être au calme avec pas d'enfant.
3: Non, et puis ce soir je vais au restaurant pour mon anniversaire.
0: C'est vrai? Oui. Tu nous invites tous au restaurant?
3: Alors techniquement toi oui, mais pas tout le monde.
0: D'accord. Et s'il y a des auditeurs qui arrivent, non, parce qu'en fait il y a la queue en bas de la radio qui veulent te souhaiter ton anniversaire.
4: C'est pour ça finalement que la porte est fermée à clé. C'est pas le fait que tu veux pas que je sorte, c'est tu veux éviter toute la foule qui veut venir dire bon anniversaire à Céline.
0: Exactement. Bon, on revient tout de suite sur un fait divers qui s'est déroulé hier au Mans, qui se sont produits en fin de journée à l'angle de la rue Coiffort et Belfort, dans le quartier du Mans. Les policiers ont été appelés aux alentours de 19h15 après le signalement d'une agression à l'arme blanche dans une résidence de la rue des Attines. Sur place, les secours et les forces de l'ordre ont découvert un homme d'une cinquantaine d'années blessé à l'arme blanche. D'après les éléments recueillis sur place, il aurait été agressé dans le cadre d'un conflit de voisinage. Voilà. Pour des places de stationnement. Non mais voilà.
4: Parfois on pourrait dire il y a un passif important, qu'il y a eu une agression passée et que ça s'énerve. Place de stationnement,
0: Il faut vraiment être. Bon, en tout cas, la victime, âgée de 50 ans, a été rapidement prise en charge par les secours. Finalement, eh bien, elle a été évacuée vers le centre hospitalier du Mans, où elle est sortie dans la soirée. Les secours ont rapidement été mobilisés. 7 pompiers, quand même, sont venus sur place. Du côté de l'enquête, un suspect a été interpellé. Il s'agit d'un homme âgé de 30 ans qui a été menotté par les policiers de la brigade anticriminalité. Il devra être entendu dans le cadre de l'enquête afin de déterminer précisément les circonstances de cette altercation. Une enquête qui devra notamment permettre de faire toute la lumière sur ce conflit de voisinage et les circonstances exactes. En tout cas, les propos, là, c'est ceux de l'homme en question qui a annoncé que c'était à cause de son voisin et surtout, eh bien, à cause de ses petits soucis de stationnement. Ben voilà, ben écoute, on va voir nous avec les voisins de la radio. Alors, on sait pas ce que nos premières... Ah si, en face, ils font des travaux. On va aller les voir, on va aller... Ben en fait, non, on n'a pas le temps parce qu'on est en direct sur l'antenne d'Ornithorynque.
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0: Allez, dans un instant, on va savoir si c'est une bonne journée aujourd'hui avec...

l'horoscope de Nathalie et Lionel. On va également retrouver Jeanne Mas niveau musique, le programme télé et Martin Solveig. Tout de suite, voici Everybody.

0: Maurice aujourd'hui, 22 septembre. Alors, qui sera le chouchou des planètes aujourd'hui ?
1: Eh bien, vous, Bélier, si vous restez attentif dans votre travail, tout sera possible quant à votre évolution. Il est possible que vous en vouliez à votre partenaire ou à l'un de vos collègues.
0: Taureau, il serait bien de faire un bilan de votre situation amoureuse en essayant d'être le plus objectif.
1: Les Gémeaux, quelqu'un pense à vous, vous pensez à quelqu'un, pourquoi ne pas donner un petit coup de téléphone ? Et oui, ça fait toujours plaisir.
0: Cancer, vous avez l'impression que rien ne bouge dans votre vie sentimentale. Un peu de patience, les planètes vous donneront prochainement une pleine satisfaction.
1: Lion, ne prenez aucun risque aujourd'hui. Cette journée ne vous semble pas très propice.
0: Vierge, patience, persévérance vous sont demandées car ça risque de chauffer en cette journée avec votre partenaire.
1: Balance, on semble vous accuser à tort. Vous allez devoir prouver votre bonne foi.
0: Scorpion, vous serez brillant, optimiste et sur une spirale ascendante qui vous amènera beaucoup de succès.
1: Les Sagittaires, verbalisez vos émotions au fur et à mesure, sinon elles vont s'accumuler et vous finirez par exploser comme une cocotte minute.
0: Capricorne, soyez diplomate, sachez négocier avec finesse et ne soyez pas pressé de bien faire.
1: Les Verseaux, aujourd'hui, vous prendrez le temps de vivre, de savourer le temps présent, loin du stress.
0: Enfin, Poissons, vous déborderez d'énergie à tel point qu'il vous faudra trouver le meilleur moyen de l'évacuer. Bonne journée à tous, à demain. Vous penserez à fêter Constant.
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0: Merci Yves pour ces vocalises.
1: Et les années 80, Jeanne Masse en rouge et noir avec après toute première fois, ça a été une des artistes, j'allais dire françaises, francophone puisqu'elle n'est pas française d'origine, mais où j'ai vraiment accroché à la musique et c'est l'un des débuts justement des artistes qui m'a donné envie d'aller vers la musique et de découvrir plus et d'arriver quelques années plus tard sur Ornithorynque.
0: Oui, c'est surtout sa coupe de cheveux qui t'a attiré.
1: Oh.
0: Ouais, bien sûr.
2: J'en avais à l'époque. Avec vous.
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0: Allez, soyez les bienvenus. Il est 10h30. Je viens de voir un truc de ouf qui vient de passer dans les pubs sur toi. Je suis sur Internet pour aller chercher le programme télé de ce soir. Et je viens de voir qu'il y a un film sur le professeur Raoult.
1: Ah bah...
0: Le professeur Raoult vient de sortir un film sur sa carrière. Alors la pub va bientôt repasser, je vais pouvoir le reciter, mais c'est un truc de fou.
1: Bah, on va dire il peut, c'est quand même une des sommités scientifiques réputées dans le monde, qui s'est fait descendre en France à la période Covid, mais il a un nombre de publications et de découvertes qui est impressionnant. Et pour tenir l'Institut de Marseille, faut quand même avoir de la poigne et... Voilà, ça c'est un vrai savant qui savait communiquer. Bon, il a un caractère qui a déplu à beaucoup de monde, mais derrière le bonhomme, il y a un savoir et il y a voilà, il y a un respect à avoir.
0: En plus, d'où il vient, c'est un véritable savant de Marseille.
1: Merci Teddy.
4: Bon,
1: Céline, ce qu'on avait dit hors antenne. Oh, je crois qu'on va lui pourrir maintenant son émission. On a été trop gentil. Il a ouvert le débat.
4: Nous, on est mignons, on est là, on dit rien. 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
0: Bon, allez, ce soir,
1: on s'en fout, il y a Ornithorynque, la télé, on s'en cogne.
0: Il y a Koh-Lanta ce soir.
1: Super. Et
0: 29e saison.
1: Tu l'écris comment? Koh-Lanta. Parce que moi.
0: En deuxième partie de soirée, il y aura une famille en or. Ce sera bien le retour de France-Belgique.
1: C'est pas la famille Boivin ?
0: Non, c'est la famille en or. Anne-Sophie Girard, Vincent Dezania, Tarek, Guigui Pop, Virginie Hoc, Cody, Antoine Deneau et Nico en vrai. Voilà. Alors le but, évidemment,
1: t'as vu, il y a ton frère.
0: C'est de gagner, c'est de gagner de l'argent pour des associations. C'est à retrouver ce soir et c'est sur TF1 en deuxième partie de soirée. Sur France 2, vous allez retrouver le cercle, les cercles du silence, le cercle médical.
1: Pas t'entendre.
0: Et en deuxième partie de soirée, vous allez retrouver un débat sur l'affaire Le Squarneck. Sur France 3, la stagiaire avec Michel Bernier. Sur France 4, on va retrouver Le Successeur, un film franco-belge de 2023 avec entre autres des personnes pas très connues, surtout qui sont connues surtout en Belgique. Sur France 5, on va retrouver un film, en tout cas un documentaire qui s'appelle Le Chanvre des Possibles. Le chanvre en fait qui se développe de plus en plus avec les réchauffements climatiques.
1: Et qui était très populaire en Sarthe, puisqu'il y a beaucoup de fours à chanvre un peu partout dans les villages et les campagnes sartoises.
0: Mais oui, Jamy. Sur M6, à 21h10, on va retrouver 911, des inédits évidemment. Sur Gulli, Inquisition, à partir de 20h55. Sur la chaîne parlementaire, Notice Rouge, la face cachée d'Interpol. Sur W9, on connaît la chanson spéciale années 80.
1: Pam des années 80.
0: Sur TMC, 90 minutes enquête, on ira faire un tour de Perpignan avec les policiers et les musclés. Non, les policiers musclés. Les musclés, c'est autre chose. Sur TFX, Fast and Furious 4.
1: Le 4, je n'ai pas vu.
0: Le 4 avec Vin Diesel, entre autres. Michel Rodriguez, évidemment, c'est à retrouver ce soir. Et c'est sur TFX. Sur Gulli, le tour du monde en 80 jours. Ouais. Bah, mais ça, c'est que c'est le dessin animé.
1: Ah bah.
0: Bon, bah voilà. Bah, c'est pour les enfants, Gulli, hein, la 12e chaîne de votre télé. Sur C-Star, un documentaire sur Michel Blanc. Alors, le documentaire a été réalisé l'année dernière, mis en place l'année dernière. Et, il passera pour la première fois ce soir sur C-Star. On va parler évidemment, du Père Noël est une ordure. On va retrouver toute la vie de Michel Blanc. Ça s'appelle Michel Blanc. Sur un malentendu. Voilà, tout simplement. On va revenir sur la carrière de ce grand comédien et puis également metteur en scène, si je dis pas de bêtises.
1: Qui nous a fait rire et pleurer selon justement les films qu'il a réalisés.
0: Exactement. Sur T18 non élucidé, sur Novo 19 la suite de la série Le Bazar de la Charité, sur TF1 série film Camping Paradis, sur la chaîne L'Équipe le film Mea Culpa, sur Sister on va retrouver un film français messieurs dames avec entre autres José Garcia, ça s'appelle Touchous. Voilà.
1: Schuss, c'est plutôt Tchuss en Allemagne, non?
0: Non, c'est Tchuss, c'est pas Tchuss, c'est Tchuss. Oui,
1: c'est les bronzés font du ski, voilà. Deuxième version.
0: Sur RMC Story, la Joconde, on va parler des mystères de Mona Lisa. Sur RMC Découverte, les routiers, profession chauffeur poids lourd. Et puis enfin, sur RMC Life, la vie secrète des chats, présentée par Karine Ferry. Voilà. Et sur votre radio locale Ornithorynque, c'est ce qui vous intéresse le plus.
1: 18h-19h.
0: Évidemment. La meilleure émission qui s'appelle.
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0: Voilà, donc ça c'est tout à l'heure, de 18h à 19h.
1: 19h45. Il était une fois.
0: Il était une fois. 20h30.
1: Dance Music.
0: Dance Music, le meilleur du son des années 80 et 90, proposé et mixé par Bertrand. Et puis, on va redescendre un petit peu au niveau des BPM et au niveau du tempo avec l'émission de musique classique Allegro Symphonique qui est à retrouver à partir de 22h.
1: Et encore, réduire les BPM, ça dépend de la programmation, puisque dans le classique, quand tu écoutes du Wagner... Ça envoie
0: oui, c'est
1: du
0: vrai
1: lourd.
0: Que ça envoie du steak.
1: Ouais.
0: Allez, soyez les bienvenus. Vous êtes sur Ornithorynque. Il est 11h20 déjà, mon Dieu.
1: Oui, tu m'as appelé.
0: Allez, belle journée. 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
1: Toujours avec Yves et avec Céline qui est tranquillement. Alors, madame va répondre au message sur son téléphone. Bon anniversaire. Gna gna gna gna gna gna. Et voilà, elle est cocotte. Gna gna gna gna gna. Bon, bah oui, mais sauf qu'on est en direct là, hein, quand même, cocotte.
2: Il est jaloux, bon, ton homme.
3: Il est jaloux. Vas-y, mais pour lui, pourris-lui son émission maintenant. Il reste un quart d'heure, tu pourris tout, vas-y.
4: En plus, c'est lui qui a dit qu'il fallait qu'on vienne. Hein,
2: ouais, donc, ouais.
1: C'est parce que Yves ne voulait pas partir de la radio ce matin.
4: Mais c'est normal parce que, comme j'ai amené les petits pains au chocolat et.
1: Tous les matins.
4: Poissons, alors du coup.
1: Excusez-moi.
2: C'est pas pour Teddy que je reste. Hein.
1: Oui, bien sûr. C'est vraiment pas sympa. Bon, on va aller parler de ce fait divers. Qui s'est déroulé. En fait, un homme a coûté cher à plusieurs exploitants agricoles. Je vous explique. L'homme, il a 36 ans. Il a été jugé hier devant le tribunal correctionnel du Mans pour avoir commis des vols. Mmh. Bon, voilà. Hein. Il est, lui, lituanien.
2: Ouais.
1: Et pendant 2 ans, il a sillonné la France.
2: Ouais.
1: Jusque là, tout va bien. Dans un but bien précis, voler les équipements GPS des tracteurs.
2: D'accord. Et c'est après pour les rapatrier dans son pays.
1: Après, il est ramené dans son pays. En fait, son mode opératoire était assez simple. Il repérait des exploitations agricoles, puis revenait dans la nuit voir le matériel et revenait les jours suivants pour bien récupérer tout simplement le matériel. Des vols qui ont été commis dans plusieurs départements, dont le nôtre. Mmh. Au total, un préjudice recensé qui approche les 80 000 euros.
2: Ah oui, quand même.
1: Les enquêteurs, en fait, ont pu remonter grâce à lui avec son ADN retrouvé sur certains lieux de vol, notamment dans notre département, comme je disais, et surtout des caméras de surveillance qui avaient été installées, puisque les agriculteurs commençaient à se méfier. Devant le tribunal, en fait, il a expliqué qu'il avait été recruté pour effectuer ses opérations. Les GPS volés étaient ensuite revendus en Lituanie. Le tribunal l'a finalement reconnu coupable et condamné à 10 mois d'emprisonnement avec maintien en détention. Et une fois que il sort de prison, il est interdit pour lui de regagner le sol français pendant 5 ans. Voilà, aujourd'hui un GPS quand même de tracteur peut représenter plusieurs milliers d'euros, comme on parlait hors antenne.
2: Oui.
1: Hein, puisque maintenant avec les tracteurs autonomes, c'est vrai que c'est plus sympa et plus pratique, moins pénible aussi pour certains exploitants agricoles qui, le travail est de plus en plus dur malgré les différentes conditions climatiques qui ont rendu certains travaux un peu plus compliqués. Et bien voilà, maintenant c'est vrai que ça coûte de plus en plus cher ce matériel.
2: Et c'est un investissement qui devient pour certains très utile, mais justement c'est un investissement donc que se le faire piquer quand on voit déjà les difficultés des agriculteurs pour déjà réussir à produire selon les conditions météo, puis après de pouvoir vendre à prix tout à fait correct quand on entend justement la guerre des prix qui existe sur les matières premières et compagnie. Donc si c'est pour se dire j'ai investi quelques dizaines de milliers d'euros dans mes tracteurs pour justement être un minimum rentable, que tu te fais piquer ton matos et que tu n'arrives pas à vendre ta production.
1: C'est surtout que les prix des tracteurs aujourd'hui sont même au-delà des dizaines de milliers d'euros, on est à plus près des centaines de milliers d'euros, voire même au-delà.
2: Là, je parlais juste du GPS.
1: Voilà, parce que il faut savoir quand même que certains agriculteurs n'hésitent pas à vendre un, voire deux ou trois tracteurs pour en acheter un plus costaud qui fasse le boulot des trois. Et ça va à une période où on essayait d'acheter des tracteurs moyennement puissants pour les laisser atteler à certains outils pour éviter de perdre du temps à dételer. Maintenant, on préfère perdre une heure, voire deux heures dételer et rateler un nouvel outil et repartir, mais au moins avec un tracteur plus puissant. Bon, en tout cas, on souhaite bon courage évidemment à tous nos amis agriculteurs, à tous les tracteurs qui nous écoutent.
2: Oui.
1: Tous nos amis agriculteurs qui nous écoutent dans leur tracteur, et je sais qu'ils sont nombreux. On les embrasse et on leur souhaite bon courage, évidemment.
2: Et pour certains, justement, toute cette perte, c'est une tragédie.
1: Oh, merveilleux!

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1: Les aliments bons pour les reins. La betterave, c'est un aliment ayant de nombreuses propriétés diurétiques et détoxifiantes qui favorisent la santé des reins. Riche en potassium, ce légume est recommandé pour renforcer et nettoyer les reins, le foie et la vésicule biliaire. Afin de profiter de ses bienfaits au maximum, il est conseillé de préparer un jus de betterave et de carotte ou de l'ajouter à des salades composées. Les myrtilles, ce sont des détoxifiants rénaux qui ont également des effets purificateurs pour la vessie. Leurs propriétés renforcent le fonctionnement des reins et les préviennent des infections, puisqu'elles empêchent les bactéries de se développer. Il est recommandé de boire un jus de myrtille à jeun. Les céréales complètes, ces aliments sont connus pour leur grand apport en fibres, ce qui génère l'élimination des toxines et des déchets. Les céréales aident à éliminer la rétention d'eau et désintoxiquent également les reins. Le céleri, cet aliment est composé d'eau, de sels minéraux et de vitamines. Grâce à ses composés et propriétés diurétiques, il est très conseillé pour nettoyer naturellement les reins et ainsi entraîner l'élimination des déchets. À consommer en jus, en infusion ou dans les salades composées. Les fraises, ce sont de puissants antioxydants qui aident à protéger les structures du corps cellulaire et qui prévient les dommages oxydatifs. Inclure des fraises dans son régime alimentaire renforce la santé des reins, prévient les inflammations et aide à les nettoyer naturellement puisqu'elles permettent l'élimination des déchets de l'organisme. La pastèque, c'est l'un des meilleurs aliments qui permettent de soutenir les reins et de lutter contre les maladies des voies urinaires. Ce fruit délicieux est composé de 93% d'eau, ce qui correspond à seulement 20 calories au 100 grammes. C'est aussi un antioxydant puissant et une source de vitamines et de sels minéraux, comme le potassium et le magnésium. La pastèque est donc idéale pour les reins et pour prévenir les maladies telles que la cystite, la lithiase rénale, l'urétrite et la rétention d'eau. Enfin, le cresson. Il contient des propriétés diurétiques bonnes pour les reins. Cette plante prévient et lutte contre la formation de calculs dans les reins ou dans la vésicule, combat la rétention d'eau et favorise l'élimination des toxines.
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3: Et on commence avec le groupe La Poste qui est actuellement à la recherche d'un facteur ou d'une factrice pour un contrat à durée déterminée de 35 jours, 35 heures hebdomadaires. Si pour renforcer les équipes déjà en place, vous effectuerez le tri et la distribution de colis et de courriers, vous devez être une personne ponctuelle, avoir de l'aisance à l'oral et à l'écrit. C'est pour un poste à pourvoir à partir du 15 novembre prochain jusqu'à la fin de l'année. Vous devez être titulaire de votre permis C depuis plus de 2 ans. C'est pour travailler sur le Mans. Les débutants sont acceptés. Si vous êtes intéressé, vous vous présentez directement au Big Bang Orientation et Emploi du Mans sur la Galaxie de l'Emploi au stand de La Poste le vendredi 25 septembre entre 9h30 et 17h. Numéro de l'offre France Travail 214 DCXY. La manufacture de l'éphémère de Tuffet Val-de-la-Chéronne recherche un préparateur ou une préparatrice de commande pour un contrat à durée déterminée de 7 mois, 35 heures hebdomadaires. Vous préparez les commandes, vous ferez le prélèvement dans les stocks, vous constituerez vos palettes, vous filmerez vos palettes et vous les placerez en zone d'expédition. Vous occuperez également du chargement des camions, du rangement du magasin, du nettoyage de la zone d'activité et de la réception des marchandises. À ce titre, vous devez posséder votre CACES type R489 catégorie 1, 3 et 5, une expérience de 6 mois en tant que préparateur ou préparatrice de commande est demandée. Si vous êtes intéressé, vous contactez la manufacture de l'éphémère sur son site internet manufacturedeléphémère.fr à Tuffet-Val-de-la-Chéronne, numéro de l'offre France Travail 214 BRHS. Aubry-sur-Mérise, on recherche un agent d'entretien homme ou femme pour un contrat à durée indéterminée de 10 heures hebdomadaires. c'est pour travailler au multi-accueil du Breil-sur-Mérise. Vous réaliserez un entretien dans le respect des protocoles sanitaires, que ce soit le nettoyage et le rangement des locaux, l'entretien du linge, le tri et l'évacuation des déchets courants, le contrôle en matériel et produits. Vous vous occuperez également de participer aux réunions d'équipe concernant le nettoyage. Si vous êtes intéressé par cette offre, rendez-vous sur le site internet de leolagrange.org pour travailler dans la maison de multi-accueil du Breil-sur-Mérise. Numéro de l'offre France Travail 214 CVYX. L'agence ADECO Intérim Le Mans recherche un agent de production pour travailler en tant qu'opérateur ou opératrice de maroquinerie à Thorigné-sur-Dué dans le cadre d'une mission de 6 mois, 35 heures hebdomadaires. Vous réaliserez des opérations de préparation, d'assemblage ou de finition. Vous manipulerez les matières avec soin et précision. Vous contrôlerez la qualité des pièces tout au long de la fabrication dans le respect des consignes de production et des standards de qualité. Vous travaillerez en collaboration avec les équipes de l'atelier et veillerez à la propreté et surtout à l'organisation de votre poste de travail. Les débutants sont acceptés. Une formation pourra vous être promulguée en interne. Si vous êtes intéressé par cette offre, vous contactez Aurélien Fouquier de ADECO Intérim. Numéro de l'offre France Travail 214 CSSP. Et enfin, Randstad Intérim recherche un agent de fabrication homme ou femme pour une mission de 68 jours à pourvoir sur Cormenon, 35 heures hebdomadaires. Vous effectuerez l'identification, le comptage des pièces et vérifierez la présence des documents nécessaires aux différentes opérations. Vous procéderez à l'attache et à la détache des pièces au moyen d'outils à votre disposition. Vous réaliserez des opérations de masquage au cours de différentes phases de production en utilisant les moyens et produits dédiés. Vous réaliserez des opérations de préparation de surface telles que du sablage ou du microbillage. Vous enregistrerez également informatiquement les opérations de traçabilité. Vous travaillerez en horaire d'équipe de 6h à 13h ou de 13h à 20h. Une expérience en tant qu'agent de fabrication est demandée. Si cette offre vous intéresse, vous contactez Sandrine Marchand de Randstad Intérim. Numéro de l'offre France Travail 214 CPHK.
4: Si l'une de ces offres vous intéresse, contactez France Travail sur son site internet francetravail.fr.
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3: Et voilà, ça y est. Voilà, c'est fini.
7: Merci. Jean-Louis Aubert.
3: Oui, exactement, voilà. Bravo. Ouais. L'autre, non, mais l'autre, il nous sort tout au niveau musique. Ah. Oui, ah. Voilà, c'est fini.
7: Non, mais j'ai pas pu te le dire tout à l'heure avec l'allemand que tu m'as sorti en disant « Oh, alors, c'est quel chanteur ?» Bah, je sais pas.
3: Raph Credout, qui fête son anniversaire aujourd'hui.
7: À tes souhaits.
3: Ouais. Bon, bah voilà, l'émission Teddy avec vous touche à sa fin.
7: Tu peux nous dire merci à Céline et moi.
3: Merci à Céline et moi.
7: Parce que on t'a pas pourri ton émission. On a
3: c'est
7: été
3: vrai.
7: Très gentils.
3: C'est vrai.
7: Ouais. Par contre, vous... maintenant, il va falloir me rouvrir la porte. Je me faufilerai entre tous les fans de Céline qui sont dehors à vouloir lui fêter son anniversaire. Bah, tu mais sais que je puisse m'en aller.
3: Tous les fans de Céline, bah, ils sont actuellement devant son hôtel. Hein, donc,
7: oui, c'est ça.
3: Bon, allez, bah, merci à vous deux d'être venus au micro de la radio pour passer une petite heure avec moi. Hein. Comme ça, vous avez passé une heure de Teddy avec vous. Voilà, avec terminé. Vous. Celle-là, elle est pour moi, elle est cadeau. Petit coup d'œil, je vous le disais, sur la programmation. Tout à l'heure, on va se retrouver pour l'émission After Work de 18 à 19h.
7: Toujours toi. Parle un peu de moi, donc.
3: Et ben justement, à 19h45, on va retrouver Yves avec une de ses rubriques. Alors, la 17e rubrique de Yves à la radio. Yves qu'on retrouve tous les jours à 6h55, 7h55, 19h03 et 13h30 pour Sartoisement Vôtre.
7: Et Sartoisement Vôtre.
3: Et Sartoisement Vôtre. Et puis également, il était une fois chaque semaine et tous les samedis Et lundi, enfin samedi en tout cas, il y a l'émission de la cave au grenier qui est rediffusée le lundi. Et à 17h le samedi, on retrouve les oreilles qui trinquent qui sont rediffusées le jeudi à 20h.
7: Voilà. On va parler de galettes complètes, de centrales, de temps en temps, je suis avec
3: faut pas rester là, faut y aller. Allez, merci à toutes et à tous. Merci Céline, encore une fois, bon anniversaire.
8: Merci, je fais un bisou à ma maman en même temps.
3: Et ben, bisous à ma maman également en même temps. Allez, bisous tout le monde. Merci d'être fidèle à votre radio locale Ornithorynque.
1: Salut.
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11: Bonjour à tous. Une règle d'or pour le prochain budget. Sébastien Lecornu souhaite redistribuer les surplus de TVA aux Français en cas de nouvelle hausse des prix des carburants. Le but, qu'il n'y ait pas de gain pour les comptes publics, selon Matignon au journal Le Parisien. Le gouvernement doit dévoiler à 17h de nouvelles aides pour faire face à cette hausse importante des prix à la pompe. Et pour faire face à cette flambée des prix, Emmanuel Macron a demandé à Bruxelles d'assouplir les règles. Une lettre a été envoyée à la présidente de la Commission européenne, Ursula von der Leyen, vendredi. Le chef de l'État propose 5 mesures, dont l'augmentation de la part de biocarburant, notamment dans le diesel, le faisant passer de B7 à B10, une mesure qui ferait économiser 3% de consommation. À noter le dernier discours d'Emmanuel Macron devant l'Assemblée Générale des Nations Unies. Il aura lieu à New York à 19h30, heure de Paris. Un référé examiné ce matin par la justice, il doit déterminer si le député Philippe Brun doit être réintégré au sein du PS. Exclu mercredi de la primaire de la gauche, le député est soupçonné de harcèlement, notamment envers une militante. Les 5 candidats de la primaire de la gauche seront réunis demain lors d'un premier débat. Un nouveau scandale dans le périscolaire à Paris. Un enseignant intervenant dans une école maternelle dans le 10e arrondissement a été placé en garde à vue. Il est soupçonné d'agression sexuelle et de violence sur des jeunes enfants. Les familles mettent en cause la responsabilité de la direction et évoquent une réaction tardive et insuffisante après une première alerte. 4 morts, 6 disparus. Au Japon, le typhon Dujuan a provoqué d'importantes précipitations et prive près de 45 000 foyers d'électricité. Près d'1 600 000 habitants de la région de Tokyo ont été invités à évacuer. Et puis, on termine avec un mot de sport et de tennis. Arthur Fils est certain d'intégrer le top 10 mondial à la prochaine publication du classement ATP pour la première fois de sa carrière. Le numéro 1 français doit reprendre la compétition à Tokyo la semaine prochaine. Il atteindra la 9e place mondiale grâce au retrait de Novak Djokovic et d'Alex de Minaur de leur prochain tournoi. Voilà pour l'actualité. Très bonne journée à tous.

salut à tous et bienvenue sur l'antenne de votre radio locale Ornithorynque. C'est l'heure de se retrouver pour Au cœur de l'album, la découverte musicale de la semaine. Et cette semaine, je vous propose de découvrir en avant-première l'album Être Moi, le nouvel album de Franck. De son vrai nom, Franck Delannay, producteur, créateur de festivals de musique collectif, prof de guitare, il transmet bien plus que des notes, il transmet sa voix et son émotion. À 55 ans, il dévoile son premier album qui s'appelle Être Moi, un album composé de 12 titres. Et je vous propose de découvrir cet album tout au long de la semaine sur l'antenne de votre radio locale Ornithorynque, l'album Être Moi de Franck. Voici tout de suite un titre extrait de cet album, c'est le titre Cobalt Blue.

le chanteur Franck à l'instant sur l'antenne de votre radio locale Ornithorynque. Son premier album qui s'appelle Être Moi sort officiellement ce 25 septembre. C'est donc en avant-première que je vous présente le premier album de l'artiste. Un album que vous pouvez retrouver sur les réseaux sociaux de Franck, sur sa page Facebook, Instagram et TikTok, ainsi que sur sa chaîne YouTube et son site francofficiel.fr. C'était l'album de la semaine dans votre rubrique Au cœur de l'album sur Ornithorynque.

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0: Bonjour, Ornithorynque va à la rencontre des artistes avec Michel Valade. Bonjour Michel.
1: Bonjour.
0: Alors, quel art tu vas présenter toi sur cette exposition ?
1: Alors moi, je vais présenter la photographie. Donc, je vais présenter des photos de paysages et des photos de rue.
0: C'est quelque chose que tu photographies régulièrement ou tu as tout un travail ou c'est ton thème privilégié ?
1: C'est mon thème privilégié, mais je me focalise un peu plus en ce moment sur la photo de rue.
0: Tu es de Bouloir ?
1: Oui, de Bouloir.
0: De Bouloir, donc voilà, un vrai artiste local, Michel Valade. Alors, ton travail, ça fait longtemps déjà que tu pratiques la photographie ?
1: Alors, je pratique au sein du club Objectif Image 72 au Mans depuis 7-8 ans. Je suis dans ce club, photo numérique essentiellement, et un peu d'argentique aussi.
0: Et la photographie, ça t'est venu tard ou t'as toujours fait un peu de photos ?
1: J'ai toujours fait un peu de photos, mais c'était familial, on va dire. Et là, depuis 7-8 ans, j'essaie de photographier un peu ce que j'aime.
0: Voilà, d'accord. Et donc, le travail du photographe, c'est effectivement le thème, mais c'est aussi l'œil, la façon, la lumière. Enfin, il y a plein de paramètres qui font qu'une photo est bonne.
1: Oui, c'est ça, oui. En fait, il y a plein de choses à acquérir au départ au niveau technique, mais c'est surtout aussi un exercice de l'œil. Pour moi, une fois qu'on a acquéri la technique, on peut travailler l'œil et après se faire plaisir.
0: Et l'œil, ça fait partie aussi, tu parles de composition, c'est-à-dire que tu vas pas prendre telle rue parce que voilà, les angles et la perspective est pas bonne, et tu vas chercher aussi ça dans ton travail.
1: Oui, alors moi j'aime bien qu'il y ait des personnes dans mes photos, qu'il y ait des gens, donc c'est plutôt les situations.
0: D'accord.
1: Que ça soit comique, enfin toutes sortes de situations dans la rue, c'est ce que j'aime photographier.
0: Et ça arrive de t'as ton appareil et puis là, faut pas que je loupe, t'es pas forcément parti sur un travail de photographique, mais il y a une scène qui te dit là, il faut pas que je rate.
1: Oui, voilà, c'est ça. C'est avec le temps, on exerce l'œil et se dire que déjà techniquement, faut être prêt à prendre la photo. Et puis avec l'habitude, on sait quand faut prendre la photo.
0: Alors maintenant, avec le numérique, on peut mitrailler. C'est ce qu'on dit. Avant, avec l'argentique, on fait attention parce qu'il y a le développement derrière qui coûtait une fortune. Là, avec le numérique, on peut mitrailler et choisir dans la série celle qui va mieux convenir.
1: Oui. Alors moi, j'ai débuté avec l'argentique. Donc quand on débute avec l'argentique, on fait attention. On mitraille pas comme ça. Donc moi, j'ai gardé cette habitude là. Et donc en numérique, non, je suis pas un grand mitrailleur.
0: Est-ce qu'il y a justement un travail de retouche aussi, parce que la photographie numérique, c'est ça aussi, avec tous les logiciels qui existent. Est-ce que tu te permets de retoucher les photos ?
1: Oui, bien sûr. J'ai un logiciel de retouche et ça fait partie du travail maintenant du photographe, de retoucher ses photos. Alors moi, j'utilise pas Photoshop, ce genre de logiciel là. C'est plus la retouche au niveau des contrastes, des lumières. Voilà, c'est tout.
0: D'accord. Tu vas pas enlever le petit truc qui te gêne parce que voilà, il avait rien affiché sur la photo.
1: Ouais, voilà, non, c'est plus au niveau de la lumière, on va dire.
0: D'accord. Ok. Donc un réglage pour avoir le ton et le rendu que tu veux donner.
1: Voilà, c'est ça. Oui. Au niveau des contrastes. Alors bon, je fais aussi de plus en plus de noir et blanc. Et donc là c'est pareil au niveau des micro-contrastes, on peut arriver à avoir ce qu'on veut, quoi.
0: D'accord, ça c'est un autre travail aussi.
1: Oui.
0: Et l'argentique, c'est effectivement, tu as dit que tu continuais un peu. Tu trouves encore un labo pour développer ou tu développes chez toi ?
1: Alors non, au sein du club, on a un labo. Donc on fait nos tirages, nos agrandissements au sein du club. Et on a aussi un studio, un très beau studio, quasi professionnel, où on peut faire de très belles photos.
0: Vous êtes nombreux dans cette association ?
1: Alors on est 35.
0: Ah oui, ça fait un beau club quand même.
1: Ouais, bon, on va dire 20-25 assidus, mais on est basé centre-sud, à côté.
0: Et vous échangez sur le travail que vous faites ou vous critiquez très critique constructive évidemment sur le travail des autres photographes.
1: Oui, c'est ça. Oui, on a une photo du mois à faire tous les mois sur un thème et on la présente tous les premiers jeudis du mois. Ouais, on fait une critique sur la photo. Oui, on apporte chacun apporte ses connaissances, on va dire.
0: Ses connaissances. Il n'y a pas de jury, il n'y a pas de notes.
1: Non. Pas du tout.
0: Le seul jury, c'est le public qui vient vous voir. Alors, petit aspect technique, la photo argentique, on sait qu'il y avait un certain grain pour le papier, pour avoir à certains effets. Avec la photo numérique, on peut aussi retrouver un certain grain. Ça dépend du papier sur lequel on va le sortir.
1: Oui, voilà, ça dépend du papier, ça dépend aussi de l'appareil photo, parce que certains appareils photo maintenant, retranscrit le grain ou la façon d'un photographe, d'un grand photographe aussi. Ça peut. Et voilà, il y a des. Maintenant, ça évolue beaucoup de ce côté-là aussi.
0: Ouais. C'est pas agaçant de voir que tout le monde fait des photos et se prend pour un photographe aussi, parce que c'est tellement pratique et rapide maintenant avec le portable. Tout le monde a son appareil photo sur lui. Comment tu appréhendes ça?
1: Non, chacun fait ce qu'il veut, parce que on fait pas du tout, on fait pas la même chose en fait. Hein. Bien qu'il y ait quelques grands photographes qui font de belles photos avec leur smartphone, mais si on veut obtenir ce qu'on veut vraiment, vaut mieux se tourner vers un réflexe ou un hybride.
0: Donc un appareil professionnel de photographe,
1: oui.
0: Avec réglage, zoom, enfin un peu comme on voit, vous voyez les anciens appareils.
1: Oui, tout à fait. Oui.
0: D'accord.
1: Tout
0: à fait. Bon, venez à la rencontre de Michel Valade. Merci Michel.
1: Merci à vous.
0: Au revoir, à bientôt.
1: Revoir.

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1: Nous sommes le 22 septembre. Dès aujourd'hui et jusqu'à jeudi, on vous fait découvrir un ouvrage unique, celui de Julien Guérino, attaché de presse auprès de la Fédération Française de Basket, qui a consacré pas mal de son temps personnel pour élaborer une véritable bible sur la sélection masculine tricolore. L'équipe de France de basket, 100 ans d'histoire, 1926-2026, c'est le titre de ce bouquin. Et Julien Guérino nous raconte justement la naissance de ce livre à découvrir absolument.
2: En fait, c'est une démarche purement personnelle. Enfin, c'est mon métier depuis 25 ans. Je fais des recherches pour chercher des statistiques de l'équipe de France, essayer de retrouver des histoires. Ça m'arrivait de tenir des fichiers stats à jour. Et puis, en voyant tout simplement la liste des matchs et la date des 100 ans approchés, je me suis dit, voilà, ça serait une belle entreprise que d'essayer de raconter année par année l'histoire de l'équipe de France. Donc je me suis lancé là-dedans et ça a pris 12 ans. Que oui, c'est une entreprise de très très longue haleine en tout cas. Et puis en arrivant sur la fin, j'ai proposé à la fédération de publier le livre et elle a accepté. Voilà, tout simplement.
1: Donc pour bien comprendre, c'était vraiment une démarche qui émanait vraiment de votre travail, de votre besogne personnelle. Hein. C'est vraiment.
2: Ouais, c'est vraiment une. Pour le coup, on peut définir ça comme une obsession personnelle. c'était un intérêt absolu pour l'équipe de France. Moi, j'ai la chance de faire partie du staff, donc je peux vivre les compétitions en première loge. Mais bon, ça a toujours été ma grande passion et mon grand centre d'intérêt, on va dire, c'est l'équipe de France masculine en particulier. Donc oui, je me suis lancé dans l'entreprise et c'était purement personnel et uniquement sur mes temps de vacances, sur mes week-ends, voilà, que j'organisais ça.
1: Un livre à découvrir sur la boutique de la Fédération Française de Basket. Demain, on continuera de découvrir justement cet ouvrage ensemble avec Mémoire Sport.

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2: Bonjour, bonjour à tous. Des annonces très attendues. Le gouvernement va présenter en fin d'après-midi des nouvelles mesures face à la flambée des prix des carburants. Des tarifs qui impactent forcément de nombreuses professions. Allons-nous justement perdre notre emploi à cause de l'intelligence artificielle? Le gouvernement a décidé de lancer un plan pour l'IA au travail. Et puis attention, si vous consommez certains aliments protéinés ultra transformés. Ce sont des millions d'automobilistes qui sont dans l'attente. Le gouvernement va dévoiler à partir de 17h de nouvelles aides face à la hausse des prix des carburants. Une conférence de presse est prévue à Bercy en présence de plusieurs ministres. L'objectif pour l'exécutif est d'accompagner les ménages, les entreprises et les secteurs les plus exposés. Mais une chose est sûre, il n'y aura pas de baisse des taxes pour le moment. Et ces prix qui explosent touchent surtout ceux qui utilisent leur voiture tous les jours pour travailler. C'est le cas de Gaëlle Cana, infirmière libérale et présidente du collectif des infirmiers libéraux en colère. Ces tarifs records pèsent sur son quotidien. Écoutez.
3: Ça fait des mois qu'on est dans l'angoisse avec ce carburant, je ne vais pas vous mentir. On avait déjà essayé de regrouper les patients. On avait déjà dit à ceux qui étaient loin que c'était compliqué, etc. Et là, en fait, on a quasiment plus de marge de manœuvre pour essayer de à nouveau d'économiser, clairement. Et on est, moi j'ai fait mon plein l'autre jour, moi j'ai un petit réservoir, 80 euros. Je suis jamais arrivée à ce stade-là. Combien j'ai en moins par mois, mais je pense qu'on doit être là très récemment sur une centaine d'euros en moins par mois. Ça a un côté indécent de parler de nos difficultés quand je vois les difficultés des autres. Mais on va quand même soigner les gens, on a besoin de nous. Si on n'est plus là, qui va s'en occuper en fait?
2: Et on sait déjà que Sébastien Lecornu souhaite inscrire une règle d'or dans le prochain budget. L'objectif est de restituer les surplus de TVA générés par la hausse des prix du carburant aux Français. La crise énergétique qui était au cœur des échanges entre Emmanuel Macron et Donald Trump hier soir également. Une discussion que le président français a qualifiée de très constructive. Plusieurs solutions ont été évoquées entre les deux dirigeants. C'est dans ce contexte géopolitique très instable qu'Emmanuel Macron va prononcer en fin de journée son tout dernier discours en tant que président à l'occasion de l'Assemblée Générale de l'Organisation des Nations Unies. Et en marge de ce rendez-vous, les dirigeants de plus de 20 pays ont appelé à instaurer rapidement des garde-fous face à l'intelligence artificielle, comme la Finlande, l'Espagne ou encore le Canada et l'Allemagne. La France, elle, vient de lancer son plan Impulsion IA 2027 qui vise à accompagner la diffusion de l'intelligence artificielle dans le monde du travail. Un sujet d'actualité puisque 5 millions d'emplois en France seraient menacés par l'IA. Jérémy Duris, fondateur de la plateforme de recrutement All-in-One, se veut plus optimiste tout de même, écoutez.
4: Avant, le recruteur, il avait des tâches plus importantes à effectuer, notamment le tri de CV, même si les volumes étaient très importants. Aujourd'hui, la machine peut le faire. Donc, c'est un gain de productivité pour l'entreprise et pour le recruteur. Ça ne veut pas dire que le recruteur, lui, a été licencié, parce qu'il nous faut toujours un recruteur derrière pour pouvoir recevoir des candidats en entretien, s'assurer que l'ADN du candidat, il est en lien avec l'entreprise. Donc, on est toujours dans une logique où il y a un contrat qui va être passé et on s'assure que les conditions du contrat soient respectées par les uns et les autres. Donc, le recruteur, de notre expérience, il existe toujours, même s'il y a beaucoup de tâches aujourd'hui qui sont faites par des agents.
2: Et le Forum économique mondial estime, lui, à 170 millions le nombre de nouveaux emplois créés à l'échelle du monde d'ici 2030 grâce à l'IA. Philippe Brun va-t-il réintégrer la primaire de la gauche? Le député de l'Eure annonce qu'un référé est examiné par la justice aujourd'hui afin d'obtenir sa réintégration au Parti Socialiste et donc à la fameuse primaire. Philippe Brun qui avait été écarté après avoir été accusé de violence. Un an de prison avec sursis, un jeune de 19 ans vient d'être condamné après les violences ce week-end à Saint-Pierre-des-Corps en Indre-et-Loire. 5 jeunes nés entre 2005 et 2010 avaient été interpellés, 4 ont été relaxés. Le policier impliqué dans la collision avec un motard a été placé sous le statut de témoin assisté. C'est une mode qui envahit les rayons des supermarchés, les produits protéinés. Ils sont dans le viseur de l'ONG Foodwatch, car si ces produits ont une image chaîne, ils sont en réalité ultra transformés, ce qui affecte négativement notre santé, Nicolas Gomez.
5: Oui, 10 produits sont épinglés par Foodwatch. Une boisson au chocolat et café d'une grande marque de café américaine contient de l'acésulfam K, dont de nombreuses études ont démontré des effets controversés sur la santé. Une salade de pâtes protéinée d'une grande enseigne de supermarché qui contient du disulfite de potassium, dont 2 études évoquent une dangerosité potentielle. D'autres produits produits sont aussi considérés comme des bombes de sucre, comme des barres chocolat et cranberry ou des céréales d'une grande marque. L'étude de Foodwatch alerte sur un risque accru de cancer après l'ingestion de certains additifs présents dans ces produits dits protéinés et vendus plus cher en rayon.
2: Et l'ONG réclame un nouvel étiquetage obligatoire de l'ultra-transformation des produits. Et puis en foot, le début d'une nouvelle saison de Ligue des Champions féminine. Le Paris Saint-Germain se déplace ce soir sur la pelouse du Real Madrid. Voilà pour l'info, très belle journée.

0: Bonjour à tous, nous fêtons Maurice aujourd'hui, 22 septembre. Alors, qui sera le chouchou des planètes aujourd'hui ?
1: Eh bien, vous, Bélier, si vous restez attentif dans votre travail, tout sera possible quant à votre évolution. Il est possible que vous en vouliez à votre partenaire ou à l'un de vos collègues.
0: Taureau, il serait bien de faire un bilan de votre situation amoureuse en essayant d'être le plus objectif.
1: Les Gémeaux, quelqu'un pense à vous, vous pensez à quelqu'un, pourquoi ne pas donner un petit coup de téléphone ? Et oui, ça fait toujours plaisir.
0: Cancer, vous avez l'impression que rien ne bouge dans votre vie sentimentale. Un peu de patience, les planètes vous donneront prochainement une pleine satisfaction.
1: Lion, ne prenez aucun risque aujourd'hui. Cette journée ne vous semble pas très propice.
0: Vierge, patience, persévérance vous sont demandées car ça risque de chauffer en cette journée avec votre partenaire.
1: Balance, on semble vous accuser à tort. Vous allez devoir prouver votre bonne foi.
0: Scorpion, vous serez brillant, optimiste et sur une spirale ascendante qui vous amènera beaucoup de succès.
1: Les Sagittaires, verbalisez vos émotions au fur et à mesure, sinon elles vont s'accumuler et vous finirez par exploser comme une cocotte minute.
0: Capricorne, soyez diplomate, sachez négocier avec finesse et ne soyez pas pressé de bien faire.
1: Les Verseaux, aujourd'hui, vous prendrez le temps de vivre, de savourer le temps présent, loin du stress.
0: Enfin, Poisson, vous déborderez d'énergie à tel point qu'il vous faudra trouver le meilleur moyen de l'évacuer. Bonne journée à tous, à demain. Vous penserez à fêter Constant.
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1: Et on commence avec le groupe La Poste qui est actuellement à la recherche d'un facteur ou d'une factrice pour un contrat à durée déterminée de 35 jours, 35 heures hebdomadaires. Si pour renforcer les équipes déjà en place, vous effectuerez le tri et la distribution de colis et de courriers, vous devez être une personne ponctuelle, avoir de l'aisance à l'oral et à l'écrit. C'est pour un poste à pourvoir à partir du 15 novembre prochain jusqu'à la fin de l'année. Vous devez être titulaire de votre permis C depuis plus de 2 ans. C'est pour travailler sur le Mans. Les débutants sont acceptés. Si vous êtes intéressé, vous vous présentez directement au Big Bang Orientation et Emploi du Mans sur la galaxie de l'emploi au stand de La Poste le vendredi 25 septembre entre 9h30 et 17h. Numéro de l'offre France Travail 214 D C X Y. La manufacture de l'éphémère de Tuffet Val-de-la-Chéronne recherche un préparateur ou une préparatrice de commande pour un contrat à durée déterminée de 7 mois, 35 heures hebdomadaires. Vous préparez les commandes, vous ferez le prélèvement dans les stocks, vous constituerez vos palettes, vous filmerez vos palettes et vous les placerez en zone d'expédition. Vous vous occuperez également du chargement des camions, du rangement du magasin, du nettoyage de la zone d'activité et de la réception des marchandises. À ce titre, vous devez posséder votre CACES type R489 catégorie 1, 3 et 5, une expérience de 6 mois en tant que préparateur ou préparatrice de commande est demandée. Si vous êtes intéressé, vous contactez la manufacture de l'éphémère sur son site internet manufacturedeléphémère.fr à Tuffet Val-de-la-Chéronne. Numéro de l'offre France Travail 214 B R H S. Aubry-sur-Mérise, on recherche un agent d'entretien homme ou femme pour un contrat à durée indéterminée de 10 heures hebdomadaires. C'est pour travailler au multi-accueil du Bray-sur-Mérise. Vous réaliserez un entretien dans le respect des protocoles sanitaires, que ce soit le nettoyage et le rangement des locaux, l'entretien du linge, le tri et l'évacuation des déchets courants, le contrôle en matériel et produits. Vous vous occuperez également de participer aux réunions d'équipe concernant le nettoyage. Si vous êtes intéressé par cette offre, rendez-vous sur le site internet de leolagrange.org pour travailler dans la maison de multi-accueil du Bray-sur-Mérise. Numéro de l'offre France Travail 214 C V Y X. L'agence Adeco Intérim Le Mans recherche un agent de production pour travailler en tant qu'opérateur ou opératrice de maroquinerie à Thorigné-sur-Dué dans le cadre d'une mission de 6 mois, 35 heures hebdomadaires. Vous réaliserez des opérations de préparation, d'assemblage ou de finition. Vous manipulerez les matières avec soin et précision. Vous contrôlerez la qualité des pièces tout au long de la fabrication dans le respect des consignes de production et des standards de qualité. Vous travaillerez en collaboration avec les équipes de l'atelier et veillerez à la propreté et surtout à l'organisation de votre poste de travail. Les débutants sont acceptés. Une formation pourra vous être promulguée en interne. Si vous êtes intéressé par cette offre, vous contactez Aurélien Fouquier de Adeco Intérim. Numéro de l'offre France Travail 214 C S S P. Et enfin, Randstad Intérim recherche un agent de fabrication homme ou femme pour une mission de 68 jours à pourvoir sur Cormenon, 35 heures hebdomadaires. Vous effectuerez l'identification, le comptage des pièces et vérifierez la présence des documents nécessaires aux différentes opérations. Vous procéderez à l'attache et à la détache des pièces au moyen d'outils à votre disposition. Vous réaliserez des opérations de masquage au cours de différentes phases de production en utilisant les moyens et produits dédiés. Vous réaliserez des opérations de préparation de surface telles que du sablage ou du microbillage. Vous enregistrerez également informatiquement les opérations de traçabilité. Vous travaillerez en horaire d'équipe de 6h à 13h ou de 13h à 20h. Une expérience en tant qu'agent de fabrication est demandée. Si cette offre vous intéresse, vous contactez Sandrine Marchand de Randstad Intérim. Numéro de l'offre France Travail, 214 CPHK.
2: Si l'une de ces offres vous intéresse, contactez France Travail sur son site internet francetravail.fr.
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1: Bonjour à tous. Une petite fille de 5 ans retrouvée morte à Blois. Le parquet du Loir-et-Cher l'annonce aujourd'hui et précise que son père l'a vraisemblablement tuée. La mère de la victime avait donné l'alerte hier. Le quadragénaire a été retrouvé aux côtés de sa fille dans un état critique après s'être donné des coups de couteau. Mais son pronostic vital n'est pas engagé, ajoute le procureur. Selon plusieurs médias, le drame a eu lieu dans un contexte de séparation difficile des parents. Dans l'actu de cette mi-journée également, Emmanuel Macron n'assistera pas aux messes du pape Léon XIV lors de sa venue en France. C'est ce que vient d'indiquer l'Élysée. Le chef de l'État recevra le pape à l'Élysée à son arrivée vendredi. Et pendant ses 4 jours de voyage, Léon XIV va donner plusieurs messes, notamment samedi après-midi à Paris, place de la Concorde et sur les Champs-Élysées. Le rendez-vous est fixé à 17h. Le Premier ministre et plusieurs de ses ministres vont présenter des aides pour les automobilistes face à la hausse des prix des carburants. Et le surplus de TVA lié à ces augmentations sera redistribué, assure le gouvernement. Il n'y aura pas de gain pour les comptes publics. Il veut réintégrer la primaire de la gauche. Philippe Brun lance un recours devant la justice. Le député socialiste avait été écarté de son parti la semaine dernière après des accusations de violence sur une ancienne collaboratrice. Le référé a été examiné ce matin et le délibéré sera rendu demain, alors que le premier débat entre les candidats de cette primaire aura lieu dans la soirée de ce mercredi. Le Japon constate les dégâts après le passage d'un siphon destructeur dans la région de Tokyo notamment. Les alertes commencent à être levées. 45 000 foyers étaient encore ce matin privés d'électricité. Le premier bilan des autorités fait état de 4 morts et de 6 personnes portées disparues après des glissements de terrain. Et puis le foot et le début ce soir de la Ligue des Champions féminines. Les joueuses du Paris Saint-Germain vont défier le Real Madrid. Coup d'envoi à 21h. Les deux autres clubs français en lice, Lyon et le Paris FC, joueront demain. Voilà pour l'info. Très bon début d'après-midi.

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Salut à tous et bienvenue sur l'antenne de votre radio locale Ornithorynque. C'est l'heure de se retrouver pour Au cœur de l'album, la découverte musicale de la semaine. Et cette semaine, je vous propose de découvrir en avant-première l'album Être Moi, le nouvel album de Franck. De son vrai nom, Franck Delannay, producteur, créateur de festivals de musique collectif, prof de guitare, il transmet bien plus que des notes, il transmet sa voix et son émotion. À 55 ans, il dévoile son premier album qui s'appelle Être Moi, un album composé de 12 titres. Et je vous propose de découvrir cet album tout au long de la semaine sur l'antenne de votre radio locale Ornithorynque, l'album Être Moi de Franck. Voici tout de suite un titre extrait de cet album, c'est le titre Cobalt Blue.

écouter le chanteur Franck à l'instant sur l'antenne de votre radio locale Ornithorynque. Son premier album qui s'appelle Être Moi sort officiellement ce 25 septembre. C'est donc en avant-première que je vous présente le premier album de l'artiste. Un album que vous pouvez retrouver sur les réseaux sociaux de Franck, sur sa page Facebook, Instagram et TikTok, ainsi que sur sa chaîne YouTube et son site francofficiel.fr. C'était l'album de la semaine dans votre rubrique Au cœur de l'album sur Ornithorynque.

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2: Nous sommes le 22 septembre. Dès aujourd'hui et jusqu'à jeudi, on vous fait découvrir un ouvrage unique, celui de Julien Guérineau, attaché de presse auprès de la Fédération française.

0: date des 100 ans approchés, je me suis dit, voilà, ça serait une belle entreprise que d'essayer de raconter année par année l'histoire de l'équipe de France. Donc je me suis lancé là-dedans et ça a pris 12 ans. Que oui, c'est une entreprise de très très longue haleine en tout cas. Et puis en arrivant sur la fin, bah, j'ai proposé à la fédération de publier le livre et bah, elle a accepté. Voilà, tout simplement.
1: Donc pour bien comprendre, c'était vraiment une démarche qui émanait de vraiment de votre travail, de votre besogne personnelle, hein. C'est vraiment.
0: Ouais, c'est vraiment une. Si, pour le coup, on peut définir ça comme une obsession personnelle. c'était un intérêt absolu pour l'équipe de France. Moi, j'ai la chance de faire partie du staff, donc je peux vivre les compétitions en première loge. Mais bon, ça a toujours été ma grande passion et mon grand centre d'intérêt, on va dire, c'est l'équipe de France masculine en particulier. Donc oui, je me suis lancé dans l'entreprise et c'était purement personnel et uniquement sur mes temps de vacances, sur mes week-ends, voilà, que j'organisais ça.
1: Un livre à découvrir sur la boutique de la Fédération française de basket. Demain, on continuera de découvrir justement cet ouvrage ensemble avec Mémoire Sport.

0: Nos pas nous mènent en Saunois, Perche, Sartois, limite de département, frontière de l'Orne, canton de Mamers, à la rencontre des Mamertins, les 5100 habitants de Mamers, nom de localité attestée sous les formes Mamertum au 8e siècle, Via Sancti Mamertis en 1045-1065, Mémers vers 1060, B de Mamerto en 1067, In Mercatu Mamerti, B de Mamers en 1080-1102, Monachi de Mamercio en 1080, R de Mamert vers 1093, Mamers vers 1098, Burgensis Sancti Mamerti fin du 11e siècle, Mamertum vers 1100, Mamercias, Castra Ide Est Mamers au 12e siècle, Apud Mamertum en 1191, Mémers en 1202, Mémers en 1433 et Mamers en 1665. Bourg rural, Mamers est bordé par Marolette, Suré et Origny-le-Roux, deux communes de l'Orne, Saint-Rémy-des-Monts et Saint-Longis. Pour le plaisir de visiter, Mamers conserve un patrimoine architectural de qualité, parfois insolite. Alors, direction ! Le théâtre municipal à l'italienne, créé en 1818 et qui servait de halle aux toiles. Un temple gallo-romain dédié au dieu Mars aurait existé au niveau de l'actuelle église Saint-Nicolas et détruit par Saint-Longis. Une église protestante avait été établie à Mamers dès 1561 par Honoré du Colombier. Ses efforts furent tels qu'un vaste temple fut construit la même année. Mamers possède deux plans d'eau, dont l'un est réservé à la pêche, promenade, petite plage de sable, pédalo, parc jaillé avec arbres remarquables. Et nous suivons la trace de Solange Alexandre, née Dubuisson, née en 1922 à Mamers, institutrice et résistante française sous le nom de Corlet, dans le maquis Pas de Bœuf de Ruillé-sur-Loire, qui participa à la libération de la Touraine. Elle reçut la Légion d'honneur à 102 ans. Tentez de participer, ou au moins déguster, mais surtout encourager les participants au concours national des meilleures rillettes. Peut-être préférez-vous le gros son des guitares électriques? Alors c'est au FestiRock que vous allez. Festival rock gratuit au cœur de la ville, créé en 2016 par l'association FestiRock. Fin de cette balade à Mamers. Mais nous nous retrouvons très vite pour une nouvelle déambulation sartoise. À bientôt, et sartoisement vôtre.
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2: Le samedi 26 septembre, rendez-vous au Luard pour un concert de gospel avec le groupe Gospel Harmony Voices. Début du concert à 17h30 à l'église Notre-Dame de la Présentation, place de l'église, au Luard. Accueil du public dès 17h. Entrée 12 euros. Pour tout renseignement, 06 63 24 32 92. Organisé par l'association culturelle Les Scènes Luartaises. Loto des majorettes le dimanche 27 septembre au Breil-sur-Mérise. Rendez-vous à la salle polyvalente dès midi, début des jeux à 14h. Réservation des places jusqu'à 13h. De nombreux bons d'achat à gagner. Réservation conseillée au 06 01 88 18 22. Du vendredi 25 septembre au dimanche 27 septembre, 18e édition du Festival de théâtre amateur à Sargé-l'Allemand. Rendez-vous à l'espace culturel Célia, entrée gratuite. Possibilité de restauration en partenariat avec les commerçants de Sargé.
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1: Hâte-toi de bien vivre et songe que chaque jour est à lui seul une vie. Sénèque.
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3: Voici le groupe The Transatlantics avec le titre Dreammaker.

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Une dose de rock. Bienvenue à vous. Votre dose de rock du jour sur Ornithorynx, c'est Hate to Say I Told You So par The Hives.

Vous êtes à l'écoute d'Ornithorynque et votre dose de rock du jour, c'était Hate to Say I Told You So par The Hives, un titre paru sur l'album Your New Favorite Band. À très bientôt et n'oubliez jamais que le rock'n'roll est immortel. C'était une dose de rock.

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3: Bonjour à tous. Une petite fille de 5 ans retrouvée morte à Blois. Le parquet du Loir-et-Cher l'annonce aujourd'hui et précise que son père l'a vraisemblablement tuée. La mère de la victime avait donné l'alerte hier. Le quadragénaire a été retrouvé aux côtés de sa fille dans un état critique après s'être donné des coups de couteau. Mais son pronostic vital n'est pas engagé, ajoute le procureur. Selon plusieurs médias, le drame a eu lieu dans un contexte de séparation difficile des parents. Dans l'actu de cette mi-journée également, Emmanuel Macron n'assistera pas aux messes du pape Léon XIV lors de sa venue en France. C'est ce que vient d'indiquer l'Élysée. Le chef de l'État recevra le pape à l'Élysée à son arrivée vendredi. Et pendant ces 4 jours de voyage, Léon XIV va donner plusieurs messes, notamment samedi après-midi à Paris, place de la Concorde et sur les Champs-Élysées. Le rendez-vous est fixé à 17h. Le Premier ministre et plusieurs de ses ministres vont présenter des aides pour les automobilistes face à la hausse des prix des carburants. Et le surplus de TVA lié à ces augmentations sera redistribué, assure le gouvernement. Il n'y aura pas de gain pour les comptes publics. Il veut réintégrer la primaire de la gauche. Philippe Brun lance un recours devant la justice. Le député socialiste avait été écarté de son parti la semaine dernière après des accusations de violence sur une ancienne collaboratrice. Le référé a été examiné ce matin et le délibéré sera rendu demain, alors que le premier débat entre les candidats de cette primaire aura lieu dans la soirée de ce mercredi. Le Japon constate les dégâts après le passage d'un siphon destructeur dans la région de Tokyo notamment. Les alertes commencent à être levées. 45 000 foyers étaient encore ce matin privés d'électricité. Le premier bilan des autorités fait état de 4 morts et de 6 personnes portées disparues après des glissements de terrain. Et puis le foot et le début ce soir de la Ligue des Champions féminines. Les joueuses du Paris Saint-Germain vont défier le Real Madrid. Coup d'envoi à 21h. Les deux autres clubs français en lice, Lyon et le Paris FC, joueront demain. Voilà pour l'info. Très bon début d'après-midi.
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Bienvenue à tous dans votre rendez-vous ferroviaire sur la voie. Aujourd'hui, nous continuons notre frise chronologique des locomotives à vapeur ayant circulé sur le réseau français pour remonter jusqu'en 1848 où une certaine Mammouth verra le jour. C'est une locomotive qui a une longue histoire. Elle a été construite à une époque où le chemin de fer terminait sa période de démarrage. Mais elle allait durer jusque vers les années 1920, faisant résolument partie de notre siècle alors qu'elle était née dans le précédent. Née avec les crinolines de Louis-Philippe, elle terminait sa vie à l'époque des bébés électriques. De nombreuses locomotives identiques à la Mammouth de Stephenson, des 0,30 à cylindres et mouvements intérieurs, sont construites à partir de 1846 par Meyer de Mulhouse pour le Paris-Strasbourg, en 1848 par Koechling et en 1849 par Schneider du Creusot pour le réseau du Lyon-Méditerranée ou pour le Nord. Une autre série est construite en 1856 par la Compagnie du Lyon-Méditerranée dans ses propres ateliers, juste avant que cette compagnie ne rejoigne celle du Paris-Lyon pour former le PLM. La firme Kai en exécute une série pour le Paris-Orléans, mais, semble-t-il, moins réussie puisque certaines locomotives furent réformées dès 1860. La Long Boiler à trois essieux, c'est le type même de la première vraie locomotive pour train de marchandises. Dans ce domaine, les choses deviennent sérieuses, avec des trains pouvant peser plusieurs centaines de tonnes. Appelée Long Boiler du fait de sa chaudière très allongée, cette machine trouve justement, dans cette chaudière bien dimensionnée, toute sa puissance. Les dernières, construites par le Lyon Méditerranée, sont capables de performances remarquables. Par exemple, à 15 km/h, la charge remorquée pouvait être de 1035 tonnes, quand à 60, elle restait tout de même de 273 tonnes. La vitesse en service est limitée à 70 km/h. Ces machines font le service des marchandises sur la plupart des grandes lignes des compagnies les ayant commandées. Ceci pendant la deuxième moitié du 19e siècle jusqu'à ce qu'elles soient détrônées par d'autres plus puissantes et dotées de 4 essieux moteurs. Les dernières sont encore en service vers 1925 ou 1926 à Saint-Germain-des-Fossés, Nîmes et Auteuil pour ce qui est des machines PLM. La grande concurrente des Mammouths en France est la locomotive type Bourbonnais qui est, en quelque sorte, une Mammouth mais à cylindre extérieur, donc de plus grande dimension et donnant une puissance encore accrue. Par contre, en Grande-Bretagne, la locomotive pour train de marchandises type 0,30 conservera longtemps encore ses cylindres disposés à l'intérieur entre les longerons du châssis. Les caractéristiques techniques de la Mammouth sont les suivantes. C'est une locomotive de type 0,30, donc 3 essieux pour cette locomotive. Un moteur à 2 cylindres par simple expansion. Les cylindres mesurant 430 par 640 mm. Les roues motrices ayant un diamètre de 1390 mm. La surface de la grille du foyer faisant 1,14 m². Une locomotive qui pesait de 32 à 34,5 tonnes selon les séries, qui mesurait 8,02 mètres de longueur et qui avait une vitesse de 50 à 70 km/h, là aussi, selon les séries. Il est temps pour moi de vous donner une anecdote, bien entendu, comme cela est coutume désormais, sur la Mammouth. En 1845, la compagnie du Paris-Orléans commande une locomotive au fabricant anglais Robert Stephenson. Elle est destinée au service des marchandises. La compagnie demande, je cite, « une locomotive à 6 roues couplées, de manière à utiliser tout le poids de la machine pour déterminer l'adhérence des roues sur le rail ». Livrée à la fin de 1845, la locomotive donne toute satisfaction et sa grande force de traction, grâce à ses 6 roues motrices, fait d'elle la première vraie locomotive à marchandises et aussi la première locomotive dite à adhérence totale, puisque ne comportant pas d'essieux porteurs. Baptisée Mammouth par Stephenson, car pour l'époque c'est une grosse locomotive, elle dure jusqu'en 1902 et, surtout, lègue son nom à l'ensemble des séries de machines identiques construites ultérieurement en France. Pour poursuivre cette frise chronologique des locomotives à vapeur en France, je vous invite tout simplement et tout naturellement à me retrouver dans un prochain épisode. Toutes ces informations sont issues de l'Atlas des trains à vapeur en France, disponible aux éditions Atlas. C'est ici que mon train s'arrête, mais n'oubliez pas que même sur Ornithorynque, un train peut en cacher un autre.

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0: comprenons votre douleur. C'est une triste disparition. Mais dans votre malheur, n'oubliez pas de régler vos droits de succession.
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0: 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Salut à tous, c'est l'heure des bandes annonces des films en sortie nationale ce mercredi 23 septembre. Bienvenue dans Écran Large et Yves m'accompagne. Salut Yves.
1: Salut Patoche, bonjour tout le monde.
0: On a deux films historiques dans cette chronique. On va commencer avec le film français, un film de guerre. Ça s'appelle Justin le Juste de Éric Barbier avec Alban Ivanov. Alors là vous direz, ah c'est une comédie. Non. Alexandra Lamy, c'est toujours pas une comédie. Et Biran Ba. Le petit résumé, on va vous mettre dans le bain tout de suite. Je t'écoute Yves.
1: 1915. La guerre, c'est une terre inconnue où l'on envoie Justin, misérable paysan, à une époque où il doit s'occuper de ses champs. Il doit partir se battre, au nom d'une loi qu'il ignore, contre un ennemi qu'il n'a jamais vu, alors qu'il ne rêve que de rester dans sa ferme. Sa rencontre avec Basile, un tirailleur sénégalais, va lui ouvrir les yeux sur cette guerre qu'il ne comprend pas. C'est avec lui qu'il va se révolter contre les injustices d'un commandement absurde et devenir un héros pas comme les autres.
0: Bon, eh bien, c'est prometteur. Apparemment, c'est inspiré de Justin le Juste ou La Charrette de Jean Pompougnac. On écoute la bande-annonce.
2: Bonjour, je travaille pour les Canards Enchaînés.
3: Justin le Juste.
2: Je veux faire un portrait de vous pour que les gens sachent ce qui s'est passé. Vous me racontez et j'écris.
4: Vous ne savez peut-être pas, il se passe des choses graves.
5: Quand les hommes se battent, Justin, c'est la guerre.
3: Faut me parler avec des mots que je comprends.
6: Mais qu'est-ce que t'as pas compris?
3: La guerre, je sais pas ce que c'est. 10 jours après, ils nous ont envoyés sur le front. Qu'est-ce que je foutais dans ce merdier? La guerre avait commencé depuis un an et je ne savais rien de ce qui se passait entre les Allemands et les Français. J'ai été complètement perdu. Tout le monde me traitait comme un imbécile.
7: Allez là-bas?
8: Oui.
2: Vous étiez chez les Allemands?
3: Oui. J'attendais toujours de rencontrer l'ennemi.
9: Osez! Justin!
3: Regarde, l'ennemi! Sale vendu!
10: Il parle! Il parle comme nous!
3: Et vous êtes noir de partout?
11: Tu sais rien de rien, toi. Toi et moi, on se bat pour la même armée.
3: J'ai porté Basile pendant longtemps. Il a commencé à m'apprendre les choses qu'il y avait dans les livres, les journaux.
10: Et aujourd'hui, on nous traite comme des moins que rien, des misérables.
3: Et plus il me parlait, plus j'avais des idées qui bourdonnaient dans ma tête.
10: Pour partir en première ligne dans une heure, pour mourir en héros. On ne monte pas.
3: Tous les hommes qui n'étaient pas montés étaient arrêtés.
10: Condamnation à mort soit annulée.
12: Mais les Français n'en ont rien à foutre de tes jérémiades.
2: Si j'arrive à informer les Français de ce qui se passe sur le front, on fera bouger les politiques.
10: Arrêtez-les!
2: Je vais rétablir la vérité, Justin.
0: Justin le Juste, c'est dans toutes vos salles à partir de ce mercredi 23 septembre. Eh bien, je l'ai dit tout à l'heure, quand on pense à Alban Ivanov, on se dit ça va être une comédie un peu grotesque. Et là, pas du tout. Même si son personnage est très naïf, il connaît pas les lois, il fait son boulot de paysan, voilà, il connaît pas autre chose. Et la guerre, il sait pas ce que c'est. Les Allemands, il sait pas ce que c'est. Un tirailleur sénégalais, il sait pas ce que c'est. La trahison, il comprend pas. Les ordres abrutis des capots sur les tranchées, il comprend pas. Donc il lui arrive plein de choses. Au début, c'est surprenant d'entendre, mais lui, il rencontre la brutalité souvent. Il va même jusqu'à sauver un aviateur allemand, le ramener dans les lignes allemandes. Il est fêté par les Allemands. Et quand on revient, on le traite de traite. Il tombe sur des tirailleurs sénégalais, il connaît pas les Noirs. Il croit que ce sont eux les ennemis, il leur tire dessus. Finalement, il comprend qu'ils sont du même camp, il va en sauver un. Et puis, il va comprendre aussi la discrimination qui existe pour cette population. Voilà, c'est plein de choses, plein de choses qu'on connaît un petit peu. Mais voilà, dans le regard de ce Justin le Juste, c'est très agréable. Et ce témoignage devant cette journaliste, joué par Alexandra Lamy, qui lui promet de révéler les secrets ou les dessous de la guerre, eh bien, j'ai trouvé ça très intéressant. Et la bande-annonce, on la regarde de bout en bout. Voilà, on a envie d'en savoir plus.
1: C'est la naïveté innocente, enfantine, pure. C'est-à-dire que C'est l'enfant qui regarde le roi nu et qui va dire le roi est nu parce qu'il ne, bah, il va dire la réalité de ce qu'il constate. Donc il découvre toute la vie qui existe autour de lui qu'il n'a jamais rencontré parce que bah il était au milieu de sa ferme, au milieu de nulle part. Il faisait son boulot de paysan parce que c'est la seule chose qu'il savait faire. Et j'ai envie de dire justement par rapport au fait que on voit Alban Ivanov, on pense à une comédie. C'est un peu le rôle à la Coluche de dire on le connaît comme comique. Comme gros comique, et tout d'un coup, il montre son côté justement dramatique, mais pas en faisant des caisses, des tonnes. Non. Il est humble, il joue vraiment la personne qui est, qu'est-ce que c'est que tout ça, qu'est-ce qui se passe autour de moi, je ne comprends pas, et j'ose dire, je ne comprends pas.
0: Oui, c'est Candide.
1: Voilà, Candide, je ne suis pas ridicule en disant que je comprends rien à ce qui se passe, parce que le monde est tellement complexe que pour lui, la complexité, il ne l'a jamais connue. Et donc, à ce niveau-là, c'est un très beau film, et ça me donne vraiment envie d'aller le voir, celui-là.
0: J'espère qu'il aura du succès en salle.
1: Également.
0: Le deuxième film, on reste dans le drame historique, mais plutôt en Angleterre, avec Raison et Sentiment. Ça va vous dire quelque chose. C'est évidemment d'après le roman de Jane Austen. C'est réalisé par Georgia Oakley, avec Daisy Edgar-Jones, Esme Creed-Miles et Catriona Balfe. Il y en a plein d'autres, mais il y a trop de monde. Le résumé est très long, donc on va se le partager avec Yves. Il va faire la première partie.
1: Après la mort de son mari, Madame Dashwood et ses trois filles, toujours célibataires, se retrouvent dans une situation précaire. En effet, elles sont privées d'héritage puisque le domaine familial Northland Park revient de droit à John, fils de Monsieur Dashwood, issu d'un précédent mariage. La veuve et ses trois filles, Elinor, Marianne et Margaret, n'ont d'autre choix que de quitter la région et de s'installer dans le modeste Barton Cottage. Un changement particulièrement douloureux pour Elinor, l'aînée, qui, bien malgré elle, s'est éprise du fringant et stoïque Edward Ferrars, beau-frère de John, venu récemment leur rendre visite à Northland.
0: Marianne, elle, tente de consoler sa sœur du mieux qu'elle peut. Mais elle fait à son tour une rencontre des plus inattendues avec le séduisant et célibataire John Willoughby. Et bien que les deux jeunes gens tombent follement amoureux l'un de l'autre, Elinor redoute que Marianne soit trop impulsive et néglige ainsi le très droit colonel Brandon qui ne cache pas ses sentiments pour sa sœur. Face au tumulte de l'amour, aux épreuves de la vie et aux injonctions de la société, Elinor, prudente et rationnelle, et Marianne, fougueuse et passionnée, s'affrontent souvent, comme seules deux sœurs peuvent le faire. Et pourtant, leurs liens inébranlables leur permettent de braver toutes les tempêtes et surtout d'espérer un avenir heureux. Voilà, c'est un petit peu long, mais on écoute la bande-annonce qui, elle aussi, est très longue. On écoute.
6: Toujours notre maison. Nous trouverons un endroit aussi bien avec l'argent que père nous a laissé.
7: Quel argent ?
8: Mes condoléances. Les dernières volontés de mon père étaient que j'aide ces jeunes filles.
6: Pourquoi faut-il que les gens qui meurent aient toujours des idées saugrenues ?
7: Tu la détestes aussi. Admets-le ! Il est pas très beau aussi ?
8: Pardonnez-moi, Edward Ferrars.
7: Elinor Dashwood, je l'apprécie. J'ai une grande estime pour lui.
6: Tu l'apprécies ? Tu l'estimes ?
7: Elinor, si j'entends encore ces mots, je quitte la chambre.
13: Voici Madame Jennings.
14: Je suis la mère de la femme, du cousin, de la cousine, de votre mère. J'ai appris votre détresse et je me suis dit, il faut que j'aide ces demoiselles. Je vous trouverai à tout un mari en moins d'eux. Oh, oh, oh, oh, oh.
7: L'homme qui m'aimera devra s'enflammer, m'aimer avec passion, sans aucune retenue ni hésitation.
6: Un beau gentleman a sauvé la vie de Marianne.
15: Pas sa vie, chère madame. À peine une cheville.
6: Qui est notre bienfaiteur?
15: Monsieur Willoughby, madame.
7: Marianne et Willoughby.
15: J'hésite, Miss Dashwood, à vous demander...
7: Oui. C'est illusoire de croire que le bonheur d'une personne dépend entièrement d'une autre. C'est pas toujours possible.
16: Votre sœur semble heureuse.
7: Oui, colonel.
16: Un tel tempérament est bien trop rare.
7: Tu n'as jamais dit à Edward ce que tu ressentais ?
6: Pourquoi ?
7: Pour l'amour !
15: Venez avec moi.

0: mieux qu'un homme soit faussement passionné plutôt que sincèrement ennuyeux. Je suis extrêmement exigeante.
1: Raison et sentiment, c'est dans toutes vos salles à partir de ce mercredi 23 septembre. Bon ben, un film historique comme on en a déjà vu beaucoup, avec une famille bourgeoise qui devient un peu plus pauvre suite au décès de leur père. Et puis les mariages plus ou moins arrangés, les rencontres. Voilà, moi ça m'a pas donné spécialement envie de le voir. Je connaissais pas spécialement ce roman de Jane Austen, mais... c'est bien fait, l'image elle est un peu surannée aussi, on sent bien l'Angleterre profonde de ces années-là, avec les costumes et tout ça, et les histoires, voilà. Le ton est juste, mais j'ai trouvé ça un petit peu ennuyeux.
2: C'est, on va dire, d'un classicisme revendiqué. C'est beau à voir, c'est bien fait, c'est avec justement les histoires d'amour plus ou moins arrangées qui se confrontent à l'amour réel, et donc qui doit-on choisir dans une situation comme ça? Il y a une difficulté financière, donc on essaye de normalement être marié avec le meilleur parti, mais quand l'amour se met dessus, c'est pas forcément avec justement le meilleur parti. Donc c'est beau à voir. Je n'ai jamais vu de Jane Austen, j'en ai jamais lu, mais elle est très réputée à ce niveau-là, c'est donc pas la première adaptation. Ça semble une adaptation tout à fait honorable, mais par rapport aux anciennes adaptations, je ne pourrais pas juger, c'est pas pour moi non plus.
1: Voilà, bon, pour les amateurs du genre du film historique, qui ont aimé Downton Abbey, peut-être, là il n'y a pas la reine d'Angleterre, mais voilà, il y a d'autres reines. Bon, faites-vous votre avis, allez au cinéma, c'est le principal. En tout cas, merci Yves.
2: Salut Patoche, au revoir tout le monde.
1: Salut.

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1: Aucune histoire ne devrait débuter de cette façon, se dit Cécile Blin, 56 ans, en jetant un ultime regard sur son appartement vide. Après un divorce, elle s'apprête à déménager le dernier vestige de sa vie passée, sa bibliothèque. Pourtant, sur le trajet, elle change subitement de plan et décide de disperser peu à peu le contenu de ses cartons dans toutes les boîtes à livres qu'elle croisera en chemin. Une façon d'essayer de tourner la page, mais aussi de se remémorer la place primordiale que la littérature a occupée dans sa vie et dans son couple. C'est le début d'un road trip sur les petites routes de France qui sera propice à des rencontres inattendues, drôles ou parfois troublantes. D'une plume à la fois précise et attentive, Jean-Pierre Montal décrit les jeux de miroir et de hasard qui nous unissent secrètement aux livres que nous aimons. Et si c'était entre les lignes de ce correspondance fugitive que se cachait finalement la clé de nos désirs et de nos hésitations ? La peau neuve de Jean-Pierre Montal est parue aux éditions Séguier.
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6: Oui, allô, oui. Oui, ma chérie. Bah oui, bah c'est qui? Bah c'est moi. Bah je suis au carrefour. Quel carrefour? Carrefour du rond-point. Dans quel coin du carrefour du rond-point? Dans le coin fruits et légumes. Les salades, je les cherche. Ça y est, j'y suis. Hein? Les tu? Je te dis que j'y suis. Ah, salade, laitue. Oh, j'avais pas compris. Ben, il y en a plus. Il y en a eu, mais là, il y en a plus. Hein? Que je demande à une vendeuse. Une frisée. Pourquoi les frisés s'y connaissent en laitue? Qu'est-ce que c'est que ces salades? Bon, tu m'appelles, bon, voilà, hein? T'as oublié le poissonnerie? Eh ben, tu me demandes, je vais trouver. Tu sais comment je suis ton mari, je trouve toujours. Poissonnerie. Ça y est, j'y suis, hein? Comment sont les sols? Carlé. Ah, les poissons sur les sols. Oh! Ben, écoute, elles sont plates. Elles sont bonnes. Ben, comment veux-tu que je sache si elles sont bonnes? Elles viennent d'où? Attends, il y a un petit panneau. Ouais. Elles viennent du Portugal. C'est bon signe. Si, en général, les bonnes viennent du Portugal. T'en veux pas, tu préfères, hein? Charcuterie? Eh ben, tu me demandes, je vais trouver. Tu sais comment je suis ton mari, je trouve toujours. Charcuterie, ça y est, j'y suis. Il y a un monsieur. Je lui demande, mais je lui demande quoi? D'accord. Bonjour, monsieur. Comment est votre boudin? Le boudin du monsieur est maison. Oui, oui, il va me le sortir pour me le montrer. J'y connais rien, mais sans y toucher, je peux te dire qu'il est ferme. Des rognons, il doit en avoir aussi. Quand on a un boudin pareil. Tu préfères un poulet fermier? Il en a un très très beau. Oui, tu penses très beau, il vient de Brest. Tu penses qu'il a de belles cuisses, il vient de Brest, ça fait une trotte. De la chair à saucisse, mais pourquoi faire? Une farce? Une farce sec. Au poulet. Tu sais, dans l'état où il est, là... Ça m'étonnerait que ça le fasse marrer. Je lui demande, est-ce qu'il vous reste de la cervelle? Il réfléchit. Je prends tout, monsieur. Je prends tout. Oui, oui, je prends tout. Oui, non, mais ça, c'est pour demain, mais pour ce soir, hein? Des bouillons en cubes? Mais j'ai trouvé ça où? Ouais, des soupes en briques. On va encore bien bouffer ce soir.
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voyageur, proscrit, asseyez-vous un instant autour de ce four, mais un seul instant, car la lumière fut bannie de ces terres et vous n'êtes plus les bienvenus. Ils arriveront bientôt. Les assassins ravageurs, certains les nomment monstres, mais monstres au moins ont un visage. Donc reposez-vous, mais vite, n'attardez-vous point ici. Évitez les routes et surtout ne regardez pas en arrière. Moi, c'est trop tard pour moi.

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4: C'est l'histoire d'un mec qui en a raconté une histoire aussi, mais qui l'a très bien compris, lui. Mais qu'au moment de la raconter, t'es bien emmerdé avec le mec. Et l'histoire qu'on lui a racontée à lui, c'est l'histoire d'un éléphant qui est dans la jungle. Blanc. Il arrive au bord de la rivière pour boire. Il met un pied dans l'eau. Il met deux pieds dans l'eau. Il met la trompe dans l'eau. Et à ce moment-là, il y a un crocodile qui arrive et qui lui mange la trompe. Et l'éléphant, il se relève et dit : et vous trouvez ça drôle ? Oui, je sais, même en Belgique, elle marche pas. L'histoire, un jour, ils sont invités à bouffer chez des gens. Là, c'est comment ça, les gens, ils s'invitent à bouffer, des fois, ils ont pas grand-chose à se dire. Ah, t'as ça va, t'as bah ouais, moi ça va, t'as ça va, ouais, moi ça va, t'as bah moi ça va, t'as ça va, ouais, ça va, t'as bah moi ça va, t'as ça va, ouais, ça va, ça va, t'as ça va, ouais, ça va, t'as ça va, ouais, ça va, bien par ça, ben ça va. Oui, ben 2 heures, ça fait long, hein. Ben dis donc, t'es qui rigolo, t'es qui à nous raconter une histoire, t'es qui rigolo. Bon. Alors le mec il se lève et dit, ben voilà, c'est l'histoire d'un éléphant qui est dans la jungle, qui arrive au bord de la rivière pour boire, il met un pied dans l'eau, il met deux pieds dans l'eau. Et à ce moment-là, il y a la maîtresse de maison qui revient de la cuisine avec un clafoutis. Et la maîtresse de maison a un bec de lièvre, en plus du clafoutis. Un bec de lièvre qui part d'ici et qui finit comme ça. Elle arrive et elle dit, qui c'est que tu veux le clafoutis ? Là, il y a un crocodile qui arrive, tout petit, et il lui mord la queue, allez. Et la maîtresse de maison a dit, et on trouve un salon.
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0: Enfin, je l'ai fait, je connais la réponse, mais êtes-vous sublime? Oh! L'autre! N'importe quoi! En fait, quand j'ai démarré ma carrière, il y a une dizaine d'années, on était trois sur scène, j'étais pas toute seule, on était un trio, on s'appelait les Top Modèles. Et on en avait fait un sketch de ce test, on faisait un test tous les soirs avec les gens en public, c'était marrant, con. Ce qui est dommage, c'est qu'en solo, je peux pas le faire, quoi, pour ce genre de truc, faut être trois, quoi! Mais vous avez de la chance, car ce soir, nous sommes trois, exceptionnellement, les Top Modèles. Cécile Giroux, Céline Lenucci. T'as pas changé, hein? Oh, bah t'as pas changé, t'es super belle, quoi.
1: Merci.
0: Aussi, mais rien, t'es magnifique. T'es super belle. T'as retrouvé le test?
1: Super, c'est le même.
0: On se le refait?
1: Ah nickel. Ouais.
0: T'as minci, mais c'est dingue.
1: Ah bon?
0: Ah ouais, toi aussi. Grave, ah ouais, vendu. Merci.
1: Super.
0: On attaque?
1: Allez, bon.
0: Alors, vous souvenez du sujet?
1: Non.
0: C'était calculer le QE de votre homme.
1: Le QI?
0: Le QE, le quotient érotique.
1: Ah, oh, bah c'est pareil.
0: Oui, si tu veux. Alors, je te mets un rond, moi un carré, ouais. Toi un triangle. Ok,
1: allez,
0: alors go. Question 1.
1: Ouais.
0: Vous le connaissez depuis 3 heures, 3 jours, 3 mois, 3 ans. Bon, moi je vais mettre 3 ans, ça fait plus stable.
1: Ouais.
0: Ça fera plus de points. Céline.
2: Écoute, je sais pas, moi ça dépend si je prends Laurent ou Christophe.
0: Oh, quelle chiante, bah, prends celui que t'aimes le plus et puis voilà.
2: Oui, bah si je savais, j'en aurais pas deux.
0: C'est pas faux.
2: Pardon.
0: Bon, bah plouf. J'en sais rien, tire au sort. Cécile, qu'est-ce qu'on met nous?
3: Ouais, bah t'as qu'à mettre 3 heures.
0: 3 heures?
3: Ouais.
0: Non, l'autre.
3: Quoi?
0: Mais 3 heures, tu... c'est nul, tu vas pas prendre le mec que tu t'es fait hier soir en boîte là?
3: Eh ben, il est allez, mais mets 3 heures.
0: Mais tu vas pas répondre aux questions suivantes, tu le connais pas assez. Arrête, Cécile.
4: Oui, bon, bah et qui donc? T'es marrante, toi, y'a pas foule? J'en ai pas tout autour du ventre, moi désolé. On peut pas dire que j'ai vraiment le.
0: Cécile, le physique, ça veut rien dire.
4: Le choix?
0: Bah oui, le choix.
4: C'est ce que je dis.
0: Le choix.
4: Ouais, le choix.
0: Voilà,
4: voilà.
0: Tu l'emmerdes, elle t'a dit le choix. Mais je le mets.
3: Trois heures.
0: Trois heures, de toute façon, trois heures, c'est positif, c'est un cycle, c'est rond.
3: Ah bon?
0: Céline, ouais. Tu t'es décidée?
2: Ouais, moi je suis tombée sur Laurent.
0: Formidable.
2: Bah, donc... ça tombe bien parce que je le connais depuis plus longtemps.
0: Voilà. Donc?
2: Trois jours.
0: Bien, ça va être sympa. Alors, question 2. Trop belle.
3: Ouais.
0: Il est plutôt A, slip, B, caleçon.
2: Rien.
0: Quoi, rien?
2: Bah moi il met rien.
0: Oui, d'accord, il met rien mais moi je mets quoi?
2: C'est pas des strings?
0: Non, arrête. Je mets quoi sur le papier? Je vais pas écrire rien, on crée un papier en dessous et puis après on leur envoie une photocopie de tes réponses pour qu'ils nous renvoient un profil personnalisé. Il faut quand même que ça rentre dans les cases, sinon on va pas pouvoir calculer les scores après.
2: Non bah je sais pas, mais slip là.
0: Mais voilà.
2: Marc, il doit bien en porter de temps en temps.
0: Mais bien sûr.
2: Quand il fait du sport.
0: Mais tout le monde met des slips. Cécile, slip ou caleçon?
3: Je sais pas.
0: Quoi?
3: T'as qu'à mettre caleçon.
0: L'autre, il est pas dit caleçon.
3: Quoi? Oh, ça va, Florent?
0: Mais tu sais très bien ce qu'il met.
3: Non, je sais pas.
0: Mais arrête de faire ta sainte bichou.
3: Je sais pas.
0: Tu vas cesser de mettre des slips.
3: Non, c'est pas.
0: Mais
3: enfin, c'est pas la question.
4: Mais enfin, il n'y a pas marqué justifiez-vous. Bon sang, je te dis de mettre caleçon, tu mets caleçon, on va pas faire une thèse.
0: Bah voilà, pourquoi tu l'emmerdes aussi? Elle t'a dit de mettre caleçon.
4: C'est fou ça.
0: C'est dingue.
4: Ah, mais
0: elle
4: est nerveuse.
0: Elle te cherche.
4: Ouais.
0: Permanence. Excuse-moi. Bon, en tout cas, moi je mets slip, hein, ça fait plus installé comme couple.
3: Ah bon?
0: Ça fera plus de points. Alors, vous l'avez dragué dans la rue, chez des amis, en boîte, au bureau. Moi je mets chez des amis, ça fait plus stable.
3: Ouais.
0: Céline? Attends, Cécile, d'abord, toi, c'est sûr, bah, c'est en boîte.
3: Et oh, je te signale que je bossais, moi, au Blue Lagoon ce week-end. Hein.
0: Bah, et alors?
3: Bah, alors, tu mets la D, tu mets au bureau.
0: Non, mais attends, tu plaisantes, j'espère.
3: Bureau?
0: Mais c'est une discothèque, et puis c'est tout.
3: Florence, hein, hypocrite, c'est mon lieu de travail.
0: Ah, j'aurais. Bon, alors, Céline, ouais. T'es-il déjà arrivé de te rendre sur ton lieu de travail en micro-short à paillettes avec un whisky coca entre les seins? Question?
3: Bah, oui.
2: Ah!
3: Ouais,
2: non,
3: et voilà,
2: si
3: et voilà. Bon.
0: Très bien. Céline, tu l'as rencontrée où?
2: Chez Yves Rocher.
0: Oui, bah, y a pas Yves Rocher.
2: Eh bah, tu me demandes, je te réponds.
0: Non, mais on est très contents d'en savoir plus sur ta vie privée, mais enfin, c'est hein?
3: Mais c'est elle se contente
0: pas. S'il y a pas Yves Rocher, on fait comment? Tu choisis quelque chose qui est dans la case, quand même.
2: Voilà, ok, si on peut plus parler. Bon, bah, mais chez des amis.
4: Et bah, voilà, Céline.
2: Oui, remarque, c'est bien le nom d'un ami, Yves Rocher.
0: Mais bien sûr.
2: J'ai bien un copain qui s'appelle Jean-Pierre.
0: Mais bien sûr. Allez, ta flasque. Son sexe mesure au minimum.
3: Jamais vu au repos, moi.
0: Oh, c'est drôle.
3: Oh, ça va. Oh, oh.
0: N'importe quoi.
3: Ouais, bah on
0: donc, parlait, hein. Non, retenez, parce que je répète pas deux fois les questions. 5 cm, 7 cm, 9 cm, 12 cm.
3: Non, mais attends.
0: 5, 7, 9, 12.
3: Je sais pas. Moi, je me figure pas combien ça fait, 5 cm.
0: Oh, ouais, c'est
3: petit. Oh, bah, c'est tout petit, Céline. C'est 5 cm, ça se voit pas, ça se cherche.
0: Oui.
3: Oh, oh, oh. Y'a quelqu'un?
0: Ah, bah, attends. Ah, c'est du plancton. C'est une amibe.
3: Ouais, bah, t'as pas une règle?
0: Une
3: règle.
0: Bien sûr, tu penses, j'ai tout ce qu'il faut.
4: Céline,
0: depuis que j'ai du succès, j'ai énormément de budget, j'ai un maître de chantier autobloquant.
3: Tu vois?
0: Donc comme ça je vous montre et puis les gens s'instruisent et puis
4: enfin je vous montre les longueurs et vous me dites
0: ou non d'accord attends bah déjà 5 cm tu voulais savoir et ben ça fait ça 5 cm
4: ça n'existe pas
0: mais j'en vois pas au fond
4: non, c'est pas on dirait que le maître est loin mais non c'est un effet de brique.
3: Pas possible.
0: Bon allez stop alors donc 5
3: non bah non
0: bien sûr 7
3: non
0: 9
3: non
0: 12
3: ouais
0: moi aussi
3: non.
0: C'est bien 12 parce que c'est comme un multiple, quoi. C'est...
3: Ah ouais?
0: Oui, c'est positif tout ce qui est 3. Alors, Céline, oui, pour la question suivante, je te préviens, j'ai pas de rapporteur. En érection, son pénis fait avec son bas-ventre un angle de. 40, 45 degrés, 60 degrés, 80. 90 degrés ou 105 degrés.
3: Non mais attends, s'il faut sortir de Polytechnique pour faire le test, c'est bon, moi je suis à out. Mais
0: évidemment, c'est ridicule, en plus c'est pas précis, il précise pas si c'est Celsius ou Fahrenheit, les degrés. Y'a aucune...
3: Non mais attends...
0: Y'a pas d'annexe.
3: Mais oui, mais attends, mais c'est debout ou c'est couché, parce que ça bouge, hein,
0: ça
3: c'est
0: change.
3: Vivant.
0: Le...
3: Mais oui,
0: c'est... Mais l'angle est pas le même.
3: Mais bien sûr,
0: mais évidemment,
3: ça se déplace.
0: Bah, allez, ça m'énerve, moi je mets la moyenne.
3: Moi aussi.
0: Combien 45 plus 60 divisé par... Bon, moi je mets 60.
3: Ouais, moi aussi.
0: Très bien. Céline.
3: 105.
0: 105 ?
3: Non !
0: Oh ! Non, chut, tais-toi. Céline ? Mmh. Tu n'as pas compris la question.
3: Ah.
2: Pas compris. Non, Flo, arrête.
3: Ça
2: j'ai fait un bac C, je sais manier les rapporteurs.
0: Mais ça n'a rien à voir.
3: Hé, hey, Céline, ça n'a rien à voir. 105 degrés, je te montre.
0: Regarde.
3: 105 degrés.
0: Ça bloque.
3: Mais ça bloque, ça va pas plus loin, il y a obstacle.
0: Évidemment, ça dépasse le... Voilà.
3: Alors ?
0: Ben oui, ça dépasse
3: pas passer à travers.
0: Le triangle rectangle. Ça va, fais pas la gueule. Hein.
3: Mm-hmm.
0: Mais je te le mets, pour une fois que t'es dans la liste. Mm-hmm. T'inquiète pas, c'est toi qui vas gagner.
3: 105 degrés.
0: Elle a pas compris la question. Alors, dans l'intimité, il vous appelle plutôt ?
3: Non. Jamais.
0: Cécile ? Non.
3: Quoi ?
0: Plutôt. Plutôt le mot avec un chapeau. Plutôt.
3: Ah ! Oh ! Pardon ! Je croyais que tu disais plutôt.
0: Non, rien à voir.
3: En fait, non, c'est plutôt, mais avec un chapeau, non ?
0: Ok, donc.
2: Non, attends, c'est qui ce plutôt ?
3: Oh, c'est lui, ça !
0: T'as bien entendu, c'est rien, c'est le mot plutôt.
3: Avec un chapeau !
0: Non, ta gueule, tu vas l'embrouiller avec ton chapeau ! Plutôt ! L'adverbe pronominal, enfin, le plutôt. Mais où est donc Orny plutôt ?
3: Ouais.
0: Ah.
3: Ouais, c'est ça.
0: Ah, c'est lui. On apprend ça en maternelle, c'est la règle de...
3: De 3 ?
0: De 3,
3: ouais.
0: Bon, dans l'intimité, il vous appelle plutôt deux points.
3: Hop.
0: Ma puce, Nicole, mon ange, mon canard.
3: Nicole, comment veux-tu qu'il m'appelle Nicole ? Je m'appelle Cécile.
0: Ah, s'il te plaît, Cécile.
3: Quoi ?
0: Ils ont mis Nicole pour faire l'exemple.
3: Et tu sais,
0: mais quoi ? Mais ils ont mis Nicole parce qu'il leur fallait un prénom, ça veut dire qu'ils t'appellent par ton prénom. Ils ont mis Nicole parce qu'il fallait bien qu'ils choisissent, ils n'allaient pas mettre tous les l'éphéméride. C'était peut-être... Ça a rien, moi, c'était peut-être l'année DN. C'était pas... Attends, mais ils auraient très bien pu mettre Cécile.
3: Et ben, c'est ce que je dis.
0: Voilà, ils auraient pu mettre Céline.
3: Voilà.
0: Ils auraient pu mettre connasse.
3: Voilà.
0: C'était pareil. Non, mais fais un effort. C'est... Bon, Céline, qu'est-ce que tu prends ?
2: Je sais pas, t'as pas du coca ?
0: Cécile, il t'appelle comment ?
3: Il m'appelle pas, il siffle. Fiou, fiou. Voilà, comme ça, il fait.
0: Bon, ben, je te mets Nicole. Voilà.
3: Oh, bien, ça va faire des points, ça, Nicole.
0: Oui, bah, t'as cherché.
2: Attends, mais c'est qui, ce Nicole ?
3: Oh, Céline ! Florence, t'énerve pas, il reste une question.
0: Non,
3: là.
0: Je m'en rappelle très bien, on l'a joué mille fois. Au moment de. Hop, c'est qui, ce Nicole ?
3: Crac !
0: Je jetais le magazine avec Mastria, les gens étaient
3: ouf. C'est ça. Et ben là, c'est quoi ?
2: Avec
3: c'est marqué quoi, là ?
0: Ah, vous avez rajouté un truc. Pourquoi avez-vous quitté le trio des top modèles pour vous lancer dans une carrière en solo ? Ben, vous savez quoi ? Les soirs comme ça, je me demande. Les top modèles. Merci beaucoup.

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1: Le pouvoir des fleurs. Bonjour Jocelyn.
2: Bonjour Céline Fleuriste.
1: Alors aujourd'hui, on va parler de l'automne.
2: Oh, la belle saison.
1: Exactement. Parce que l'automne, est-ce que vous saviez, Jocelyn, que c'était un deuxième printemps ?
2: Non, je savais pas, je voyais pas les choses de cette façon-là, moi.
1: C'est vrai ? Bah pourtant, Albert Camus l'a dit.
2: Ah,
1: l'automne est un deuxième printemps où chaque feuille est une fleur.
2: Ouh, il dit de belles choses, cet homme-là.
1: Exactement. Et d'après vous, Jocelyn, que veut dire cette citation ?
2: Alors, vous m'avez dit, l'automne est un deuxième printemps...
1: où chaque feuille est une fleur.
2: Chaque feuille est une fleur. Donc, regardez de près chaque feuille. On aura des teintes différentes les unes des autres.
1: C'est ça. Donc, cette citation, elle nous invite à regarder la nature.
2: Oh.
1: Parce que souvent, on regarde les fleurs, on trouve qu'elles sont très belles et tout, mais on ne s'arrête pas forcément sur le feuillage.
2: D'accord.
1: Mais là, grâce à l'automne, on va pouvoir s'arrêter sur toutes les belles couleurs, justement, de l'automne.
2: C'est un festival, moi, je dis, de couleurs.
1: Exactement, Jocelyn. Et quel endroit, d'après vous, où on peut admirer ce magnifique festival en Sarthe ?
2: La forêt de Bercé.
1: Bravo, Jocelyn.
2: Oh, merci.
1: Ouais.
2: Je gagne quoi ?
1: Le droit d'y aller faire un petit tour.
2: C'est déjà pas mal, c'est gratuit.
1: C'est ça, c'est un avantage. Hein, ça, c'est, y a pas de, voilà, c'est ouvert à tout le monde et c'est gratuit, donc c'est formidable. En plus, à l'automne, on n'a pas de risque d'incendie, donc je pense pas que la forêt soit fermée. On vous invite, chers auditeurs, à prendre le temps d'aller vous promener en forêt. Alors, si on n'a pas la forêt de Bercé à côté de chez soi, on a peut-être une autre forêt.
2: Persaigne.
1: Persaigne, par exemple, dans le Nord-Sarthe, je crois.
2: Sieul-Guillaume.
1: Voilà.
2: La petite Charny.
1: Voilà.
2: Et puis, il y a des forêts privées.
1: Oui, exactement.
2: Ça, c'est les domaniales qu'on vient de citer. On est pour le service public, nous.
1: Tout à fait, Jocelyn.
2: Et puis, les propriétaires privés aussi, on les salue.
1: Voilà.
2: Et s'ils veulent bien... Ouais, parce que c'est... comment elle s'appelle ?
1: Pauline.
2: Qui nous a appris que les visites sur propriétés privées, il faut qu'elles soient autorisées d'abord.
1: Exactement. Okay. Il faut être autorisé. Mm-hmm. Après, on peut se promener dans les chemins du moment que ce sont des chemins communaux. Mm-hmm. Mais c'est vrai que si on veut rentrer sur les terrains, il faut avoir une autorisation parce que c'est pas tant que le propriétaire forcément ne veut pas qu'on y rentre, mais mm-hmm. s'il arrive quelque chose... le propriétaire est responsable de l'accident, un arbre qui tombe, quelqu'un qui se met le pied dans un trou, peu importe, voilà. Donc il faut être prudent.
2: Et
1: voilà.
2: Oui, on retient bien tout ce que nous disent nos invités et on remercie Pauline propose des randonnées, etc.
1: Exactement, je crois que d'ailleurs le 12 octobre elle propose encore une randonnée pour aller découvrir les fleurs sauvages et pouvoir savoir si on peut les manger ou pas.
2: D'accord.
1: Voilà.
2: Merci beaucoup pour cette précision qui est utile. Et puis, nous, on parlait de l'automne, justement. C'est la saison qui précède l'hiver et qui vient après l'été.
1: Tout à fait, Jocelyn. On est dans le bon ordre.
2: Ah oui, j'ai appris la leçon. Avant, il y avait le printemps et vous aviez dit que c'était le deuxième printemps.
1: Exactement. L'automne, c'est le deuxième printemps parce qu'en fait, il fait encore assez doux. Il pleut et donc certaines fleurs qui s'étaient un petit peu endormies avec l'été parce qu'il faisait trop chaud, ressortent. Et donc, les fleurs et les feuilles. Et les feuilles changent de couleur.
2: Moi, ça m'a toujours intrigué, ce changement de couleur. À quoi cela est-il dû ? Pourquoi ce festival, comme je dis, de couleurs ? Est-ce que vous avez une explication, Céline Fleuriste ?
1: Alors, l'explication, ça dépend déjà si ce sont des arbres à feuilles caduques ou persistantes. Donc,
2: caduques ou persistantes.
1: Donc, celles qui persistent, elles restent.
2: Okay.
1: Et celles qui sont caduques, elles tombent.
2: D'accord.
1: Donc, l'arbre, pour se reposer pour l'hiver, se débarrasse de ses feuilles.
2: Ok.
1: Et donc, suivant les variétés de feuilles, en fait, certaines feuilles changent de couleur. Et c'est aussi par rapport aussi à l'intensité, la luminosité. Vous savez que la photosynthèse, en fonction de la lumière, plus il y a de la lumière, plus la plante crée de la photosynthèse. Mm-hmm. Donc, du coup, le feuillage change suivant les variétés. Vous avez des érables, vous avez des chênes, vous avez des châtaigniers, des hêtres et des pins dans la forêt de Bercé notamment, mmh. en Sarthe aussi.
2: Ouais.
1: Et donc le pin, il ne perd pas ses feuilles puisqu'il a que des aiguilles, contrairement aux chênes, châtaigniers et hêtres qui eux ont des couleurs justement qui font que après ils perdent leurs feuilles. Et en fait, ces feuilles sont là aussi parce qu'elles tombent, mais elles ont une raison, elles servent à quelque chose. Mmh. Après, elles créent de l'humus, elles créent un engrais naturel pour la forêt qui se régénère et c'est un cycle, en fait, voilà.
2: Vous faites physique-chimie aussi à vos heures perdues ?
1: Non, que botanique, Jocelyn.
2: Ah, merci.
1: La physique-chimie, c'est pas trop mon truc.
2: Bon, on va inviter Isabelle Bouteillé, alors.
1: Ça sera mieux.
2: Avec vous. Non, vous serez de la partie.
1: Exactement.
2: Allez.
1: Donc, dans la forêt de Bercé, on peut. Elle se transforme en acaléidoscope.
2: Ah oui, ça c'est beau ça.
1: C'est beau ça, Jocelyn.
2: Ah oui.
1: Donc il y a des jaunes dorés qui sont exaltants, des rouges flamboyants, ceux qui nous lèchent bouche bée devant ce tableau vivant.
2: Ah, c'est le cas de le dire, oui.
1: Pas mal, hein.
2: Ah oui.
1: Donc voilà, donc je vous invite à aller vous promener dans les forêts cet automne, même s'il pleut. Bon, s'il fait soleil, ça sera plus sympa. Mais voilà, pour découvrir et essayer de retrouver les différentes variétés de feuillage, si vous connaissez pas, vous pouvez toujours utiliser une petite application pour scanner la feuille, savoir si c'est du hêtre, du châtaignier. Après, il y a des petites aides. Il y a aussi les fruits qui tombent à cette saison. Donc, les châtaigniers perdent leurs châtaignes. Les chênes, leurs glands.
2: Et puis, continuez.
1: Et les pins, les pommes de pin.
2: La suite.
1: Pour l'instant c'est pas mal. Après les hêtres, ils ont une petite pas grand chose qui tombe, les feuilles. Voilà.
2: Bon d'accord, c'est déjà pas mal.
1: C'est déjà pas mal.
2: C'est beau.
1: Voilà.
2: Image.
1: Exactement.
2: Regardez pour ce beau kaléidoscope dont vous nous avez parlé et ça a été très poétique en plus. Et ce paysage que vous nous peignez sur la radio, eh bien, il va demeurer dans l'histoire du pouvoir des fleurs qui était tout aussi splendide.
1: Merci Jocelyn.
2: C'est tout comme vous.
1: On vous retrouve bientôt avec le pouvoir des fleurs.
2: Naturellement.
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1: Oh, voilà, elle est tombée.

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2: Bonjour à toutes et tous. Unissez-vous pour la paix, la dignité, la justice et l'humanité. Le message du secrétaire général des Nations Unies à l'ouverture de l'Assemblée générale de l'ONU à New York. Antonio Guterres vient d'y prononcer son dernier discours. Son mandat se termine en fin d'année. Ce sera aussi le dernier d'Emmanuel Macron. Le chef de l'État va prendre la parole ce soir à 19h30. En ce moment, c'est le président américain Donald Trump qui est à la tribune de l'ONU. Le rendez-vous est fixé à 17h au ministère de l'Économie. Le gouvernement va présenter des aides face à la hausse des prix des carburants liées à la guerre qui se poursuit au Moyen-Orient. Des annonces après une réunion hier à Matignon consacrée à cette crise énergétique. 6 ministres vont prendre la parole pour détailler les mesures de soutien pour les secteurs les plus impactés. Les personnels des Crous sont en grève aujourd'hui. Ils dénoncent leurs conditions de travail et leur manque de moyens, notamment face à l'afflux d'étudiants dans les restos U, les restos universitaires qui sont débordés avec le renouvellement des repas à 1 euro, une mesure étendue à tous les étudiants au printemps dernier. Salah Abdeslam reste à l'isolement. Le tribunal administratif de Lille rejette la demande du terroriste condamné à la perpétuité pour son rôle dans les attentats du 13 novembre 2015. Incarcéré à la prison haute sécurité de Vendin-le-Vieil, il demandait la levée de son placement à l'isolement et ses restrictions au parloir. Le ministère de la Justice a réagi sur X en soulignant, je cite, « la mission particulièrement exigeante effectuée par les personnels pénitentiaires au quotidien ». Arnaud Denis, euthanasié en Belgique aujourd'hui. Le comédien français avait fait cette démarche après une opération de la hanche il y a 3 ans. L'implantation d'une prothèse lui causait depuis des douleurs intenses. Arnaud Denis qui avait créé le collectif des victimes françaises des prothèses de hernie avait 43 ans. Le foot avec le début de la Ligue des Champions féminines. Les joueuses du PSG vont défier le Real Madrid à 21h. Les deux autres clubs français en lice, Lyon et le Paris FC, joueront demain. Bon après-midi à tous.
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Salut à tous et bienvenue sur l'antenne de votre radio locale Ornithorynque. C'est l'heure de se retrouver pour Au cœur de l'album, la découverte musicale de la semaine. Et cette semaine, je vous propose de découvrir en avant-première l'album Être Moi, le nouvel album de Franck. De son vrai nom, Franck Delannay, producteur, créateur de festivals de musique collectif, prof de guitare, il transmet bien plus que des notes, il transmet sa voix et son émotion. À 55 ans, il dévoile son premier album qui s'appelle Être Moi, un album composé de 12 titres. Et je vous propose de découvrir cet album tout au long de la semaine sur l'antenne de votre radio locale Ornithorynque, l'album Être Moi de Franck. Voici tout de suite un titre extrait de cet album, c'est le titre Cobalt Blue.

0: le chanteur Franck à l'instant sur l'antenne de votre radio locale Ornithorynque. Son premier album qui s'appelle Être Moi sort officiellement ce 25 septembre. C'est donc en avant-première que je vous présente le premier album de l'artiste. Un album que vous pouvez retrouver sur les réseaux sociaux de Franck, sur sa page Facebook, Instagram et TikTok, ainsi que sur sa chaîne YouTube et son site francofficiel.fr. C'était l'album de la semaine dans votre rubrique Au cœur de l'album sur Ornithorynque.
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4: Tu raccroches maman, c'est pour moi. Tu raccroches, s'il te plaît. Ouais, je vais le faire, mais m'engueule pas parce que sinon je le fais pas. Après, ce sera bien quand t'accrocherais ma. Ouais, Kivina, c'était ma mère. Elle est trop hystérique. Elle veut toujours que je range ma chambre. En plus, soi-disant que je passe des heures au téléphone, n'importe quoi. Non, il a toujours pas appelé. Oh, je suis trop amoureuse. Non, avec Abdelatif, c'est fini. Non, les hommes, je préfère quand ils sont plus mûrs. À 14 ans, c'est des vrais bébés. Alors que Julien, il a déjà une mobilette et une petite moustache. En plus, Nadia m'a dit qu'il a sûrement déjà fait l'amour. Remarque, c'est normal, il a quand même 14 ans et demi. T'as vu ce matin dans la cour? Il a cassé la bandoulière de son sac à dos. On était trop morts de rire. En plus, en cours d'anglais, il n'arrêtait pas de mater mes seins. En plus, j'ai même pas mis de soutien-gorge. J'étais trop gênée. Ah, attends, j'ai un double appel. C'est peut-être lui. Allô? Ah, c'est toi, papa? Ouais, tu vas rentrer plus tard que prévu? T'as une réunion? Ok, je vais le dire à maman. Ouais, Kivina, c'était mon père, il est chez sa maîtresse. Qu'est-ce qu'on disait? Oh, ouais, Julien, trop mignon. Oh, j'ai grave les boules. Tu sais quoi, ce matin, il parlait à Nadia, et tu sais quoi? Il bandait. C'est elle qui me l'a dit, j'aurais bien voulu être là. Oh, j'arrête pas d'y penser. À chaque fois que j'écoute Hélène Ségara, je me mets à pleurer. J'ai jamais été amoureuse aussi longtemps. 3 jours. Je m'en fous, s'il veut pas sortir avec moi, je me suicide. Ou alors je sors avec un autre. Comment tu le trouves, Kader? Ouais, sans ses boutons, ce serait trop mignon. Te rends compte, je suis déjà en train de tromper Julien. Et toi avec Kevin? Non. Oh, les mecs, c'est tous des porcs. J'aimerais bien que Julien me le fasse. Et vous l'avez fait combien de temps? Toute l'après-midi? Il a voulu que t'enlèves tout? Même ton pull? Et t'as quand même gardé ton appareil dentaire? Ouais, je l'ai déjà fait, ouais.
5: Ouais, mais je m'en souviens plus. On était trop bourrés, on avait bu trop de panaché.
4: Attends, c'est encore mon père. Ouais, papa, je suis en ligne. Julien, c'est toi? Ne bande pas, ne quitte pas. Kevina, c'est Julien, c'est trop bien sortir avec moi. Je te répète. Ouais, Julien, ça va?
5: Ouais, tranquille. Ouais, on est allé au centre commercial avec Kader et José. On a fait des photomatons avec la perruque de mon père. On a trop kiffé. Il m'a gueulé, mais j'en ai rien à foutre. Les parents, c'est tous des connards. Surtout mon père et ma mère.
4: Ouais, c'est clair. Moi, avec ma mère, on est vachement complices. On se tape des big délires. Dans la rue, on nous prend pour des sœurs. Parfois, elle me prête ses strings.
5: Ah ouais, tu prends des strings?
4: T'avais pas remarqué? Les mecs, ils passent leur temps à mater le cul des nanas. Au moins, t'es pas comme les autres. T'as qu'à faire comme Kader, t'as qu'à mettre des lunettes.
5: Un Kader? Avec ses spots sur la gueule. Il a grave les boules. Ce matin, il s'est fait traiter de biactol dans la cour. De toute façon, on en a marre de la France, on va fuguer, on va partir sur Strasbourg. On va vendre des bracelets sur la plage. On attend juste que Kader fasse réparer sa mob. Au fait, je voulais te demander un queutru.
4: Ouais, quoi? Ça va?
5: Ouais, j'ai un peu la teon.
4: C'est à propos d'amour? T'inquiète pas, je le dirai pas à ma mère.
5: Je voulais savoir si tu voulais pas me filer le numéro de téléphone de ta copine Kevina.
4: Elle a pas le téléphone. Bon bah je te laisse, je dois appeler mon mec. Ça fait 2 mois qu'on sort ensemble sur internet. Trop dégoûtée. Cher journal intime, tu ne devineras jamais ce qui vient de m'arriver. Julien en a mis une autre et l'autre c'est Kevina, ma meilleure amie, ma confidente, virgule. Ça Cette petite pute va peut-être se faire dépuceler avant moi. J'ai 13 ans et demi et ma vie s'arrête comme une vague sur un océan de larmes. J'ai décidé de mettre fin à mes jours. Comme ça, ma connasse de mère arrêterait de m'emmerder. PS, hier j'ai eu mes règles. Ça y est, je suis une femme.
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1: 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Réservation obligatoire auprès de la section des anciens combattants du Bray-sur-Mérise avant le 26 septembre.
2: Le vide-grenier de Marolles-les-Saint-Calais fête ses 20 ans. Rendez-vous le dimanche 27 septembre de 6h30 à 19h. Organisé par la gym de Marolles-les-Saint-Calais. Pour tout renseignement, 02 43 35 01 79. Réservation conseillée. Le dimanche 27 septembre, ouverture de la saison culturelle de l'association Théâtre Épidore à Montfort-le-Génois avec un spectacle de cirque à 17h au Pont Romain. La compagnie Tadour vous propose le spectacle Rila. Pour tout renseignement et réservation, 02 43 35 56 04, par mail à réservation@théâtre-épidore.com ou sur le site internet www.théâtre-épidore.com.
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4: On est en forme, Montreux, ce soir. Magnifique. Est-ce qu'il y a des gens qui ont des enfants ici ce soir? Ouais, il y en a, super. Est-ce que vous avez trouvé ça difficile d'éduquer les enfants? Ouais, il y a des gens mitigés, hein. Il y en a, moi non, écoute, il y en a, ouais, c'est impossible, je veux pas leur parler. Je sais pas, moi j'en ai pas, mais je me pose beaucoup la question, parce que j'ai fait un constat bizarre, mais tu vas voir, sûrement tu vas être d'accord avec moi. J'ai réalisé que les enfances difficiles, ça fait des gens forts. Et là, moi, je vois comment ma vie, elle évolue. Et je me demande comment je vais faire pour offrir une enfance difficile à mes enfants. Tous les jours, j'y pense. Et j'ai des plans. Moi, mes enfants, un matin, 6h du mat, je mets mon plus beau costume, je tape à leur chambre, je saisis tous les meubles. Pas ! T'as 8 ans, je m'en bats les couilles. Tu veux un lit ? Travaille ! Fils de pute, va ! La vie, c'est vulgaire. Je veux les préparer, moi, dès le plus jeune âge. La vie, c'est vulgaire. Moi, mes enfants, je vais pas les faire grandir dans un monde imaginaire et après, ils se prennent la claque de l'âge adulte. Moi, mes enfants, ils vont arriver à l'âge adulte. Ils vont se dire, ah, mais c'est plus facile que mon enfance, en fait. C'est ça que je veux. Moi, si j'ai un petit garçon, à partir de 10 ans, je lui taille une calvitie, moi-même. Viens là. Comme ça, il est prêt. Si ça lui arrive plus tard, il dit, ça va, c'est la deuxième, on s'en bat les couilles. Il est prêt. C'est trop dur être un adulte, les amis, c'est trop dur. J'ai plein de plans, je vais lui donner un nom de fou, genre Sglivendu, je vais lui rendre la vie compliquée. Il va grandir, il va être fort, tu vois. Je le veux ouvert aussi, ouvert d'esprit mes enfants, ça j'y tiens. Curieux des autres, je pense que dans la vie on apprend que des autres. Moi mes enfants, ils seront juifs, musulmans et chrétiens en même temps. Mais c'est moi qui décide, ils sont quelle religion, quand. À Noël, c'est sûr ils sont musulmans, c'est sûr. C'est sûr, ils font le ramadan, ah oui. L'Aïd, ils sont juifs. Ils vont croire en trois dieux uniques, ils vont être perdus. Je vais les régaler. J'ai une autre idée pour les enfants, celle-là, elle est un peu technique. Mais tu vas voir, le fond, il est important. Je vais dresser un hibou. C'est la partie un peu technique, je te mens pas. C'est la partie où j'espérais des tutos sur Internet, sinon je suis dans la merde de fou. Je vais dresser un hibou et je vais l'envoyer à la fenêtre de mes enfants. Avec un mot. Vous êtes un sorcier et tout. Harry Potter. Et je vais les laisser prendre la confiance 24 heures. Le lendemain, j'envoie le même hibou avec un mot écrit « Désolé, on s'est trompé d'adresse. » T'es normal. T'es pas spécial à leur travail. Fils de pute de moldu de merde, va. C'est trop dur être un adulte, les amis, c'est trop dur être un adulte. Là, moi, ça y est, je le sais, je suis un adulte, je le sais. Tu sais comment je sais? C'est en ce moment, quand je marche dans la rue, je regarde plus les appartements que les femmes. C'est avant, je regardais les femmes, elles sont belles ou pas. Aujourd'hui, je m'en bats les couilles. Je marche dans la rue, je suis en mode, putain, il doit avoir une luminosité. Cuisine américaine, c'est sûr, je la vois d'ici. Les trucs d'adulte, je le vois à mes peurs aussi, là, ça y est. J'ai des peurs d'adulte. Ça veut dire, j'ai peur de trucs qui existent. Et qui sont très susceptibles de m'arriver. Quand t'es enfant, t'as peur, mais souvent c'est de l'ordre de l'imaginaire, donc c'est gérable. Il y a des gens, ils ont des peurs d'enfants toute leur vie. Il y a des gens, ils sont là, j'ai peur des requins. Tu vis à Chamonix, Julie. On va rester groupés, ça va bien se passer. On s'appelle toutes les heures, normalement t'es en sécurité. L'administration, c'est là que tu vois que t'es un adulte. L'administration. Il y a des gens ici comme moi qui ont la phobie administrative, il y en a ? Il y en a ? Alors, je me suis beaucoup renseigné, il paraît qu'on est juste des grosses merdes. Mais on est ensemble! Ça fait plaisir. Moi, j'ai pas cette intelligence, je l'ai pas. Regarde, la dernière fois, je dois payer une amende. Je vais au truc des amendes. Voilà, moi, j'aime pas les trucs en ligne, j'aime parler avec des humains. Je vais au truc des amendes, je leur dis, bon, vous avez décidé que je vous devais de l'oseille. Vous êtes plus forts et plus nombreux que moi. Je me rends. Envoie la machine à carte bleue, je te sens contact, on se voit plus jamais de nos vies. Là, le monsieur, il me dit, non. Il me dit, faut qu'on vous envoie un papier. Chez vous. Vous revenez avec le papier. Et là, vous pouvez payer. Donc moi, je lui dis... Je suis là. Depuis quand on envoie du courrier à des gens qui sont là? Le courrier, ça a été inventé pour dire un truc aux gens qui sont pas là. Si tout le monde avait été là dans l'histoire de l'humanité, je pense pas que quelqu'un aurait pensé au courrier. Là, il me dit, vous avez pas compris. Il faut qu'on vous envoie un papier chez vous. Vous, vous revenez avec le papier. Et là, vous pouvez payer. Donc moi, je lui dis, je suis là. Tu me demandes de revenir avec un truc, c'est toi qui l'as. Tu vas l'envoyer chez moi pendant que je suis chez toi. Et tu trouves ça normal? Là, il me dit, ah, vous avez pas compris du tout. Dis, mais c'est ta grand-mère qui a pas compris. Moi, j'ai compris, moi. C'est ta grand-mère qui a pas compris. Et donc maintenant, j'ai deux amendes. Et le truc avec les amendes, c'est que c'est comme un être vivant. À partir du moment où tu l'as, ça grandit tout seul, comme ça. Et ça prend des proportions de fou, hein. À la base, t'as pissé sur un arbre, tu dois 28 balles, tu clignes des yeux, tu dois 8 millions. C'est une dinguerie. Et je sais pas comment c'est ici, mais en France, le système, il est fait de manière à ce que l'amende ait grossi jusqu'à un maximum où ils vont prendre l'argent directement dans ton compte. Ma question est la suivante. Si tu peux prendre l'argent directement dans mon compte, pourquoi tu le fais pas quand l'amende est à 28 balles? Chien, va! Pourquoi? Hein, pourquoi? L'administration. Moi, c'est une des raisons pour laquelle j'ai énormément de respect pour les enfants d'immigrés dont les parents ne parlaient pas français. Souvent, le plus vieux de la famille, il a 8 ans, il est dans des dingueries. Il y a lui, une fiche d'imposition, les deux parents. Alors, comment alors? J'ai même pas vu les divisions, moi. Ça fait des gens forts, ça. Moi, mes enfants, ils vont apprendre très tard que je parle français. Très tard. Par accident. On n'est pas ouzbek? Eh ben non, c'était pour te forger, Sgli-vendu. Merci, mon truc, de m'avoir écouté. Je vous souhaite une excellente fin de soirée.
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2: Bonsoir à tous. Que va annoncer le gouvernement face à la flambée des prix des carburants? La conférence de presse va commencer à Bercy, en présence du ministre de l'économie Roland Lescure, mais aussi de la ministre de l'énergie, celle de la santé ou encore le ministre du commerce et des PME. Chacun doit détailler les dispositifs pour accompagner les ménages, les entreprises et les secteurs les plus exposés. Un dispositif de sécurité XXL pour la visite du pape à Paris. 14 000 policiers, gendarmes et militaires de l'opération Sentinelle, ainsi que 2500 pompiers seront mobilisés vendredi. Léon XIV doit notamment déambuler en papa mobile dans les rues de la capitale. Et 12 000 forces de l'ordre seront aussi déployées samedi, alors que le pape doit célébrer une messe en plein air devant plus de 600 000 fidèles. L'Élysée a indiqué qu'Emmanuel Macron n'assisterait à aucune de ces messes pendant le voyage du pape en France. Je n'ai pas voulu le tuer, jamais. C'est ce qu'assure Romain Bouvier, jugé pour tentative d'assassinat sur Federico Martin Aramburu. L'accusé a reconnu qu'il n'avait pas agi en légitime défense alors qu'il avait tiré sur le rugbyman argentin. Il a aussi évoqué une culpabilité immense. Le verdict de la cour d'assises de Paris est attendu vendredi. Philippe Brun veut réintégrer la primaire de la gauche. La justice a étudié son référé ce matin. Le député socialiste avait été écarté de son parti après des accusations de violence sur une ancienne collaboratrice. La décision sera rendue demain à 10h. Le premier débat entre les candidats de cette primaire, lui, aura lieu ce mercredi dans la soirée. Donald Trump à la tribune de l'ONU. Il assure que l'Amérique est de retour. Le président des États-Unis fait son discours lors de l'Assemblée générale des Nations Unies. Plus de 130 dirigeants sont présents, dont Emmanuel Macron. Le chef de l'État doit prendre la parole à partir de 19h30. Et puis l'équipe de France de volley qualifiée pour les demi-finales de l'Euro. Les Bleus viennent de battre facilement la Roumanie, victoire en 3-7. Ils joueront leur place en finale vendredi contre l'Italie ou contre la Finlande. Bonne fin d'après-midi.
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Lost on You. C'est une chanson interprétée par la chanteuse américaine LP, Laura Pergolizzi de son vrai nom. Ce titre est sorti en single le 25 mars 2016 et est extrait du EP Death Valley. Elle est incluse dans l'album Lost on You qui est sorti le 9 décembre 2016. Ce titre s'est classé en tête dans les charts de plusieurs pays et la chanson, résultat d'une histoire passionnelle avec son ex-petite amie, relate la tournure de leur histoire. L'indifférence, la cruauté et le doute sont évoqués lors de son interview avec le site d'actualité musicale Pure Charts. LP affirme que ce titre lui a permis d'avancer, de clarifier la situation avec son ancienne compagne. On est ravis pour elle. C'est au décès de sa mère que LP décide de se lancer dans la musique et elle enchaîne les petits boulots comme dans un bar où elle choisit le fameux pseudonyme de LP afin de se différencier d'une autre Laura qui y travaille. Comme reprise de son titre Lost on You, je vous propose une version salsa interprétée par Cubaneros.

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4: On a marié ma sœur et mon beau-frère Bernard. Eh oui, alors bon, alors évidemment. Et moi, je sais jamais comment m'habiller dans les mariages. Donc là, je m'étais dit, tiens, on va changer un peu. Je vais arrêter le smoking ou le costume et je vais m'habiller comme un Jones. Les Jones. Avec des pantalons, tu peux chier dedans 8 jours. Donc je me suis habillé en Jones et on a attaqué par la mairie, comme tous les mariages. Donc je suis arrivé comme ça avec mon bénard et mes grolles. Et ils m'ont tous pris pour un gars de l'entretien. Ah ouais, il y a même un mec qui m'a dit, il faut pas rester là, monsieur, c'est une fête privée ici. Quoi, je lui dis, mais c'est ma soeur qui se marie. Il m'a dit, justement, faut que ça soit propre, va balayer. Je m'habillerai plus comme un Jones. Donc on a attaqué par la mairie, comme tous les mariages. Hein. On s'est fait chier 1 heure. Debout, planté dans des chaussures neuves qui tuent les pieds. Bah écoutez, la vie des mariés qu'on connaît par cœur, je dis debout parce qu'il n'y avait pas de place assise pour tout le monde. Ça dépend où tu te maries. Et là où ma sœur s'est mariée à Saint-Bouzieux-le-Haut, oui, c'est dans la Haute-Ardèche, tu vois, là-bas, mais faut pas y aller, c'est pourri, y a rien à voir. Et bien, il n'y avait pas de place assise pour tout le monde, mais heureusement, ça n'a pas duré longtemps parce qu'après, on est tous partis à l'église. Et l'église, j'aime mieux, vous voyez, parce qu'au moins à l'église, t'es assis. Ah ouais. Bon, des fois, t'es debout. Après, t'es re-assis. Après, t'es re-debout. Bon, alors, on fait quoi? Et l'église, j'aime mieux parce qu'il y a plus d'ambiance, ça chante. Et j'adore chanter. On a commencé par une louange. C'était « Lève-toi et trace ta route ». Je connaissais pas. On a continué avec un cantique. C'était « Jésus est mon berger, mais son bâton est en bois ». Et on a fini avec une interprétation libre de Robert. Robert qui est, comment vous dire, l'organiste de Saint-Bouzieux-le-Haut. Et lui nous a fait chanter, écoutez-moi bien, « Dieu m'a donné son foie ». Mais j'ai été le voir, Robert. Après, j'ai dit, Robert, viens voir. J'ai dit, tu t'es trompé, c'est Dieu m'a donné la foi. Et me dit, toi, occupe-toi de tes affaires et va balayer. Hop, on est tous partis au vin d'honneur. Bon, vous êtes déjà allés dans les vins d'honneur? Eh ben, tu vas voir. Le vin d'honneur, je vous explique, c'est une espèce de no man's land, une zone franche, où se croisent d'une part ceux qui iront manger au mariage le soir, et d'autre part, ceux qui iront manger, mais chez eux. Et vous regarderez bien ceux qui rentrent manger chez eux, ils trouvent le mariage nettement moins bien que les autres. Parce que quand t'es invité qu'à un vin d'honneur, tu sais à quoi t'en tenir avec les mariés. Je veux pas foutre la merde, mais c'est comme ça. Et alors après, on est tous partis à la salle polyvalente de Saint-Bouzieux-le-Haut, où avait lieu le mariage. On était 40 bagnoles à suivre, on klaxonnait, c'était rigolo. Seulement avec mon pote, on s'est perdu dans la cambrousse. Alors quand t'es 40 à klaxonner, c'est rigolo. Quand t'es tout seul, ça fait débile. C'est un fait, tu fais peur aux vaches. On s'est perdu, mais bien propre. Hein. J'ai dit à mon collègue dans la voiture, j'ai dit, écoute, arrête, on va demander à un paysan la route, sinon jamais on trouve. Bonjour monsieur, excusez-moi de vous déranger pendant le labour. On est perdu, on cherche la salle polyvalente de Saint-Bouzieux-le-Haut, s'il vous plaît. Alors, la salle polyvalente de Saint-Bouzieux-le-Haut. La salle. Mais venez dans la maison, on va aller boire un canard. Je lui dis non, on n'a pas le temps, monsieur. Il me dit venez boire un canard, on s'est fait pousser les nichons. Qu'est-ce qu'il me raconte, le vieux? Fais tourner la bagnole, toi. J'ai eu peur. Et en fait, non, on m'a expliqué, c'est un rituel. Si tu veux une information là-haut, n'importe laquelle, il faut que tu ailles boire du rouge acide avec le vieux. Ah ouais, sinon il te lâche rien, tu vois. Bon, alors j'y vais schématiser. J'ai eu l'info, ça m'a brûlé toute la journée. Et en fait, on s'était gouré, la salle, elle n'était pas à Saint-Bouzieux-le-Haut, elle était à Saint-Bouzieux-le-Bas. Mais c'est pourri comme le haut, faut pas y aller non plus. Et on va faire de la pub. Bon, on arrive à la salle et ils étaient tous dehors. 380 personnes dehors. Je suis à ma mère, je dis, maman, mais qu'est-ce que vous faites tous dehors? Elle me dit, ta soeur et ton beau-frère, ils sont partis faire les photos de mariage à 50 bornes, ils ont gardé les clés de la salle dans la poche. Eh ben, ils vont revenir. J'en profite pour faire une parenthèse sur les photos de mariage. Hein. Pas les photos de famille, non. Les photos de toi et de la mariée que tu colles dans ton salon au-dessus du canapé. Ah ouais, ça a toujours un rapport avec le métier ou la passion qu'on a. Si vous avez vu, si par exemple t'es motard, on te colle sur une moto comme ça. T'as vu, on fout la mariée derrière. Si par exemple t'es pêcheur, bon j'ai vu, on te colle dans une barque avec une rame. Et on fout la mariée dans les filets. C'est génial dans le salon. Bon, Bernard, mon beau-frère, lui, il bosse à l'EDF. Ils ont été les foutre sur des pylônes haute tension. Non, mais c'est joli. C'est joli. Le seul problème, c'est que ma soeur s'était mis 200€ de coiffeur le matin. Et à 40 mètres de haut, avec l'électricité statique, elle était comme ça. Bon, après, ils sont descendus du pylône. Ils ont fait une série de photos sur un transfo. Et après, ils sont revenus avec les clés, évidemment. Donc là, on a ouvert la salle et on a placé tout le monde. Vous savez comment on fait dans les mariages avec les fameux plans de table. Allez, bon, moi, j'avais repéré des gonzesses. Eh bien non, il a fallu que ma mère et ma sœur, elles me collent à une table de vieux tontons et de vieilles tatas que j'avais pas vues depuis 1000 ans. Je me suis fait chier. Grave, le tonton, il m'a saoulé direct. Il me dit, mais c'est le petit Célig. Qu'est-ce que t'as grandi, mon petit? Et je lui dis, c'est normal, j'ai 36 ans, tonton, maintenant. Et qu'est-ce que tu fais de beau dans la vie? Je lui dis, je vends de la drogue. Allez. Pour mettre un peu d'ambiance à ma table. Ah bah, tout le monde rigolait, y'a que moi, ça va pas, non? Bon, et on était qu'à l'apéro, hein. À l'apéro, le DJ, mesdames et messieurs, il pète un plomb. Il balance ça direct.

J'avais pas de serviette. Ça m'a mis une angoisse. Je suis allé au chiottes prendre un Lexomil. Je me suis roulé un petit pétard. Puis alors je fumais comme ça. Et je faisais... Et on fait tourner les pétards. Ça me fait du vent dans la tête. C'est chouette. C'est con, j'étais tout seul dans les chiottes. Oh putain, la loose. Et je suis retourné dans la salle. Et c'est en retournant, j'avais pas vu de, avant de rentrer dans les toilettes, la décoration de la salle. Ah yeah yeah heureusement, j'avais une cigarette allumée, j'ai crevé 15 ballons, ça m'a fait du bien. Et après, on a mangé. Alors autant de mariages, autant de repas différents. Et le repas du mariage de ma sœur, c'était un repas, n'est-ce pas, où tu te sers. Comme à Flunch. On est tous en ligne et on avance. Alors on a mangé, évidemment. On a dansé. Non, on a voulu danser, parce que c'est toujours pareil. Les anciens voulaient du tango, les jeunes voulaient la techno. Moi, je voulais me barrer. Et on a fini par un truc que je ne supporte plus, vous voyez, c'est l'ouverture des cadeaux de la liste de mariage. Donc ils sont au milieu, ils ouvrent les cadeaux et nous on est tous autour, vous voyez, et on fait comme ça. C'est qui a acheté cette merde? Ah, c'est toi le robot, bien, bien, il fait les rondelles. Ah, moi je peux plus. Parce que la liste de mariage, c'est pareil. Ma sœur, elle a été la maître, sa liste, dans un magasin de riches. Oui, qui peuvent pas la mettre à Carrefour comme tout le monde. Je suis allé au magasin, il y a un vieux en costard, il m'a reçu sur le pas de la porte, il m'a scanné direct. Pauvre. Il m'a fait asseoir dans des fauteuils Louis je sais pas combien. À mon avis, c'était du Louis Chédid. Elle est con celle-là, hein. Ah bah je la garde quand même. Je me fais plaisir moi. Il m'a fait asseoir, il m'a donné un catalogue, on choisit tout sur catalogue, et puis alors il m'a dit un truc bizarre avant, il m'a dit « Désirez-vous du thé ?» Alors j'ai dit « Volontiers !» Après il a enchaîné, il a dit « Darjeeling, Earl Grey !» J'ai dit « Donne-moi du thé !» Et après il m'a donné son catalogue. J'ai dû me tromper de page. Ça pique mes yeux. Excusez-moi, monsieur, vous avez quoi pour 8 euros? Je peux monter jusqu'à 12. Il m'a regardé.

0: pas un coup de poing, pas une gifle, rien. Ah bah non, quand il n'y a pas une bagarre, c'est pas un mariage, tu vois. Tu sais, tu prends un coup de poing, tu perds une dent, tu mets une céramique, terminé. Mais tu t'es bien marré. Non, là, rien. Et enfin, bon, je suis parti tard parce que j'ai dragué la sœur de mon beau-frère toute la nuit. Il m'a dit, alors, comment tu la trouves, ma sœur? Je lui ai dit, écoute, franchement, Bernard, le mot exact, c'est conne. Et après, je suis parti. J'étais bien, le soleil se levait, il faisait frais. Bernard, il sort de la salle, il me court après. Et il m'inscrit, ça, c'est Lick, c'est Lick. Oh, il me remet l'angoisse. J'avais rien volé, j'étais clean. Il fait que ça, il me dit, c'est Lick, c'est Lick. Je dis, qu'est-ce qu'il y a, Bernard? Il me dit, t'as oublié tes dragées. Je lui dis, bah, tu peux te les mettre dans le cul. C'est tout dehors. Seulement, il y a ma sœur qui arrivait. J'en ai qu'une, c'est son mariage. Je vais pas lui faire de la peine à ma sœur. J'ai arraché les dragées à Bernard, comme ça. Je lui dis, ah, je suis con, viens, viens. Pendant que je vous tiens tous les deux, je voulais vous dire avant de partir. Franchement, hein, c'était un super mariage. On s'est éclaté. Et comme on dit, n'est-ce pas? Tous mes vœux de bonheur.
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2: Voici Alice Taglioni, nous deux.

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4: C'est bien réfléchi, il faut vous amputer la jambe.
5: Enfin docteur, vous n'y pensez pas, je suis coureur à pied.
4: On dirait pas, hein. Ah ben, vous m'aiderez une planche à roulettes.
5: C'est interdit par le règlement.
4: Ah ben, je sais pas, moi, changer de métier, travailler avec vos mains, soyez horloger ou vitrier.
5: Vitrier?
4: Oui, vitrier.
5: Si la planche dérobe pendant que je mets un carreau. Le travail est mal fait, le client est mécontent.
4: Mais faut les caler, vos roulettes. Vous mettez un journal en boule sous la planche pour pas qu'elle bouge.
5: Un journal? Quel journal?
4: Ben, un journal, c'est pour rouler en boule. Mais pas de papier glacé, hein. Sinon, la planche, fut.
5: Un François?
4: Voilà. Un journal qui se lit vite. Comme ça, vous le mettez tout de suite en boule.
5: Bon, alors, pour résumer, je me fais amputer, je mets ma planche, je roule le journal en boule dessous, et après, je mets mon carreau.
4: Oui, alors ça, c'est au cas où vous avez choisi vitrier. Maintenant, vous pouvez très bien prendre un autre métier.
5: Sans rouler en boule?
4: Bah oui.
5: Quoi, par exemple?
4: Bah, je sais pas, moi, coiffeur, par exemple, un coiffeur, il se sert pas de ses pieds.
5: C'est vrai.
4: Enfin, sauf un manchot.
5: Oui.
4: Et encore, il coiffera avec ses dents, celui-ci.
5: Il y a un métier qui m'aurait plu, c'est de tenir un bar. Seulement derrière le comptoir, on me verra plus.
4: Mais faut pas vous mettre derrière le comptoir, faut vous mettre dessus. La bouche ouverte, remplie de cacahuètes. C'est rudement apprécié au moment de l'apéritif.
5: Et les pièces de 20 centimes, où c'est qu'ils les mettent?
4: Ah.
5: Oh, c'est embêtant, hein, une amputation. Ça me limite dans le choix des métiers. Quand j'étais jeune, je voulais être plongeur chez Cousteau, mais là...
4: Les palmes, où est-ce que vous les mettrez, hein?
5: Aux mains?
4: Ah ben, faites de la marionnette à ce moment-là au théâtre du Luxembourg, chez Guignol. L'expression du geste, les ombres chinoises, les castagnettes et le toutim, tout ce qui vient de là-bas.
5: Enfin, docteur, cette amputation, on peut pas l'éviter.
4: Ben si, on peut l'éviter, seulement si vous voulez pas vous soigner, moi j'y peux rien.
5: Non, non, mais docteur, vous faites votre métier, hein, moi je veux pas non plus.
4: Ben, il me semble, oui.
5: Mais bon, je pensais qu'avec une pommade...
4: Ah, une pommade, une pommade, une pommade.
5: Comme il s'agit d'un corps aux pieds...
4: Évidemment, je peux vous mettre une pommade, enfin, ça va vous soulager pendant 40 ou 45 ans. Et puis dans 50 ans, vous revenez me voir.
5: Ouais, alors c'est sûr, si c'est pour revenir tous les 50 ans.
4: Ah non.
5: Surtout que j'aime pas bien ça, la pommade, ça fait le pied gras. Ça traverse la chaussette et le scaille du cuir est abîmé.
4: Maintenant, il y a aussi la solution de changer de chaussure. Seulement 20 ans d'études pour en arriver là, ça frise le gâchis.
5: D'autant que celles-ci sont trop petites. Seulement, il n'y avait pas ma pointure dans la couleur que ma femme voulait. Alors ça m'a enserré le pied pendant des années.
4: Oh mais je sais, je connais votre dossier. Seulement, je vois deux objections au changement de chaussures. D'abord, des frais considérables alors que celles-là peuvent encore tenir. Et puis, vous êtes habitué à celles-là. Alors, psychologiquement, je ne suis pas persuadé que vous puissiez supporter le changement.
5: Oui, mais enfin, une amputation.
4: Ben, mon vieux, une amputation à l'heure actuelle, mais avec les moyens modernes, mais c'est rien du tout. Bah, enfin, bah, on vous met là, sur le bio, avec un verre de vin. Un Beaujolais ou un Mâcon?
5: Un Mâcon.
4: Un Mâcon?
5: Ouais.
4: Deux Mâcons, Francis.
5: Pour moi aussi.
4: Ah ben oui, ben c'est pour vous. Oh là là là là. Ah, la peur de manquer chez celui-ci. Bon, un coup de tranchoir et puis c'est marre. Il n'y a aucun risque du moment que les outils sont bien lavés. D'ailleurs, moi-même, je tiens beaucoup à l'hygiène. Je recous avec des moufles en laine que je fais bouillir. Le fil, c'est celui du boucher pour les rôtis le dimanche. Et en cas de pépin, il y a le curé qui est pas loin.
5: C'est
4: voyez,
5: sûr, j'ai quoi. Des garanties.
4: Allons, allons.
5: C'est d'accord, docteur, et pour le règlement?
4: On s'arrangera après. Et puis, vous viendrez me faire mes carreaux, hein?
5: Merci, docteur. Mais oh! J'ai pas dit que j'avais choisi vitrier!
4: Non.
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1: Après moi, le déluge. Voilà une expression qui parle à l'imaginaire judéo-chrétien des Français. On la prête généralement à Louis XV, le prédécesseur de Louis XVI. Et, au vu de l'histoire, elle fut frappée au coin du bon sens. Le sens de cette expression est bien moins intéressant que son historicité et sa symbolique. Après moi, le déluge, on l'aura compris, signifie que pour celui qui le prononce, qu'il se moque et se détache des événements qui surviendront après sa mort ou à la fin de ses fonctions. Or, elle ne renvoie pas à n'importe quelle tempête ou événement climatique catastrophique, mais bien à celui qui fut parmi les plus fondateurs du récit biblique, celui du déluge, avec un grand D, dont seuls sortirent vivants Noé et tous ceux que le capitaine réussit à mettre dans son arche. Plusieurs versions. C'est tantôt à Louis XV ou à Madame de Pompadour qu'on prête cette expression, évoquant le règne à venir de son dauphin, le futur roi Louis XVI, le souverain aurait alors prononcé cette formule pour manifester son désintérêt pour ce qu'il adviendrait après son propre trépas. Une formule qui, selon Alain Rey, n'existe vraisemblablement pas avant 1789. On peut penser que c'est la suite des événements dramatiques de cette fin de XVIIIe siècle qui donna davantage de crédit et d'écho à cette expression. Selon une autre hypothèse, la formule fut prononcée par le roi à sa maîtresse lorsque celui-ci revint de la défaite de Rochebach de 1757 contre l'armée prussienne du roi Frédéric II. Il ne faut pas s'affliger, vous tomberiez malade. Après nous, le déluge, aurait alors lancé le roi à la marquise de Pompadour, en train de se faire peindre par Quentin de la Tour. Une formule de Maupertuis ? Dans son ouvrage « Les mille et une expressions préférées des Français » aux éditions de L'Opportun, Georges Planel précise de son côté que malgré le manque d'attestations écrites plus anciennes, l'écrivain et traducteur Claude Duneton dit que « cette expression existait encore bien avant qu'elle aurait été remise au goût du jour par l'astronome Maupertuis qui avait annoncé le retour de la comète de Halley pour 1758, en indiquant qu'elle provoquerait un nouveau déluge et peut-être la fin du monde, ce qui aurait rendu certaines personnes très fatalistes et donc susceptibles de prononcer ce proverbe. Il n'en reste pas moins que l'individu qui la prononce a confiance en l'importance de son rôle dans l'histoire et beaucoup moins dans l'avenir.
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3: Voici Hellside Reaper.

0: Bonsoir à toutes et à tous, bienvenue sur l'antenne de votre radio locale Ornithorynque. L'Afterwork débarque dans un instant. Il est 18h, c'est l'heure du journal d'infos sur votre radio locale Ornithorynque.
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2: Bonsoir à toutes, bonsoir à tous. C'est d'abord les annonces du gouvernement sur la hausse des prix des carburants. De nouvelles mesures de soutien sont annoncées depuis le ministère de l'économie. Le dernier discours d'Emmanuel Macron à l'ONU ce soir avant son départ de l'Élysée. Le président qui pourrait d'ailleurs rebondir ensuite sur la scène internationale selon un spécialiste. Et puis on parlera de l'IA dans le monde du travail alors qu'un plan vient d'être présenté par le gouvernement. Un diesel au plus haut, un prix de l'essence qui a dépassé son pic. Le gouvernement reconnaît une situation très dure et répond à la crise énergétique en cours alors que la colère monte en France. Six ministres présentent en cette fin de journée de nouveaux dispositifs d'aide depuis Bercy. Et c'est le ministre de l'économie qui a pris d'abord la parole. Roland Lescure promet que les aides vont se poursuivre.
3: Nous devons continuer à aider nos concitoyens qui sont en première ligne, qui travaillent et dont le prix du plein a fortement augmenté. Dès le début de la crise, l'État a apporté une réponse immédiate avec des mesures ciblées, des mesures adaptées, des mesures temporaires, en gardant en ligne de mire, la préservation de nos finances publiques. Cette stratégie, elle est inchangée. Nous allons amplifier, élargir, rester agile, mais nous restons convaincus que c'est en concentrant nos aides sur ceux qui ont le plus besoin que nous aurons un dispositif d'aide efficace et économe de nos deniers publics.
2: Et Roland Lescure assure aussi que le pays ne connaît pas de difficultés d'approvisionnement et qu'il n'y a aucune inquiétude pour les 2 mois qui viennent. La ministre de l'Énergie, Maude Bréjon, indique elle que l'aide aux grands rouleurs sera reconduite jusqu'à la fin de l'année et même étendue à 2,5 millions de Français supplémentaires. Enfin, le ministre des Comptes Publics réaffirme qu'il n'y a pas de cagnotte avec cette hausse des prix des carburants. Au contraire, les recettes fiscales sont en baisse de plus de 400 millions d'euros depuis le début du conflit au Moyen-Orient. Depuis début septembre, la consommation dans les stations a baissé de 20%. À la une également, le dernier rendez-vous devant l'ONU pour Emmanuel Macron. L'Assemblée générale des Nations Unies s'est ouverte à New York et le président de la République va prononcer son dernier discours en tant que chef de l'État à la tribune. Ce sera en début de soirée. L'occasion pour lui de défendre la voix de la France, de peser sur les grands dossiers internationaux et presque même de préparer l'après-Élysée. Explication du directeur de l'IRIS, l'Institut des Relations Internationales et Stratégiques, Pascal Boniface.
4: Ce n'est pas son testament diplomatique, mais elle va vouloir marquer les esprits, rappeler que la France est une puissance d'équilibre, qu'elle est pour le multilatéralisme, pour l'entente. On peut penser effectivement, et d'où d'ailleurs ses positions en fèche sur l'Ukraine, qu'après l'Élysée, il pourrait viser, quel qu'il soit, un poste au niveau international, et il n'a jamais été député, donc on ne voit pas refaire de la politique intérieure électorale en France, donc c'est certainement sur la scène internationale qu'il cherchera à avoir le reste de sa carrière.
2: Et tout à l'heure, c'est Donald Trump qui était à la tribune de l'ONU. Le président américain a appelé tous les pays du monde à isoler l'Iran. Il affirme aussi vouloir mettre fin à la tuerie en Ukraine, lui qui, dit-il, a déjà résolu 8 guerres. Emmanuel Macron n'assistera pas aux messes du pape lors de sa venue en France. Le chef de l'État sera représenté par sa femme Brigitte Macron et par le Premier ministre Sébastien Lecornu pour la messe en plein air prévu samedi après-midi à Paris. Le président recevra Léon XIV à l'Élysée dès son arrivée vendredi. Plus de 14 000 forces de l'ordre seront mobilisées dans la capitale. La France a lancé aujourd'hui son plan Impulsion IA 2027. 80 millions d'euros pour mieux accompagner la diffusion de l'intelligence artificielle dans le monde du travail. Alors que selon un rapport récent, un emploi sur 6 en France serait menacé par l'IA. Pour Jérémy Duris, fondateur de la plateforme de recrutement All in One, il est en effet primordial de s'adapter et de construire un marché du travail autour de cet outil déjà très ancré dans le quotidien de certains salariés.
5: On voit bien que l'ensemble des mails qu'on reçoit aujourd'hui, que ce soit des partenaires, des clients, ils écrivent tous avec l'IA, ils se servent tous de l'IA. Donc aujourd'hui, 100% des gens se servent déjà de l'IA quand on est sur des emplois de bureau. D'ailleurs, même l'école bleue, sur la partie planning, faire des visuels, afficher des éléments dans des salles de pause, enfin tout ça est déjà complètement intégré. Donc c'est se voiler la face que de penser que l'IA n'existe pas encore et qu'il faut se poser la question du oui ou du non. à l'intégration de l'IA. C'est plutôt comment on refonde une société en intégrant ses gains de productivité. C'est plutôt ça la bonne question.
2: Et ce plan présenté par le ministre du Travail prévoit 12 mesures, notamment pour former les salariés, les chômeurs et les apprentis à l'IA. Enfin, une nouvelle médaille pour la France aux Mondiaux de cyclisme à Montréal. Les Bleus remportent l'argent dans le chrono par équipe en relais mixte. L'Italie s'empare de l'or. C'est la troisième fois que la France remporte l'argent dans cette discipline après 2023 et 2025. Et c'est la fin de cette édition. Très bonne fin de journée.
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0: Bonsoir tout le monde, il est 18h06 et du lundi au vendredi jusqu'à 19h, c'est l'Afterwork 90-2000. Le meilleur de ces deux décennies avec pas mal de choses que je vous propose pour cette émission de mardi. On va retrouver Timbaland tout à l'heure, La Fouine Soprano, Save You, ouh ça c'est bon ça. Renault également, REM, les Spice Girls. On va retrouver Eros Ramazzotti dans un instant. Un de ses plus gros cartons. Più bella cosa. Mais pour l'instant, gros succès de l'année 1996. Vous connaissez forcément la chorégraphie. Voici la mama, la caca et la macarena sur l'antenne d'Ornithorynque Los Del Mar 1996.

C'est grâce à la série Dawson dans les années 90 que cette chanson avait réellement cartonné à l'instant. C'était le groupe Sixpence Know the Richer avec le titre Kiss Me sur l'antenne de votre radio locale Ornithorynque. Soyez les bienvenus, c'est l'Afterwork 90-2000, 18h19. Vous êtes avec Teddy. D'ici quelques minutes, on va retrouver, ouf, ça c'est bon ça, Soprano Save You et La Fouine, ça s'appelle Ça fait mal, ça fait mal. Ah, il y avait pas mal de rap, hein. C'était le début du rap avec des chansons qui voulaient dire quelque chose à l'époque, oui, parce que maintenant c'est plus la même chose. Tiens, une autre chanson qui avait également cartonné quand elle était sortie en 2007, Timbaland, One Republic, c'est ce qu'on écoute tout de suite avec le titre Apologize, extrait de l'album Chuck Value sur l'antenne de votre radio locale Ornithorynque.

Ça c'est bon ça. Jamaican in New York, Chain Aid, à l'instant sur l'antenne de votre radio locale Ornithorynque. Soyez les bienvenus. Il est déjà 18h31. On a déjà fait la moitié du parcours ensemble. Tous les soirs de la semaine, 18h-19h, l'Afterwork 90-2000. Dans un instant, tiens, on va aller vers le milieu des années 2000 avec Renaud, un extrait de son album Boucan d'Enfer, Docteur Renaud, Mister Renard. Mais pour l'instant, eh bien, on va retrouver le tube mondial qui a propulsé la chanteuse Shakira sur la scène internationale en 2001. Son premier single, Whenever, Wherever, avec un style qui mélange de la pop rock et de la musique traditionnelle indienne, avec évidemment de la flûte de Pan. Une belle déclaration d'amour absolue, hein, sur la distance et le temps. Et puis surtout, ce titre restera l'un des plus gros succès de la chanteuse et surtout des années 2000, en imposant une magnifique signature vocale et surtout un clip qui en fait rêver plus d'un, avec la magnifique danse du ventre de la jolie Shakira tout de suite.

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sur l'antenne de votre radio locale. Ornithorynx, Shiny, Happy People sur l'antenne de votre radio locale. Vous êtes dans l'Afterwork 90-2000 et vous êtes avec Teddy. La journée de travail est finie. Ah, ça c'est plutôt une bonne nouvelle pour vous. Moi je vous propose un peu de son tout de suite sur l'antenne de votre radio locale. American boy. On va retrouver Estelle qui va débarquer. Bah allez, on pose les dossiers, là c'est fini. Hein. La journée de boulot est terminée pour aujourd'hui. On respire un gros coup. On reste le sourire. Ouais, allez, je veux voir sourire. Parce que là en plus, je vais vous proposer nos copines Espace Girl tout de suite avec le titre Stop. Ouais, ça y est, les bienvenus. Vous êtes en direct sur votre radio locale. C'était Teddy pour vous accompagner en direct et c'est l'Afterwork 90-2000.

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1: Je ne sais pas si vous avez vu le clip déjà de ce titre de I Am l'Empire du Côté Obscur. Honnêtement, ça vaut le détour. Je vous invite d'aller sur la chaîne YouTube justement de I Am pour voir ce magnifique clip qu'on vient d'écouter à l'instant sur l'antenne de votre radio locale Ornithorynque. L'Afterworks 90-2000. C'est fini pour aujourd'hui, 18h55. J'espère que vous avez apprécié ce grand moment. Et pour bien finir cette journée et vous laisser retrouver la programmation habituelle de votre radio locale Ornithorynque, eh bien, je vous propose de se quitter en douceur. Le dernier titre de l'émission, c'est le groupe Ace of Base que je vous propose de retrouver avec le titre Don't Turn Around. Merci d'avoir passé votre fin d'après-midi avec moi sur l'antenne de votre radio locale Ornithorynque. C'était un moment agréable, un beau plaisir que j'ai de vous retrouver. Si vous voulez se retrouver, bah c'est demain, 18h-19h, pour une nouvelle session de l'After War 90-2000. Belle soirée sur votre radio locale.

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2: Bonsoir à tous. Pas question de baisser les taxes sur les carburants, mais toujours agir de manière ciblée. Le gouvernement renouvelle l'aide aux grands rouleurs pour les mois d'octobre et de novembre. C'est la mesure phare annoncée ce soir. Le nombre de Français qui pourront en bénéficier sera également élargi. 5,5 millions éligibles au lieu de 3 auparavant. Cette aide représentera l'équivalent de 40 centimes par litre de carburant pour 3 mois en moyenne, soit une indemnité totale de 100 euros. Et alors que les prix des carburants flambent en raison de la guerre au Moyen-Orient, Donald Trump a pris la parole ce soir lors de l'ouverture de la 81e Assemblée générale des Nations Unies à New York. Le président américain a déclaré qu'il devait encore décider entre anéantir l'Iran ou passer un accord avec Téhéran. Autre préoccupation majeure, la guerre en Ukraine qui impacte également les prix à la pompe. Emmanuel Macron a présenté hier soir à son homologue américain des initiatives qui permettraient d'agir sur les prix du baril, notamment un moratoire qui concernerait les frappes ukrainiennes mais aussi russes visant les infrastructures énergétiques. Retour en France et la stupeur dans le Loir-et-Cher. Une fillette de 5 ans a été découverte morte à Blois au domicile de son père. L'homme de 42 ans a été retrouvé dans un état médical critique. Il a tenté de se suicider en s'infligeant plusieurs coups de couteau. La mort de l'enfant intervient dans un contexte de séparation difficile. 259 416, c'est le nombre d'avortements qui ont été pratiqués en France en 2025. C'est ce que révèlent les données de la Direction de la Recherche des Études, de l'Évaluation et des Statistiques publiées aujourd'hui. C'est plus de 7200 avortements supplémentaires par rapport à 2024, année qui avait déjà accusé une augmentation de 3%. Et puis direction le dernier carré pour l'équipe de France de volley à l'Euro. Les Bleus ont largement battu la Roumanie cet après-midi en quart de finale 3-0. Une revanche sur les Roumains qui les avaient battus en phase de poule. Les joueurs d'Andrea Gianni retrouveront l'Italie ou la Finlande pour une place en finale. Excellente soirée à tous, à notre écoute.
3: Bonjour. Aujourd'hui, nos pas nous mènent en Saônois, Perche Sartois, limite de département, frontière de l'Orne, canton de Mamers, à la rencontre des Mamertins, les 5100 habitants de Mamers, nom de localité attestée sous les formes Mamertum au 8e siècle, Via Sancti Mamertis en 1045-1065, Mémers vers 1060, B de Mamerto en 1067, In Mercatu Mamerti, B de Mamers en 1080-1102, Monachi de Mamercio en 1080, R de Mamert vers 1093, Mamerès vers 1098, Burgensis Sancti Mamerti fin du 11e siècle, Mamertum vers 1100, Mamercias, Castra Ide Est Mamers au 12e siècle, Apud Mamertum en 1191, Mémers en 1202, Mémers en 1433 et Mamers en 1665. Bourg rural, Mamers est bordé par Marolette, Suré et Origny-le-Roux, deux communes de l'Orne, Saint-Rémy-des-Monts et Saint-Longis. Pour le plaisir de visiter, Mamers conserve un patrimoine architectural de qualité, parfois insolite. Alors, direction le théâtre municipal à l'italienne, créé en 1818 et qui servait de halle aux toiles. Un temple gallo-romain dédié au dieu Mars aurait existé au niveau de l'actuelle église Saint-Nicolas et détruit par Saint-Longis. Une église protestante avait été établie à Mamers dès 1561 par Honoré du Colombier. Ses efforts furent tels qu'un vaste temple fut construit la même année. Mamers possède deux plans d'eau, dont l'un est réservé à la pêche, promenade, petite plage de sable, pédalo, parc jaillé avec arbres remarquables. Et nous suivons la trace de Solange Alexandre, née Dubuisson, née en 1922 à Mamers, institutrice et résistante française sous le nom de Corlet, dans le maquis Pas de Bœuf de Ruillé-sur-Loire, qui participa à la libération de la Touraine. Elle reçut la Légion d'honneur à 102 ans. Tentez de participer, ou au moins déguster, mais surtout encourager les participants au concours national des meilleures rillettes. Peut-être préférez-vous le gros son des guitares électriques? Alors c'est au FestiRock que vous allez. Festival rock gratuit au cœur de la ville, créé en 2016 par l'association FestiRock. Fin de cette balade à Mamers. Mais nous nous retrouvons très vite pour une nouvelle déambulation sartoise. À bientôt. et sartoisement vôtre.

0: maintenant de la chanson de Daube. Besoin de rien, envie de toi.
1: Nobody's perfect.
2: Étonnant, non ?

0: 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Salut à tous, bienvenue dans votre chronique cinéma pour tout savoir sur les films en sortie nationale ce mercredi 23 septembre. Yves est avec moi pour commenter avec moi les bandes annonces. Salut Yves.
1: Salut Patoche, bonjour tout le monde. C'est l'automne aujourd'hui.
0: C'est l'automne, c'est vrai ?
1: Le 23, du moins. Le 23 septembre, c'est l'automne.
0: Ah bon, ça y est, on est dedans, en plein. Eh ben tant pis, on va partir en Alaska, ça te dit ?
1: Un peu frais là-bas, non ?
0: Un peu frais, peut-être. Il y a peut-être l'été indien là-bas. Earth of the Beast, c'est le dernier film de David Ayer et surtout le dernier film avec Brad Pitt, Huber et J.K. Simmons. Un film d'action et d'aventure dont Yves va se faire un plaisir de faire le petit résumé. Je t'écoute.
1: Après un terrible crash d'avion, James Belmont, ancien des forces spéciales, se retrouve perdu au cœur de l'Alaska avec son chien Odin, depuis toujours à ses côtés. Livrés à eux-mêmes dans une nature aussi magnifique qu'impitoyable, ils devront puiser dans leurs dernières forces pour survivre ensemble.
0: Oula, eh bien, on est parti directement dans l'aventure. En tout cas, on écoute directement la bande-annonce. Elle est longue, mais y a plein d'images, en fait. Faut aller la voir.
2: Donne la patte.
3: C'est rien. T'es plus là-bas.
4: T'es la première personne que je vois dans un coin où circuler. Tu travailles dans quoi, James ?
3: Les forces spéciales, à la retraite.
4: J'ai remarqué dans la gueule de ton chien le truc en métal.
3: Oda était un chien de combat. Notre cible l'a frappé avec une brique.
4: C'est le même crétin qui lui a cassé la patte ?
3: Ouais.
4: J'espère que tu l'as remis à sa place.
3: Je lui ai collé une balle dans la tête.
4: Oh la vache. 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La plupart des gens la prennent à leurs dépens.
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0: question d'Alaska, d'ailleurs je ne connais pas.
1: Non plus.
0: Mais voilà, un film d'action, effectivement, d'aventure, avec des grands espaces. Hein. Effectivement, cet ancien des forces spéciales, il a un trauma avec son chien. C'est surtout le chien aussi qui est important dans ce film. Il a fait la guerre, force spéciale forcément. Ils ont vécu des choses pas très nettes et voilà, la nature, le grand espace, ils se sont dit, on va se requinquer, se ressourcer. Et finalement, ils se crachent dans cette forêt qu'on appelle le cœur de la bête, la nature sauvage. Mmh. Et là, ils vont devoir faire un autre combat pour survivre parce que les dangers sont là à chaque coin d'arbre, à chaque animal qui braille un peu fort. Et voilà, un homme qui aime son chien, un chien qui aime son maître, tous les deux sont traumatisés, le chien aussi. D'ailleurs, le chien, il a une jambe en moins. Enfin, oui. Il a une prothèse en ferraille et puis un râtelier aussi en acier. Donc, ça peut faire du dégât aussi. En tout cas, j'ai trouvé ça beau. J'ai trouvé ça juste. Il n'y a pas beaucoup d'acteurs, du coup. Mais justement, ça repose un peu. Quelques flashbacks sur les conditions de guerre. Et puis, voilà, c'est très, très beau film, je pense. Qu'il peut peut-être viser un petit Oscar avec ça, Brad Pitt.
1: C'est l'équipe, justement, de la fidélité homme-chien dans la guerre, comme dans les moments normalement de paix, mais justement la paix, le côté paisible de la balade en plein milieu de la nature se transforme en une nouvelle aventure pour les deux. Le chien justement sauve son maître et son maître cherche à les sauver tous les deux. C'est quand il tombe justement au milieu de la nature, c'est un crash d'avion justement dans l'eau. Le chien va sauver son maître, le ramène à la berge et justement c'est un pacte d'amitié fidèle jusqu'au bout dans les deux sens.
0: Ah bah tout à fait. Donc une très belle histoire en tout cas entre un homme et son chien. Donc pour ceux qui aiment les animaux, vous allez être confortés par vos sentiments. Mais attention, il y a quand même des scènes assez violentes, notamment de guerre. Mmh. Et puis, cette nature, elle est très hostile aussi. Voilà, je vous le conseille. Je pense qu'on peut passer un bon moment. Je ne connais pas la durée du film, il doit être assez long. Mais je crois que ce n'est pas très grave. Le deuxième film, je suis un peu plus réservé, ça s'appelle Prime Time de Lance Oppenheim avec Robert Pattinson. J'aime bien dire comme ça, Pattinson, allez, on va le faire à l'américaine. Meryl Weaver et Skyler Gisondo. Le petit pitch, il est très court. Je t'écoute.
1: En 2006, Chris Hansen, le présentateur de l'émission To Catch a Predator, entreprend de marquer l'histoire de la télévision.
0: Alors, la bande-annonce qu'on a trouvée, en fait, c'est un teaser où il y a un long monologue qui explique un peu les conditions de tournage. Enfin, voilà, c'est une voix off. C'est bien pour la radio, c'est moins sympa à voir. En tout cas, on écoute.
2: Oui, entrez.
3: Que se serait-il passé si je n'avais pas été là ? On sait tous de quoi il s'agit, non ? Une chose est certaine. Tôt ou tard, un homme doit répondre de ses actes. Vous n'êtes pas d'accord ? Regardez-vous la télévision ? Sachez une chose. Je suis Chris Hansen.
4: Allons attraper un prédateur.
3: De Dateline NBC. Et vous êtes sur le point d'entrer dans l'histoire de la télévision.
5: On va devenir la plus grande émission de télévision.
0: Prime Time, c'est dans toutes vos salles à partir de ce mercredi 23 septembre. Alors c'est un biopic, déjà, je savais pas. Apparemment c'est une vraie histoire de télévision. To Catch a Predator, en fait, c'est on essaye d'attraper les prédateurs sexuels, notamment les pédophiles.
1: Oui.
0: Et son émission, elle passe en prime time à 21h. Et donc il veut de plus en plus de spectacles. Alors quelquefois il bidonne un peu, il met en scène aussi quelques moments. Il tend des pièges aux prédateurs. Et voilà, ça fait du spectacle jusqu'où jour où ils vont en attraper un gros, un big one, comme il dit, une baleine. Mmh. Et là, ça va se compliquer. Alors, il y a quand même pas mal d'actions avec les forces de police qui interviennent sur ces tournages, quand même, parce qu'il faut arrêter le méchant. Mais il n'est pas très net, quand même, ce mec. Il n'est pas très sympathique, en tout cas, comme présentateur télé. Moi, honnêtement, ça ne m'a pas donné envie d'aller voir le film.
1: Au départ, le message est justement très beau, dans le sens, c'est on va aller arrêter les méchants, et surtout, justement, les pédophiles, ceux qui sont les prédateurs sur la toile. On est déjà, il y a 20 ans, puisque c'est 2006, et Internet était déjà, justement, le mauvais côté de la toile. C'était ça, justement, ceux qui allaient chercher les jeunes sur la toile en se faisant passer eux-mêmes pour des jeunes. Et lui, il se prend pour un justicier en voulant, justement,

0: pas se mettre à la place de la police, mais aider la police et diffuser justement ça sur les ondes pour montrer que, voilà, on peut arrêter les méchants. Mais il y a le côté, justement, on va te mettre un 21h, ah ben, c'est la notoriété. Et ben, la notoriété, ça monte à la tête et il semble un peu devenir manipulateur à certains moments. Et peut-être que, justement, il devient pas très net et qu'il va créer des faux prédateurs pour peut-être, on va dire, être plus regardé encore. Donc où mène, on va dire, la notoriété parfois un peu à la folie et au mensonge.
1: Je me demande même si, comme il en cherche une grosse baleine, si celui qui le conseille, qu'on entend un peu dans la vraie bande-annonce, ce serait pas lui en fait la grosse baleine.
0: C'est
1: voilà,
0: ça.
1: Je me demande si elle est pas déjà dans le milieu de la télévision aussi.
0: C'est ça.
1: Voilà. Bon, moi j'ai pas été enthousiasmé. Ça m'intéresse pas vraiment. Voilà, tout simplement parce que j'ai pas trouvé, en tout cas dans cette bande-annonce, ce que j'avais envie de voir pour un film d'action et de cette ampleur.
0: Bah, y a quand même aussi le côté glauque, donc ouais. ça porte pas forcément l'envie à aller voir. Le sujet est très intéressant, mais voilà.
1: Eh bien voilà pour les deux films qu'on voulait vous présenter. Ça commence fort dans cette semaine avec ces deux films. Merci en tout cas Yves.
0: Merci Patoche, au revoir tout le monde.
1: On se retrouve cette semaine pour d'autres chroniques. Salut.

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1: Voici le groupe The Transatlantics, Electric Ship.
2: Voyageurs, proscrits, asseyez-vous un instant autour de ce four. Mais un seul instant, car la lumière fut baignée de ces terres et vous n'êtes plus les bienvenus. Ils arriveront bientôt. Assassins, ravageurs, certains les nomment monstres, mais monstres au moins ont un visage. Donc reposez-vous, mais vite, n'attardez-vous point ici. Évitez les routes et surtout ne regardez pas en arrière. Moi, c'est trop tard pour moi.

Il était une fois. L'album Brian Wilson Presents Smile de Brian Wilson. Illustré par le titre Heroes and Villains en 2004.

4 ans d'attente, The Beach Boys publie enfin l'album Smile. Ou plutôt, je reprends. 2004, Brian Wilson, compositeur principal de The Beach Boys, publie enfin sa version espérée de l'album Smile sous le titre Brian Wilson Presents Smile. Enfin, revenons à 1967, année durant laquelle The Beach Boys enregistre l'album Smile. Quoique, un an avant, 1966 pour la genèse de l'album Smile. Milieu des années 60, un duel d'émulation entre musiciens-compositeurs se développe des deux côtés de l'Atlantique, suite à la déferlante Beatles Mania aux États-Unis depuis 1964. Les États-Unis sont le pays du rock and roll, et le rock américain est représenté par pléthore de groupes excellents pour faire mieux que rivaliser avec The Beatles, chef de file de la British Pop Invasion, formé de groupes tels The Who, The Kinks, The Yardbirds, The Rolling Stones, etc. Objectif des rockers américains, supplanter leurs homologues britanniques jusqu'à faire oublier leur existence aux demoiselles énamourées. Et parmi ces groupes US au sourire ravageur et au brushing impeccable, il y a de redoutables surfeurs, The Beach Boys, qui après avoir été de sympathiques musiciens de la pop culture typiquement US, ont connu une révolution médiatique à coups de génie créatif de leur compositeur principal Brian Wilson, en accédant plusieurs fois au sommet des charts à coups de hits comme le survolté I Get Around en 1964. En 1965, The Beatles publie Rubber Soul et Brian Wilson est impressionné par l'aspect global de l'album composé comme un tout cohérent. Rubber Soul n'est pas un assemblage de chansons éparses amalgamées comme les habitudes d'enregistrement antérieures pour satisfaire aux exigences contractuelles de publier des albums. Symboliquement, en réponse, The Beach Boys présente en 1966 un album jugé encore meilleur, le superbe et devenu classique Pet Sounds. Et presque en réponse à ce fabuleux Pet Sounds, The Beatles avait symboliquement posé un revolver sur la tombe des Beach Boys. Revolver étant en 1966 un album réputé supérieur à Rubber Soul et Pet Sounds réunis. Loin de se laisser abattre, face à ce nouveau chef-d'œuvre des Fab Four, Brian Wilson le prend comme un défi personnel. Profitant de sa pleine disponibilité, suite à divers problèmes de santé ayant cessé de tourner en concert avec les garçons de la plage, Brian Wilson a le temps pour composer, écrire son propre chef-d'œuvre ultime, créer ce qui deviendrait l'album référence.

plus beau sourire au monde entier. Ce sera l'album Smile pour lequel il peaufinera chaque mot, chaque note. Livraison annoncée en 1967. En prémisse de l'album Smile est publié fin 66, le 45 tours Good Vibrations, augurant de l'excellence de la musique en cours d'enregistrement. Brian Wilson espère révolutionner le monde de la musique. Sauf qu'un événement presque anodin va stopper l'élan créatif de Brian Wilson. Un tout petit rien pour certains, un gouffre de désespoir pour lui. Avril 1967, alors de passage aux États-Unis, Paul McCartney de The Beatles rend visite à Brian Wilson. En s'installant au piano, Maca présente dans un piano-voix dépouillé une version épurée de She's Leaving Home, chanson enregistrée pour le futur album des Beatles annoncé le 1er juin 67, Sgt. Pepper's Lonely Hearts Club Band. Intérieurement, bien qu'émerveillé, homme à la personnalité instable, Brian Wilson implose. Son monde s'écroule. L'inspiration le fuit. Il considère qu'il ne pourra jamais faire mieux que la chanson que Maca vient de lui chanter. Pour lui, She's Leaving Home est la plus belle chanson du monde. Et de ce fait, Sgt. Pepper's ne peut être que magnifique. Cette version dépouillée, lumineuse, étant forcément sublimée par le génie collectif des Fab Four, complétée de l'apport du cinquième Beatle, le producteur George Martin. Brian Wilson se laisse submerger par ses addictions qui, au lieu de lui booster l'inspiration et stabiliser sa santé, viennent le noyer dans ses égarements. Son projet de chef-d'œuvre disparaît de ses pensées. Ses comparses musiciens du groupe, initialement peu impliqués dans le processus créatif, se reposant sur le génie de leur compositeur homme-orchestre Brian Wilson, assemblent au mieux toutes les pistes déjà enregistrées pour essayer d'obtenir un album qu'ils espèrent correct. L'album Smile est abandonné, rebaptisé Smile et Smile, pâle copie de ce que le groupe est capable de jouer. S'il y a une défaillance de composition ou d'humeur chez un des Beatles, les autres compensent cette baisse de régime. Chez The Beach Boys, tout repose sur un seul homme et si son moral est atteint, c'est le groupe entier qui rate la vague. Ainsi, les garçons de la plage retournent surfer, laissant le leadership aux quatre garçons dans le vent. Durant les décennies suivantes, le génie Brian Wilson reste enfermé dans ses souffrances et s'expose peu, commettant occasionnellement quelques belles chansons pour le groupe ou en solo. Sauf que la graine qui devait germer et s'épanouir en 1967 n'a pas entièrement dépéri dans l'esprit tourmenté du musicien. Le sourire réussit tout de même à pointer au-delà des ténèbres de son âme tourmentée, pour finalement lui servir de béquille mentale. En 2004, après avoir repris goût à la musique et à la scène en solo, si Smile ne devient pas un album des Beach Boys, ce sera son album à lui. Brian Wilson l'enregistre avec son groupe The Wondermans et surtout avec toute son âme revigorée de créateur, sublimant à l'envi chaque harmonie vocale et chaque mélodie de douce mélopée lumineuse. Album renommé Brian Wilson Presents Smile, pour ne pas flouer les fans des Beach Boys qui attendent le mix final des bandes des sessions d'enregistrement de 1966-67. Mais le monde a fortement évolué et l'œuvre sublime qui aurait pu changer la donne musicale en 1967 et accorder une place plus significative aux Beach Boys sans forcément changer la domination britannique n'est plus attendue que par ses quelques fans et se noie dans le torrent de la musique commerciale sans bouleverser le monde du rock. Puis, par respect pour les fans, pour officialiser et rendre hommage au travail des années 66-67, les bandes originales sont mixées. Le vrai album Smile de The Beach Boys paraît en 2000. Telle une symphonie pop, les 17 chansons de Smile sont reliées entre elles dans une fluidité de notes harmonieuses.
Dans le monde, il y aura toujours des heroes and villains, ainsi que des survivants gardant un regard d'espoir sur le monde. Brian Wilson est de ces survivants qui apportent la lueur d'espoir à qui sait la recevoir. Toujours avancer, savoir chuter pour mieux se relever plus fort. Garder foi en soi pour toujours proposer le meilleur. La patience paie. Enjoy life. Carpe diem.

0: Il était une fois l'album Brian Wilson Presents Smile de Brian Wilson, illustré par le titre Heroes and Villains en 2004.
1: Salut à tous et bienvenue sur l'antenne de votre radio locale Ornithorynque. C'est l'heure de se retrouver pour Au cœur de l'album, la découverte musicale de la semaine. Et cette semaine, je vous propose de découvrir en avant-première l'album Être Moi, le nouvel album de Franck. De son vrai nom, Franck Delannay, producteur, créateur de festivals de musique collectif, prof de guitare, il transmet bien plus que des notes. Il transmet sa voix et son émotion. À 55 ans, il dévoile son premier album qui s'appelle Être Moi, un album composé de 12 titres. Et je vous propose de découvrir cet album tout au long de la semaine sur l'antenne de votre radio locale Ornithorynque, l'album Être Moi de Franck. Voici tout de suite un titre extrait de cet album, c'est le titre Cobalt Blue.

0: le chanteur Franck à l'instant sur l'antenne de votre radio locale Ornithorynque. Son premier album qui s'appelle Être Moi sort officiellement ce 25 septembre. C'est donc en avant-première que je vous présente le premier album de l'artiste. Un album que vous pouvez retrouver sur les réseaux sociaux de Franck, sur sa page Facebook, Instagram et TikTok, ainsi que sur sa chaîne YouTube et son site francofficiel.fr. C'était l'album de la semaine dans votre rubrique Au cœur de l'album sur Ornithorynque. Qu'est-ce qui se passe dans la région? Voici Venez Nombreux sur Ornithorynque.
1: Voyage en art. C'est une exposition d'art plastique du 19 au 27 septembre dans le hall du centre de ressources Épidore à Bouloir. Venez découvrir les nouveaux artistes pour ce deuxième voyage, mais aussi retrouver les artistes de l'année dernière qui avaient exposé lors de la première édition à l'Atelier de la Licorne, 95 rue Nationale à Bouloir. Les deux lieux seront ouverts de 10h à 12h30 et de 15h à 18h. Pour tout renseignement, 06 12 80 38 98. Le Comice Agricole de Brulon, c'est le 26 et 27 septembre. Avec un événement inédit, unique et gratuit pour toutes et tous, avec le premier Open international de sculpture à la tronçonneuse. Rendez-vous à Brulon.
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3: Il est 20h.
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Bonjour à tous, vous êtes bien sur Nick Thorin 90.2 pour ce nouveau numéro de Dance Music. Ce soir, pour rien que pour les oreilles de pâte, un spécial Italo. Alors, je ne livre aucune indication parce que je le laisse faire la tracklist sur le forum Club 80 au fur et à mesure. Ah si, pour commencer, eh bien, une double dose de plaisir.

Vous êtes toujours sur Nitorinque 90.2 dans l'émission Dance Music spécial Italo. On a commencé avec Fun Fun, Give Me Your Love. À l'instant, c'était Luisa avec Parole. Et on poursuit avec Spagna, Dance, Dance, Dance.

Vous êtes toujours sur Nitorin 90.2 dans l'émission Dance Music. Alors, cette spéciale Italo s'est poursuivie tout d'abord avec Spagna, Dance, Dance, Dance. Un instant, c'était Deborah Kinley, Surprise. Et là, il est complet. Et là, poursuivre avec Rocco Caruso and Children's Voice.

Vous êtes toujours sur Ornithorin 90.2 dans l'émission Dance Music. Dans l'ordre, il y avait Rocco Caruso and Children's Voice, Tiramisu. À l'instant, c'était les relations entre Pat et Vero. Pardon, c'était Sabrina, la pulpeuse préférée du maître DJ Yoda, avec Hot Girl. Et là, c'est le PWL remix de Pitamund, de mémoire. Et là, on poursuit avec un titre pas très connu de Carrara.

Vous êtes toujours sur Nutorin, 90.2 dans l'émission Dance Music. Cette spéciale Italo s'est poursuivie tout d'abord avec Carrara, Disco King. À l'instant, c'était Casso à Love the Piano et rien que pour vous, vous avez eu droit au master. Et là, on poursuit avec Nell Smith, Help Me Through the Summer. Et attention à la suite.

êtes toujours sur Nitorin 90.2 dans l'émission Dance Music. J'ai été troublé par mon assistante puisqu'une petite aversion s'est glissée, puisque dans l'ordre, alors, tout d'abord il y avait Nell Smith avec Help Me Through the Summer, et là à l'instant, donc contrairement à ce que j'avais dit, c'était Martinelli, Cenerentola, qui se traduit par Cendrillon en français. Attention, là c'était le vocal remix. Et là on poursuit avec un mix qui était inédit il y a peu, My Mind Hypnotic Tango, le Club Mix, extrait de Maxi Singles 80 volume 2.

Dance Music spécial Italo, c'est terminé. En conclusion, il y avait tout d'abord My Mind, Hypnotic Tango, le club mix, suivi de Dr. Scat avec Feel the Drive. Et à l'instant, c'était Koto Japanese Wargame, le dub mix. Je remercie Arnaud pour sa collaboration. Vous pouvez toujours aller faire un petit tour sur www.club80.fr ainsi que cdrare.fr. Ah, on annonce un nouveau membre de la collection Cédérare. Dans quelques mois, vous aurez Viviane Reid. Rendez-vous la semaine prochaine pour un nouveau numéro de Dance Music. Restez bien sûr à l'écoute de nos programmes sur Nitorin 90.2. Portez-vous bien et d'ici là, bye bye!

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1: Il est 22h.
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3: Bonjour à toutes et à tous et bienvenue dans votre magazine Allegro Symphonique, la musique classique dans votre radio. Cette semaine, j'ai envie d'une heure de musique qui fasse simplement du bien, pas nécessairement les œuvres les plus célèbres, mais des mélodies lumineuses, élégantes, parfois pétillantes, avec quelques découvertes glissées au passage de ce magazine. Et pour commencer, inutile d'attendre que l'orchestre s'installe. Wolfgang Amadeus Mozart, tout va partir très vite. C'est pour vous. L'ouverture des Noces de Figaro, c'est 4 minutes d'énergie, de mouvement et de bonne humeur. Une musique écrite il y a près de 2 siècles et demi et qui semble pourtant toujours aussi jeune. Alors augmentez légèrement le son, laissez le moment de côté pendant quelques instants. Ce nouveau rendez-vous dans cette saison 3 d'Allegro Symphonique commence avec Mozart. Je suis Frédéric Alexandre.

Mozart et maintenant Franz Schubert, nous sommes restés à Vienne, en Autriche, avec deux façons très différentes de faire danser la musique dans cette émission. Maintenant, une musique capable de faire surgir des images presque immédiatement. Tchaïkovski compose Casse-Noisette à la fin de sa vie, à sa création en 1892. Le ballet ne rencontre d'ailleurs pas immédiatement l'enthousiasme universel qu'on lui connaît aujourd'hui. Pourtant, écoutez la finesse de cette danse des mirlitons. La flûte dessine une mélodie légère, presque enfantine, tandis que l'orchestre avance, on va dire, sur la pointe des pieds. Pas besoin de décor, ni de danseur. Tchaïkovski nous laisse faire le reste avec notre imagination. La danse des mirlitons, c'est pour vous, dans l'Allegro symphonique.

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2: Il suffit parfois de quelques notes pour que le temps ralentisse. C'est ce que réussit très très bien Ludwig van Beethoven dans le deuxième mouvement de sa sonate pathétique. Ne vous laissez surtout pas impressionner par son titre, cet adagio n'a rien d'accablant. C'est au contraire une mélodie tendre, simple en apparence que Beethoven confie au piano comme une chanson sans parole. Nous changerons ensuite de couleur avec Luigi Boccherini et son violoncelle, un instrument qui possède cette faculté assez extraordinaire de se rapprocher de la voix humaine sans jamais avoir besoin de mots. Et puis Antonio Vivaldi mettra deux violons face à face. Ils vont dialoguer, se répondre, parfois presque se poursuivre, même courir. Écoutez bien, du piano seul à deux violons lancés avec l'orchestre, cette session de Allegro Symphonique va progressivement prendre de la vitesse.

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2: Pour cette troisième partie, l'orchestre va retrouver le plaisir de la danse et c'est bien Allegro Symphonique dans votre radio. D'abord avec Johannes Brahms et sa danse hongroise. Après la cinquième entendue dans notre précédent rendez-vous, voici sa cousine. Même tempérament, même changement d'allure et cette impression que les musiciens s'amusent eux-mêmes avec le rythme donné par le maître. Ensuite, une découverte française avec Émile Waldteufel. Son nom est aujourd'hui beaucoup moins célèbre que celui de Johann Strauss et pourtant, ses valses ont fait danser le Paris du 19e siècle. Avec les patineurs fermés les yeux maintenant, les premières notes installent le décor et bientôt l'orchestre semble réellement suivre et glisser également sur la glace. Enfin, Gioachino Rossini nous attend avec la pivoleuse. Chez lui, quelques instruments suffisent pour démarrer, puis la mécanique s'emballe progressivement. Vous connaissez. Une session qui commence en dansant et qui se terminera avec un orchestre en pleine effervescence.

Vous connaissez peut-être cette ouverture, mais son histoire commence par une urgence. En 1817, Gioachino Rossini doit terminer cette pivoleuse pour une représentation à Milan. Et comme le compositeur est réputé pour travailler jusqu'au dernier moment, l'impresario prend une mesure assez radicale. Rossini racontera avoir été installé dans une pièce avec des copistes sous surveillance afin qu'il termine tout simplement son ouverture. Au fur et à mesure qu'il écrit des pages, elles sont transmises aux copistes puis aux musiciens. Une manière pour le moins mouvementée de terminer une partition de légende. Et pourtant, de cette urgence est née l'une des ouvertures les plus brillantes de Rossini. Écoutez surtout l'orchestre qui va progressivement monter en puissance.

Une guitare avec Mauro Giuliani maintenant, puis cet échange lumière imaginé par Camille Saint-Saëns dans Aquarium. Et nous voici déjà arrivés pratiquement à notre dernière musique. Pour terminer cette heure consacrée aux classiques qui donne le sourire, je l'espère, je voulais retrouver Georges Bizet, mais bien loin de Carmen. Direction La Provence avec l'Arlésienne. Dans ce carillon, les cuivres installent ces grandes sonneries de cloche, tandis qu'une mélodie beaucoup plus tendre vient se glisser au milieu de l'orchestre. C'est tout Georges Bizet, de la couleur, du mouvement, mais aussi, je dirais, cette capacité à faire apparaître un paysage en quelques mesures. Alors pour notre dernière émotion de cette émission, je vous laisse simplement profiter de l'orchestre, un peu de lumière, quelques cloches imaginaires et Georges Bizet pour refermer ce numéro 73 déjà, oui, d'Allegro Symphonique dans votre radio.

0: Et sur ces dernières notes, nous refermons pour aujourd'hui ce Allegro Symphonique. On se retrouve la semaine prochaine, même jour, même adresse, même heure. J'espère que cette heure vous aura apporté quelques mélodies familières, mais aussi deux ou trois découvertes à retenir. Merci pour votre écoute et votre fidélité. D'ici là, très belle semaine à toutes et à tous, et toujours, mais toujours, gardez une petite place pour la belle musique.
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2: Il est 2h.